faut que je vous raconte quelque chose sur mon couple que moi-même j'ai mis beaucoup de temps à m'avouer. Mais je pense que ça pourrait être libérateur.

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1: Hey, bonne fin de nuit tout le monde. 4h du mat sur Energy. C'est Cédric, qu'on se retrouve ensemble avec plein de boys d'énergie. On va écouter Ariana Grande là pour la suite, Zao avec MC Solar, Riviera, et puis comme d'hab, le meilleur de Manu sur Energy. On s'en retourne en direct à 6h.

0: Et jeudi matin sur Énergie, bonjour tout le monde. 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
2: On est de retour de vacances, on parle de notre été. Quel a été le moment, si vous devez prendre un moment, qui a marqué votre été? Moi j'ai vécu un truc un peu improbable.
3: Mais on a envie de savoir.
2: Bah, je vais partager avec vous.
0: Ouais.
2: J'ai fait du tennis, parce que je fais du tennis.
3: Oui.
2: Sur le court d'à côté, il y avait quelqu'un d'improbable qui jouait au tennis aussi.
4: Ah, une star?
2: C'est plus qu'une star.
5: Un champion de tennis?
2: Non, c'est pas un champion de tennis.
3: Un chanteur?
2: C'est pas un chanteur.
5: Quelqu'un qu'on ne s'attend pas à voir jouer au tennis?
2: Alors moi, j'étais surpris.
5: Ah bon?
2: Il jouait pas si mal que ça.
4: Bah, c'est qui, un animateur?
2: C'est pas un animateur.
3: C'est un enfant?
2: Non.
5: Français?
2: Il est français.
5: D'accord.
3: Un acteur?
2: Il jouait sur le court de tennis à côté du mien.
4: Un politicien?
2: Oui.
4: Oh, le président?
2: Lequel?
3: Hollande?
2: Non.
3: Sarko. Non.
2: C'est pas dingue?
5: Mais non.
2: Et l'histoire est drôle parce qu'on arrive pour prendre notre cours. Il nous dit, ok, ouais, c'est le cours numéro 2. Et puis il dit, vous jouez après le président. Et on pense tous que c'est le président du club.
3: Bah oui.
2: Toi, genre, ah ouais, le président du club, ah, d'accord,
4: trop ok.
2: D'accord. On arrive. Et putain, c'est pas le président du club. C'est le président.
5: Mais
3: c'est
5: non.
3: Une folie. Mais tu viens parler?
2: C'est. Mais en fait, mais t'as envie de lui parler.
3: Bah oui.
2: Envie de dire un truc, tu vois. Donc déjà tu le regardes comme ça, t'es là, waouh, putain, c'est quand même le président de la président de la République, quoi. Il prenait un cours de tennis, jouait pas trop mal. Tiens, un président en général, tu lui dis pas qu'il joue mal.
3: Ah ouais, non.
2: Et ensuite il sort du cours, on se croise, je lui dis putain, faut que je lui parle, faut que je puisse cocher ça dans ma vie, quoi.
5: Bah oui.
2: Et je lui dis bonjour, il me fait bonjour. Et je vous jure que toutes les imitations du monde,
3: oui.
2: Tu sais, bonjour.
3: Oui.
2: Bonjour. Et ben putain, c'est le même.
5: C'est le même qui fait le mieux en fait.
2: J'ai failli enlever. Genre, c'est une perruque. C'est une imitation.
3: Menteur.
2: Tu parles comme ça dans la vraie vie.
4: Il avait quelle dégaine, le short, les chaussettes remontées et tout.
2: Il était joueur de tennis.
4: Ouais, fou, génial.
5: Ben, je vois bien tout blanc, ça pas une tache.
2: Jambes musclées, hein.
3: Ah
2: bon,
3: ouais. Belle gambette.
2: Ouais, belle gambette. Je lui ai pas dit. Vous avez des belles gambettes. Franchement, c'est un petit moment que j'ai coché dans mon été.
5: Ah, c'est énorme.
3: Trop bien.
2: Qu'est-ce que vous avez comme moment dans votre été? Si vous devez garder un, deux ou trois vraiment moments forts. Marion.
4: Moi, c'est tout simple. J'ai commencé à apprendre à nager à mon fils de 2 ans. Oh. Avec la même méthode qu'on m'apprenait quand j'étais petite. Vous savez, grenouille, fusée, avion. Là. Vous
3: oui.
4: avez fait ça?
3: Oui.
4: Non. Grenouille, fusée, avion. Si. Bah, avec les bras.
2: Grenouille, fusée, avion, non.
4: Ah, comment t'as appris à nager, toi?
2: Oh, bah disons que moi, j'étais assez...
3: On
2: m'a mis dans l'eau et on m'a dit, waouh, il a des super pouvoirs.
4: Et bah, il se débrouille très bien. Bon, alors, on lui met un gilet quand même de natation, oui. Des brassards, les flotteurs, mais il avance quand même un petit peu.
2: Alors, il faut rappeler que le fils de Marion a 21 ans. Hein, donc, oui. Il a 2 ans et demi.
4: Oui, il a 2 ans.
3: C'est méga mignon.
4: Et c'est mignon.
2: Il a les flotteurs sur les bras, là.
4: Oui, bien sûr, tiens, les brassards.
2: Je me rappelle de ce truc-là, les brassards, c'était incroyable.
5: C'est horrible. À retirer, c'est horrible.
3: Oh, ça faisait ouais. mal. Ça frottait.
2: À mettre, à retirer. Mmh. Et puis, quand t'es. La première fois que t'es dans l'eau, enfin, une des premières fois, je me rappelle, vraiment, t'es.
3: Bah,
2: t'es pas à l'aise,
3: con,
2: quoi.
3: Ouais, ouais, non,
4: t'es pas à l'aise du tout.
2: T'es pas à l'aise, tu dis, mais pourquoi ça flotte? Enfin, c'est pas.
4: Bah, écoute, ça l'a pas dérangé. Il avance un petit peu.
2: C'est très bien. Bravo.
4: Merci.
2: Bon moment, je préfère mon. Moi j'ai un.
4: Bah, c'est sûr, excuse-moi, j'ai pas appris à nager à Sarko. Hein.
2: J'ai rencontré un. J'aurais bien voulu apprendre à nager à Sarkozy, mais.
3: Il paraît que t'es fou.
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0: Vous êtes sur Énergie, salut tout le monde.
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0: On démarre avec les béliers, vous démarrez avec une idée en tête aujourd'hui. Gardez cette idée bien au chaud. Quant au taureau, une bonne nouvelle vous arrive par quelqu'un que vous n'attendiez pas. Les gémeaux, vous allez faire rire beaucoup de monde aujourd'hui. Les cancers, le message que vous repoussez depuis 3 jours, envoyez-le ce matin. Les lions, on vous demande votre avis aujourd'hui, donnez-le en entier. Les vierges, votre organisation impressionne. Les balances, une journée fluide, ce sera parfait. Les scorpions, vous récupérez quelque chose que vous pensiez perdu. Les sagittaires, une invitation tombe pour le week-end. Quant au capricorne, le truc que vous repoussez depuis l'été va se régler aujourd'hui en moins de 10 minutes. Les verseaux, vous croisez la bonne personne au bon moment. Et les poissons, votre journée s'améliore nettement après la mi-journée. Tenez le coup, voilà pour l'horoscope. On se réveille avec Tame Impala et Jenny pour vous sur Énergie.

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2: Voici les sondages du matin. Jeff, Marion, Lorenza, vous essayez de trouver de quoi il s'agit. Cette chose est responsable de la majorité des disputes dans une voiture. Qu'est-ce que c'est ? Il y a eu certainement des disputes pendant l'été dans votre voiture, Marion.
3: Le GPS.
2: C'est, c'est pas le GPS.
3: Ah bon ?
2: Non.
4: Au niveau de la vitesse de la voiture ?
2: Non, ça n'a pas de rapport avec la vitesse, la mécanique.
4: Ok.
2: Tout ça.
5: Les enfants trop bruyants à l'arrière ?
2: Non, ça a un rapport vaguement avec le son, mais c'est pas les enfants.
4: Ah, la musique ?
2: Ben oui. Ouais, je vais te donner un indice.
4: Oui, oui,
2: excusez-moi, je suis ma rentrée.
4: Ça nous va.
2: La musique est responsable de la majorité des disputes dans une voiture.
5: Ah. Ben, oui, non, je suis désolé, c'est celui qui conduit qui choisit.
4: Exactement. Je suis d'accord, c'est la règle.
2: Alors, ce qui est marrant, c'est qu'on est tous d'accord, toi on conduit.
4: Oui.
2: Quand tu conduis pas, comme par hasard, t'es plus d'accord avec cette règle. C'est fou. Hein. L'adulte moyen possède 4 exemplaires de cet objet, mais utilise toujours le même. De quoi il s'agit ?
5: Je sais, une casserole. J'ai plein de casseroles, mais je prends toujours la même.
2: C'est vrai ce que tu dis.
5: Ben oui, et pour les poils, pareil.
2: Putain, c'est vrai ce que tu dis.
5: Ça sert à rien, moi, j'en ai acheté plein. Hein.
2: Putain, c'est vrai ce que tu dis.
5: T'as vu ça hein ?
3: C'est pas ça du tout,
2: Et c'est pas ça du tout. Non, mais on est dans l'univers.
5: D'accord.
3: Ah, j'allais dire un stylo.
2: On n'est pas du tout dans l'univers. L'adulte moyen possède 4 exemplaires de cet objet, mais utilise toujours le même.
4: C'est dans la cuisine, du coup.
2: Eh, hey, malin hey hey. Dis-moi, Sherlock, comment vous faites pour halluciner vos affaires ?
4: Ça fuse.
2: C'est dans la cuisine.
3: Le couteau.
2: C'est pas le couteau, c'est pas un couvert, c'était un mug.
5: Oh. Ah oui, c'est vrai, t'as raison.
2: J'avoue que moi, j'ai mes mugs préférés.
5: T'as ton fétiche, ouais.
2: Ouais, exactement. Ouais,
5: et un de secours si le fétiche est dans la vaisselle.
2: Exactement.
4: Moi, j'aime pas quand quelqu'un d'autre utilise mon mug.
2: C'est ce que j'allais dire.
4: Ouais.
2: Ça me.
4: Ah, ça crée des tensions. Quand je le vois qu'il est dans le lave-vaisselle, le mien, je suis en train de me dire, quel est le petit enfoiré que tu sais
2: Mais même pour ma femme et ma fille, moi.
4: Ah ouais,
2: mais
4: moi, c'est mes collègues, hein, mais
2: c'est...
4: ouais.
2: Ouais, non, mais. Personne. Non, mais c'est le son de la belle, moi, tu vois. Mais, Non, non, frérot, tu poses ce mug, là, ça va faire du mal.
4: C'est notre mug.
2: On rigole plus sur le mug.
5: Oh, il fait peur.
2: Près de 30% des adultes disent que ceci leur procure un plaisir inexplicable. Grosse satisfaction.
3: Faire pipi quand tu t'es retenu très longtemps.
4: Ouais. Ah ouais.
2: C'est pas ça. Mais évidemment.
3: Oui, on est d'accord.
2: Lorenza ?
4: Déchirer une feuille, un papier.
2: Ça fait du plaisir, ça ?
4: J'adore ça.
3: C'est très bizarre.
2: Ah ouais,
4: je suis chelou. Ah oui, ok.
5: Ouais,
2: vas-y, fais pour voir.
4: Bah, franchement, regarde, écoute.
5: Bah non.
3: Non.
4: Si. Ah si, un truc.
2: Alors ça me fait pas délirer.
4: Allez,
2: moi.
4: Si, ah oui.
2: Attends, apparemment tu excites notre producteur.
6: Ah moi j'adore le petit comme ça là. Et tu sais, tu déchires la feuille plusieurs fois dès que t'as déchiré. Si j'aime
2: bien. Très bien, Florent, notre producteur Lorenza.
6: Oui. On va déchirer des feuilles.
2: On va vous mettre.
4: Des feuilles à disposition.
2: Exactement. On va vous mettre tranquillement à la garderie avec plein de feuilles. Vous allez pas tout déchirer. Alors c'est pas ça. Hein. Près de 30% des adultes disent que ceci leur procure un plaisir inexplicable.
5: Retirer ses chaussures après toute une journée.
2: Non.
3: Se coucher dans des draps qui viennent juste d'être lavé, tu sais tout.
2: Je vais donner la réponse parce que là vous êtes parti beaucoup trop loin là.
3: Okay. Ah ouais.
2: Ouais. En fait c'était ouvrir un colis.
5: Hein?
3: Oh ouais. Oui.
5: Ouais. Ah, si. Tu sais ce qu'il y a dedans? Tu l'as commandé?
4: Bah inexplicable. Ouais, c'est... si c'est cool d'ouvrir un colis quoi, c'est explicable.
2: Et dis donc celle qui surkiffe et déchirer du papier là. L'orgasme le plus bizarre du monde là, tu te calmes? Je crois pas ça. Moi j'adore ouvrir des colis, ok, va pas me gâcher ma vie. Si t'aimes pas, n'en dégoûte pas les autres.
4: Désolé.
2: Qu'on m'amène des colis.
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0: Allez, vous êtes sur Énergie, pas de pub, là, on enchaîne directement. Vous allez le retrouver en direct dès 6h tout à l'heure. On se fait le meilleur de Menu sur Énergie avec toute son équipe, là, Jeff, Marion, Lorenza. Et juste derrière, on écoutera Gims, Ugel et Tovlo sur Énergie.
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2: Je pense que nous pouvons prendre quelques secondes, voire quelques minutes, pour parler d'un énorme problème que Marion a, puisque ce sera peut-être la première saga de cette saison. Marion vit dans une maison. C'est un village ou c'est...
3: C'est un petit village qui traverse la forêt, donc c'est vraiment au milieu de la forêt.
2: T'es dans la forêt.
3: Exactement.
2: Il y a d'autres maisons à côté de toi.
3: Il y a des maisons, mais vraiment un peu éloignées, quoi.
2: Ah, c'est un peu genre, dans les films, la maison de la sorcière où on rentre, on n'en sort pas.
3: C'est tout à fait ça, maison en bois, un peu flippante et tout.
4: Ah ouais.
2: D'accord, okay. Genre tu vas au puits et tout.
3: Non, quand même pas. Vu ça.
4: Attends, t'as
2: dans les films, souvent, c'est là où les aventuriers ils rentrent en se disant on va me sauver, et là en fait t'as un fuck dingue.
5: Oui, c'est ça.
3: Ouais, c'est ça.
2: Exactement. D'accord, très bien. Ta maison est là. Et là le problème, c'est que tu entends des bruits la nuit.
3: Oui, ça fait trois jours, trois nuits que je ne dors plus. J'ai un nuisible, alors je pense que c'est un rongeur, qui est entré dans les murs de ma maison. Et toutes les nuits, ça gratte, ça gratte, ça gratte, ça gratte. Mais quand je vous dis que ça gratte très fort, ça nous réveille. Et en plus, c'est un animal qui a une routine. C'est tous les jours à 2h du mat. Ce qui
2: bah oui, ça je t'avais dit, hein, de laisser la porte ouverte de ton enfant.
3: Faut
2: pas l'enfermer, hein.
3: C'est terrible, parce que voilà, j'ai pas envie de faire de mal aux bêtes. Moi, je suis comme toi, Lorenza, je les aime beaucoup. Mais enfin, là, c'est lui ou moi, quoi.
2: Mais c'est quoi comme bruit exactement?
3: C'est comme ça dans les murs.
4: Ah, et ça gratte, gratte.
3: Et ça court vite, ça court vite. C'est des griffes un peu, tu vois. C'est...
2: Mais il y en a, tu crois qu'il y a qu'une bête ou plusieurs bêtes?
3: Alors je pense qu'il y en a qu'une, parce que du coup, bon, on essaie de monter des stratégies. On tape dans le mur pour lui faire peur et se calmer tout de suite. Je me dis, si elles étaient plusieurs, tu vois, je le
5: sentirais. Non, elles seraient toutes aussi. Normalement, elles sont jamais seules. Hein. Ah bon, à mon avis, c'est toute une famille.
2: Voilà. Ça dépend.
4: Bah, arrête, la fais pas flipper.
2: Si c'est des souris, honnêtement, dans 3 jours, t'en as 400.
3: Ah, bah arrête.
2: Oui. Ah, ça se reproduit à une vitesse, les souris. C'est... Là, le fait de l'avoir dit, déjà, il y en a 12.
3: Et qu'est-ce que je dois faire?
4: Mais vous la faites flipper.
2: Moi, honnêtement, je brûlerais la maison. Mais.
3: Ah, bah non, mais je vais devoir intervenir, non, là, je peux pas.
2: T'as peut-être une fouine.
4: Il y a des spécialistes,
3: peut-être.
2: Ouais, les fouineurs. Les spécialistes de la fouine. Non, mais si c'est une fouine, c'est. Alors, j'ai eu ça. C'est, faut être patient. Hein.
3: Quoi? Mais comment
5: bah, c'est qu'elles sont bien, c'est
2: des mois. Après, la seule solution, c'est si t'as des maisons à côté, la seule chance que tu peux avoir, c'est qu'elles partent dans une autre maison.
4: Ah ouais?
2: Mais elle peut revenir des mois après. Hein.
3: Mais pourquoi elle vient? Il fait même pas froid là, parce que normalement, c'est l'hiver qu'elle vient de s'abriter.
5: Mais elle commence.
2: Parce qu'elle se trouve sympa.
4: Elle se fait un nid.
2: Tu vois, elle nous écoute peut-être le matin et elle se dit, tiens, comment elle vit, toi, elle va voir.
3: Ah ouais, mais ça va pas le faire.
2: Et puis en plus, elle bouffe les trucs aussi, hein, ça.
4: Oui, ouais. Et fais gaffe aux câbles de voiture, elles adorent ça. Ouais,
2: c'est rare qu'il y ait des câbles de voiture dans le toit. Hein. Non,
5: mais... Parce que je range mon moteur tous les soirs, moi, donc.
2: Lorenza, un autre conseil ou tu vas boire un café?
4: Non, je vais boire un café.
2: Bon, affaire à suivre. Oui. Écoute,

0: tiendrai au courant.
1: Ah mais bien ça évidemment, demain on veut savoir quand même. Non mais ça doit être une fouine, ça doit être un truc. Oh, imagine elle arrive dans ta chambre.
0: J'espère oui. juste c'est pas un rat, c'est ma phobie.
1: Oh la vache. Ah, alors si c'est un rat, t'en auras plein aussi.
0: Arrête, ah, bah, arrête de la faire flipper.
2: Ah, t'as vu un tatou,
1: c'est soit une fouine, soit le monstre dans le film dont on parlait au début. Rendez-vous demain. Et si jamais demain t'es pas à la 6h, bon bah on sait pas que c'est pas une fouine. Hein.
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0: prendre le temps de s'arrêter.
1: Vous êtes sur Énergie, salut tout le monde. Énergie, météo. Ouais, j'espère que vous avez prévu de rester au sec ce matin en Nouvelle-Aquitaine et région Auvergne-Rhône-Alpes, puisque là ce sera des orages et de la pluie partout ailleurs. Ça va, ce sera plutôt du soleil en général. Les températures minimales ce matin, 19 à Strasbourg, il y aura 21 à Lille, 23 à Paris, 24 à Marseille et Bordeaux. Pour cet après-midi, on aura des orages qui vont remonter jusqu'au nord de la France. Les températures, 27 du côté de Lens, 30 à Strasbourg, 32 à Lyon et 30 degrés à Toulouse. Bon réveil avec nous sur Énergie. On se fait rail pour les hits avec aussi Julien Lib sur Énergie.

0: Vous êtes sur Énergie. Salut tout le monde. J'espère que tout va bien ce matin. Bien réveillé, en pleine forme. Bon courage à ceux qui bossent de nuit, là, qui terminent du coup, là, en ce moment. On va écouter ensemble le Funback. Rai aussi. Et puis le meilleur de celui qui vous réveille en direct dès 6h. C'est le meilleur de Manu sur Énergie.
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2: Tout à l'heure, on va, en plus, je l'aurai écouté pour le plaisir. On va juste réécouter ce message. Vous pouvez nous envoyer des messages vocaux sur l'application Manu sur Énergie. Et il y a celui-là qui est arrivé.
3: Salut Manu et les Wouin. J'espère que vous avez passé de bonnes vacances. J'ai un petit jeu de la rentrée à vous proposer. Ça s'appelle « Y'a que moi ou ». Quand j'ai fini de mettre l'après-shampoing sur mes cheveux et qu'il m'en reste un peu sur les mains, je l'étale sur mes poils pubiens pour qu'ils soient plus doux. Il n'y a que moi ou vous le faites aussi?
2: Voilà. Venez avec nous, vous pouvez nous appeler au 0870 42 48 et en fait vous dites des choses que vous faites et vous vous demandez si les autres le font aussi. Marion?
4: Quand j'ai faim, j'ouvre la porte du frigo toutes les 10 minutes pour vérifier si par magie il n'y a pas un truc qui apparaît, tu vois. Hyper stylé, genre une part de pizza d'un coup.
2: Qui apparaîtrait par magie?
4: Il n'y a que moi?
2: Non, ça m'arrive aussi.
5: Non, c'est vrai. Non, d'accord, franchement,
2: c'est...
5: ouais.
2: En fait, moi c'est pas tellement pour voir s'il y a un truc qui apparaît, c'est quand j'ai la flemme de faire à manger. Et j'ouvre le frigo en me disant, il y a un truc simple que je vais pouvoir faire.
4: Ah, une idée qui va venir.
2: Ouais. Et je regarde, non, pas du tout. Non, il y a toujours, il y a des carottes, il y a du poireau à découper, tout, ça me fait.
4: Toujours pareil, ouais.
2: Mais je me dis, peut-être que derrière, il y a quelque chose. Donc je vais ouvrir 3 ou 4 fois le frigo, effectivement, pour m'apercevoir que non.
4: Et ça marche jamais.
2: Ça ne marche jamais. Il y a que moi ou Jeff.
6: Je rince les bouchons de tubes de maillot avant de les remettre au frigo.
4: Ah oui,
6: pour éviter que ça sèche, tu sais, il y a toujours le petit truc qui sèche au bout. C'est le tube de maillot.
5: Ah bon?
6: Et donc, quand je débarrasse la table, je prends, je le rince à l'eau, sous l'évier, je l'essuie et je le remets au frigo seulement après.
2: Non, il n'y a que toi.
6: C'est dégueu sinon.
2: C'est.
5: Bon.
2: Bah non, parce que c'est toujours quelqu'un d'autre qui va se servir en premier de la maillot. Il n'y a que moi ou Lorenza?
7: Tous les matins, je vérifie l'indice UV. Il n'y a que moi ou.
2: Ah ouais. L'indice UV de quoi?
7: Bah, de la journée. Genre combien l'indice UV est, quoi. Alors, tous les matins.
2: Sur l'appli météo, j'ai ça, indice UV, mais je ne sais pas exactement à quoi ça sert.
7: Bah, c'est pour voir à quel degré tape, entre guillemets, le soleil, à quel degré le rayonnement traverse les nuages, quoi.
4: Qu'est-ce que ça va changer à ta journée?
7: Bah, si je vais pouvoir bronzer encore un peu ou pas.
4: Oui, d'accord.
2: Bah, tu sais, sinon tu regardes le ciel.
7: Oui. Eh ben, détrompe-toi. Des fois, il y a des nuages, l'indice UV est élevé.
2: Oh, non. Oui. Tu sais quoi avec cette discussion? Honnêtement, tu me dois 2 minutes de vie. On a Marie qui est là. Bonjour Marie, bienvenue sur Énergie.
8: Bonjour Manu, bonjour toute l'équipe.
2: Il n'y a que moi ou on t'écoute?
8: Alors je regarde toujours s'il y a une salle de crossfit là où je pars en vacances. Il n'y a que moi ou?
4: Ah oui, là il y a que toi.
2: Ah oui, j'allais dire qu'il n'y a que toi.
7: Non, une salle oui, mais crossfit c'est précis quand même.
2: Ah non, mais moi même une salle. Ah non. Je regarde si une salle de cinéma à la limite.
4: Ah oui, c'est pas un critère de vacances.
7: Non, mais s'il y en a une, c'est cool. C'est-à-dire que tu peux quand même te dire de faire du sport pendant la semaine.
2: Mais attends, bouge pas, faut que je vérifie un truc.
6: Non,
2: je regarde mon ventre. Apparemment, il n'y a pas de salle de crossfit à côté. Merci beaucoup, Marie, de nous avoir appelés. On te souhaite une belle journée, une belle rentrée.
8: Merci, Manu. Au revoir, toute l'équipe.
2: Gros bisous. Agnès est là. Bienvenue, Agnès.
9: Bonjour, Manu. Bonjour, équipe.
2: Il n'y a que moi ou quoi?
9: Eh bien, qui compte les lampadaires quand je marche dans la rue?
5: Ah,
9: je ne peux pas m'empêcher de compter. Je passe un pont, il faut que je compte les lampadaires. Je marche dans la rue, il y a des carreaux qui ne sont pas de la même couleur. Va falloir que j'aille dessus, que je les compte.
2: Là, on parle dans tous les sens.
6: C'est beaucoup.
2: Ah, ouais, ça commence par les lampadaires. Donc, en fait, t'as plein de tocs, quoi.
9: Je compte, j'aime bien compter.
2: D'accord. Mais on a tous des tocs un peu comme ça.
6: Hein. Oui.
2: Les marcher dans la rue sur les carreaux d'une certaine couleur.
6: Oui. Voilà. Faut pas croiser les lignes. Tu sais, les carreaux, tu marches au milieu du carreau, mais pas sur la jointure.
2: Les passages cloutés, des fois. Si je marche sur le truc blanc, il faut que je marche sur les trucs blancs.
6: Ah oui, parce qu'il y a les crocodiles en dessous.
2: Non, t'as un problème avec l'alcool. Ça arrive à tout le monde, Agnès. T'inquiète pas, on a tous des tocs comme ça.
9: Je me sens moins seule, merci beaucoup.
2: Il n'y a pas de problème. Ne vous approche pas trop près, quand même.
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0: êtes sur Énergie, bonjour tout le monde, plus de pub jusqu'au retour de Manu sur Énergie. Vous mettez la radio bien à fond là, que ce soit en voiture, en direction le boulot ou tranquille peut-être chez vous après une nuit de taf. Bon, écoutez pour la suite Nicki Minaj, il y aura aussi Jérémy Frérot, Bibi Rexha. Et écoutez, ça c'était hier matin pour le retour de Manu sur Énergie en direct avec toute l'équipe.
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2: Tout de suite, c'est parti. Voici le retour des infos aléatoires du monde. Chacun, Marion, Jeff, Lorenza et moi, on s'apprend des choses les uns les autres. Qui commence ?
3: Allez-y.
4: C'est toi qui choisis. J'ose pas, moi.
2: C'est moi qui réponds en dernier. Personne peut commencer ?
5: Moi, je veux bien.
2: Allez. Allez, Marion.
5: Allez, écoute bien, Jeff. Mettre du sel sur de la pastèque permet d'aplatir le ventre.
4: Oh, merci.
2: Alors, la phrase « écoute bien, Jeff » est totalement gratuite.
5: Oui. Non, mais parce que je savais que ça allait l'intéresser.
2: Oui, non, mais
5: il cherche des petits tips comme ça, et c'est vrai, cette combinaison élimine l'excès de liquide et ça réduit les ballonnements presque instantanément. Sel, pastèque, et j'ai testé, c'est pas dégueu.
4: Ah oui, parce que moi, je fais pastèque, pâté. Mais
5: ça marche moins bien.
4: Ça marche bien.
2: Ce qui explique peut-être pourquoi elle a dit « Jeff, écoute ».
4: Exactement.
2: Lorenza, une info à nous apprendre.
3: Les abeilles et les guêpes, elles peuvent reconnaître des visages humains.
5: Ah bon ?
3: Ouais.
2: Mais comment on sait ?
3: Eh ben, ils ont fait des études en leur donnant une petite friandise sucrée. Et à force, elles pouvaient reconnaître des visages en fonction de quand ils donnaient une récompense.
2: Ah, elles se disent ce visage est associé à une récompense.
3: À une récompense. Et donc, elles reconnaissaient le nez, des oreilles, les yeux. Enfin, elles reconnaissent des visages, quoi.
4: Mais ça marche dans l'autre sens. C'est-à-dire que si tu l'embêtes, elle peut venir se venger.
3: Eh ben, oui, je pense aussi que du coup, c'est pas. Faut être gentil avec les guêpes et les abeilles.
2: Alors franchement, être gentil avec une guêpe, ça sert à rien.
3: Oui, ne pas bouger en tout cas.
2: C'est ce que tout le monde dit. Tu sais quoi ? Je suis le premier.
3: C'est le pire.
2: Quand t'es à table, quelqu'un a une guêpe, tu fais... Non mais bouge pas.
3: Voilà. Mais
2: dès, dès que la guêpe arrive vers toi, tu fais... Tu fais ce que je dis, pas ce que je fais. Jeff, une info.
4: Oui, les pulls marinières, les vrais pulls à rayures là qu'on connaît tous,
2: oui.
4: Et ben, ils ont tous normalement 21 lignes, soit le nombre exact de victoires napoléoniennes.
3: Oh.
4: C'est lui qui a créé la marine française. Et donc du coup, il y a 21 lignes pour les 21 victoires de Napoléon.
5: Oh,
4: ouais, les vrais. S'il y a un pull qui n'a pas 21 lignes, c'est pas un vrai.
3: Mais je vais avoir envie de compter sur les inconnus.
4: Ben vas-y.
2: Alors ça devient un peu gênant.
3: Je vais me calmer.
2: Qu'est-ce que vous faites là? Parce qu'au départ, les lignes en haut, ça va. Mais plus tu descends en bas, ça va être compliqué pour la personne, hein, je te le dis. Je vais vous parler de foot, moi. Le plus long match de foot de l'histoire a eu lieu entre les clubs anglais Stockport County et Doncaster Rovers. C'était en mars 1946. Le match a duré 3h et 23 minutes.
3: Waouh.
2: Parce qu'en fait, à l'époque, il n'y avait pas de tir au but.
4: Ah oui.
2: Donc, c'était le premier qui marquait un but pendant les prolongations qui gagnait la compétition.
5: Ah oui.
2: Et ils ont mis beaucoup de temps avant de marquer un
5: très
2: but.
5: Très très long là.
2: 3h et 23 minutes le match.
4: Ah, trop long.
2: Ah oui, trop long.
4: Non, mais donc ça passait pas à la télé à cette époque parce que.
2: Bah, en fait, ils ont gagné à la fin parce que ils sont tous morts. Donc, j'imagine.
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0: Vous êtes sur Énergie, salut tout le monde.
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0: On démarre avec les béliers, vous allez démarrer avec une idée en tête aujourd'hui, gardez-la, cette idée, elle tient la route. Les taureaux, une bonne nouvelle vous arrive par quelqu'un que vous n'attendiez pas. Les gémeaux, vous allez faire rire quelqu'un sans le faire exprès. Les cancers, le message que vous repoussez depuis 3 jours, envoyez-le ce matin. Les lions, on vous demande votre avis aujourd'hui, donnez-le, soyez francs. Les vierges, votre organisation impressionne dans tous les sens. Les balances, une journée fluide, tout va bien. Les scorpions, vous récupérez quelque chose que vous pensiez perdu. Les sagittaires, une invitation tombe pour le week-end, dites oui. Les capricornes, le truc que vous repoussez depuis cet été se règle en moins de 10 minutes. Les verseaux, vous croisez la bonne personne au bon moment. Et les poissons, votre journée s'améliore nettement après 11h, ce qui est un petit peu faux. Parce que je pense qu'elle va s'améliorer dès 6h. Retour en direct de Manu sur Énergie. D'ici là, c'est Mauvais Joe. Écoutez sur Énergie, bon réveil.

0: que je vais choquer des gens. En fait,
1: s'il vous plaît, restez calme dans la bouche. Sinon, je fais évacuer la salle.
0: Écoutez-moi, c'est rigolo, 2 minutes, et après, en fait, t'as les mains toutes fripées, t'as les yeux qui piquent. Et en fait, je me fais chier.
2: C'est un bar aussi.
1: Alors, ne fais pas un jacuzzi au sel aussi.
0: Mais c'est le chlore, le truc là. Je sais pas, la chaleur qui monte comme ça, me fais chier quoi.
1: Moi, je suis pas du tout spa, etc. Le jacuzzi, c'est les bulles.
0: Oui,
1: je trouve ça marrant.
2: Bah oui, c'est rigolo.
0: Bah, 2 minutes.
1: Mais c'est chaud aussi.
0: Oui,
3: mais oui, c'est ça qui est bien.
1: Mais des fois, la piscine, elle est froide, donc le jacuzzi est chaud, donc t'es mieux dans le jacuzzi.
3: Voilà.
1: Tu vois, ouais, bah. Ça t'emmerde toi.
0: Ouais, moi ça me fait chier. Franchement, je préfère nager. Ou alors je vais dans le truc, le hammam, le sauna et tout.
1: Moi, jacuzzi, tu peux nager. Oui. Hein, c'est cool. Quoi. Ouais. Je te déconseille de plonger aussi.
0: Non.
1: Florent, notre producteur, le jacuzzi.
4: Moi, je suis anti-bulle dans le jacuzzi. En fait, je trouve que tu le démarres.
1: C'est le principe du jacuzzi.
4: Mais du coup, j'aime pas le jacuzzi. Mais en fait, dès que tu le démarres et que tu veux parler, tu t'entends plus.
0: Oui,
4: du coup,
0: les gens disent
4: attends, j'éteins les bulles pour parler.
3: Tu vas pas dans le jacuzzi pour parler.
4: Oui, mais tu papotes un peu parfois.
1: Excuse-moi, tu vas pourquoi alors?
3: Pour détendre tout ça.
2: Non mais tu discutes, t'es dehors,
1: faire un temps calme. L'autre s'est cru avec son enfant de 2 ans et demi. C'est temps calme aujourd'hui, Manu. T'enlèves les bulles du jacuzzi. Temps calme. J'avais pas entendu le mot temps calme depuis environ 41 ans.
3: C'est mon quotidien, le temps calme.
1: Christelle est là. Bonjour Christelle.
5: Coucou Manu, coucou l'équipe, content de vous retrouver.
1: Mais nous aussi, on est content, on est trop content après ces 2 mois de vacances, Christelle. Qu'est-ce que tu trouves surcoté, mais que les autres aiment bien?
5: Bah moi, je trouve surcoté les boîtes de nuit. En fait, j'aime pas du tout ça. On est trempé, on est collé parce qu'on a chaud, on est collé les uns les autres. Et plein d'inconnus. Et en plus, on paye plutôt cher l'entrée. Parfois, la musique est nulle. Et voilà. Après, on se retrouve à se dire, bon, bah, je vais rester quand même pour rentabiliser un petit peu. Franchement, moi, je préfère les bars dansants avec une petite ambiance musicale. Et puis, si ça nous plaît pas, on s'en va ailleurs, quoi.
1: J'ai l'impression que Christelle s'est fait quitter cet été en boîte.
2: Ouais, c'est ça.
5: Ça fait très longtemps que j'ai pas mis les pieds, d'ailleurs.
1: Mais c'est quoi, il y a de moins en moins de boîtes, hein.
2: Ouais, oui, ça marche plus.
0: Bah, les gens vont plus trop en boîte, ouais.
3: Mais ça commence trop tard.
1: Bah oui, mais c'est le principe, c'est la nuit, boîte de nuit.
3: Oui, d'accord, mais ça commence vraiment l'ambiance à partir de 2-3 heures du mat.
2: Ouais, c'est ça.
0: Les bars dansants, c'est la vie.
1: T'avais aussi les trucs, les after-work, là, mais je sais pas si ça marche encore, ça.
3: Ça, c'est bien.
1: Genre à 19h?
0: Ouais, c'est cool.
1: Ça sonne le vieux quand même.
2: Non, c'est cool. Genre, t'as le soleil qui se baisse, tranquille, t'es avec des potes, tu discutes, puis après, tu t'enjailles en dansant.
1: Ah ouais?
2: Ouais, j'aime bien, moi.
1: Okay.
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1: Merci Christelle de nous avoir appelé.
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0: 5h55, soyez les bienvenus sur Énergie, c'est parti pour déjà la deuxième de la saison. Le temps passe une vitesse, c'est incroyable. Vous avez bien dormi?
1: Très.
2: Bof. Mieux.
0: Ah mieux, ouais, moi aussi mieux.
1: Ouais. Ah oui, moi, nounours, moi.
0: Autant la première nuit, j'étais un peu tendu.
2: Le petit stress
0: exactement.
2: De la rentrée, quoi.
0: Autant hier soir, je suis tombé comme une merde, à 21h30. C'est une sorte de coma que j'ai fait, j'étais épuisé. Et donc, je suis en forme ce matin.
1: Ça se voit.
0: Et on va pouvoir démarrer cette journée tous ensemble. C'est Manu sur Énergie, on démarre dans 4 minutes, mais avant ça, évidemment, c'est le petit club du 555. On s'écoute un titre qui va nous lancer la journée. Mm-hmm. Et j'ai une phrase à propos de cet artiste que j'aime bien ressortir. Il n'y a jamais de mauvais moment pour l'écouter. Rihanna.
2: Ah, Riri. Ah,
0: oui. À quel moment on n'a pas envie d'écouter Rihanna? Mais non, entièrement, t'as envie d'écouter Umbrella. On lance bien cette journée. Bienvenue sur

0: Ça fait une petite semaine, hein, quand même. Une semaine de 3 jours, en fait.
1: Ouais. Oui, c'est vrai. Hein, c'est
0: on
1: bien,
0: a démarré
1: hein.
0: hier et déjà, on est au milieu de la semaine aujourd'hui. C'est très bien.
2: C'est parfait.
0: C'est jeudi, c'est le 27 août et on fait notre rentrée. Si vous avez envie de nous rejoindre, comme chaque jour, vous nous appelez 0870 42 48. Si vous avez envie d'être notre premier appel du jour, ce sera juste après les infos. On va écouter Riviera, il y aura aussi Telly Swims. Tout le monde est là. Il y a Marion, il y a Jeff, il y a Lorenza. Tous les quatre, on est avec vous jusqu'à 10h. C'est parti, les infos tout de suite.
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4: Salut à tous. La météo, des orages sont attendus aujourd'hui dans le Puy-de-Dôme. Ils pourraient se déclencher dès ce matin avec déjà 20 à 25 degrés. Cet après-midi, les orages seront parfois violents. Il fera jusqu'à 30 à Clermont, soir 25 à Saint-Our-les-Roches. Demain, retour d'un temps plus clair et plus frais avec 25 degrés au plus chaud.
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4: Une grève se prépare dans les transports en commun clermontois pour la rentrée. L'intersyndicale de la T2C dépose un préavis reconductible à partir de mardi prochain en cause notamment des déficits importants qui pourraient entraîner une restructuration de l'entreprise. Une estimation du nombre de grévistes est attendue demain soir. Pas de feu d'artifice demain à Clermont. La ville annule le spectacle prévu au parc Montjeusé à cause de la sécheresse et des risques d'incendie. Il avait déjà été reporté une première fois le 14 juillet. Le bal de la Libération est prévu ce soir, place de la Victoire, mais les orages pourraient perturber la soirée. Dans l'actu également, au moins 165 morts, plus d'un millier de disparus, dont de nombreux touristes. Bilan encore provisoire de coulées de boue gigantesques hier dans des vallées du Népal et du Tibet. Tous répartis de l'effondrement d'un glacier qui a engendré un tremblement de terre et des glissements de terrain. Instagram et Facebook limités pour les ados américains. Meta va restreindre l'accès à ses réseaux sociaux aux moins de 18 ans. Ils ne pourront par exemple plus scroller la nuit, sinon pas plus de 2 heures par jour. Le groupe de Mark Zuckerberg se plie à mettre en place des restrictions et à payer jusqu'à 17 milliards de dollars pour mettre fin à un procès historique aux États-Unis, celui qu'il accuse d'avoir volontairement rendu les ados accros et dépendants aux réseaux sociaux. Le Clermont Foot cherche toujours sa première victoire de la saison. Les Clermontois reçoivent Sochaux demain soir au stade Gabriel Montpied pour la 4e journée de Ligue 2. Avec un effectif très jeune, les dirigeants cherchent maintenant au moins un attaquant, un milieu de terrain expérimenté. Des renforts importants pour David Guillon, l'entraîneur clermontois.
6: On le sait qu'on doit renforcer, améliorer notre effectif, avoir plus d'expérience, plus de poids, plus de puissance. On doit entourer nos jeunes davantage pour leur laisser moins de responsabilités dans le jeu, de façon à ce qu'ils puissent se concentrer davantage sur eux-mêmes. On a donné la chance déjà d'entrer à... Vous imaginez, il y a quand même 5 garçons qui ont découvert depuis le début de la saison, en 3 matchs, qui ont déjà découvert le monde professionnel. On joue avec 7-8 moins de 21 ans, c'est énorme. Par expérience, je sais aussi que ces garçons-là, pour qu'ils soient valorisés, pour qu'ils progressent aussi plus vite, il faut qu'ils soient encadrés, évidemment.
4: C'est la fin de ce flash. Bonne matinée sur Énergie avec Manu.

0: Je ne veux pas vous saper le moral, mais on va avoir un gros problème cette saison.
1: Quoi ?
0: Parce que moi, j'ai besoin de la clim. Ouais. Marion est allergique à la clim, donc de son côté, il y a la clim qui est coupée. Mmh. Jeff, ça le gêne pas trop. Lorenza aime pas trop la clim, ce qui fait qu'il y a il y a du froid, mais que, en fait, si je voulais être bien pendant l'émission,
2: ouais,
1: tu devrais être debout
0: en fait,
1: et
0: que je sois là.
3: Ouais, bah, c'est bien là, reste là.
0: Ok, ça va être chiant pour tout le monde. Bon, c'est pas grave. Soyez les bienvenus, c'est jeudi, on est le 27 août 2026, c'est le deuxième de cette nouvelle saison. Marion est là.
3: Bonjour.
0: Jeff est là aussi.
2: Bonjour.
0: Lorenza est là.
1: Salut.
0: Salut. Ça va le poisson? Ça va pas mal. On est bien, on est tranquille. Vous êtes avec nous, vous avez envie d'être notre premier appel du jour. Pour lancer cette journée, vous nous appelez au 0870 42 48. On va écouter Rivière avec She Doesn't Mind dans 2-3 minutes. Allez, qu'est-ce que vous avez envie de partager avec nous pour démarrer cette journée?
2: Pitié-moi, pitié. Il y a un truc qui m'a agacé hier, faut que je vous en parle.
0: Ah.
2: Je
0: suis allé faire l'émission.
2: Est-ce qu'on peut débriefer, s'il vous plaît? Non, non, mais je suis allé faire mes courses hier après-midi, tu vois, tranquillement en rentrant chez moi. Et en fait, je me suis rendu compte que la personne devant moi à la caisse n'avait pas mis le petit séparateur une fois qu'elle a mis ses affaires sur le tapis. Elle a pas mis le séparateur. Et je ne sais pas si j'ai le droit de commencer à mettre mes affaires, moi ou pas, sur le tapis.
0: C'est pas bien, ces gens-là.
2: Oui, j'aime pas ça. Ça m'a un peu agacé.
3: Alors, je ne mets jamais le séparateur.
2: Eh ben, c'est pas bien. C'est un égoïsme pur, quoi.
0: Excuse-moi, mais je suis d'accord avec toi.
1: C'est à vous de le mettre.
0: Non!
2: Mais qui dit que t'as pas ton homme qui va arriver avec un pack d'eau parce qu'il est en retard?
0: Excusez-moi, mais alors là j'ai l'info.
1: Oula.
0: C'est ma 16e saison sur Énergie.
1: Oui.
0: Et je peux dire qu'en 15 ans j'en ai eu des caissières au téléphone. Et à chaque fois je posais la question.
1: Et alors?
0: À qui est-ce de mettre le petit séparateur?
2: Merci.
0: Et à chaque fois, les caissières qui sont quand même les personnes qui connaissent le mieux la caisse disent c'est la personne qui termine de poser ses courses.
2: Et voilà.
0: Pour faire comprendre à l'autre personne qu'elle peut mettre ses courses.
3: C'est écrit où ça? Il y a une charte, il y a quelque chose.
2: Mais non, mais c'est logique,
0: mais attends,
2: c'est de la séance.
0: T'es en train de faire caca sur les caissières.
3: Non, non, pas du tout, je ne le permettrai pas.
0: Alors.
1: Ça crée un petit moment de partage et de complicité
2: quand tu
1: le mets.
2: Oui,
1: tu fais merci,
2: monsieur.
1: Et tout, tu le mets et tu regardes.
0: Il y a ce moment où elle le met. Tu dis merci, la personne te sourit, elle dit bonjour à la caissière et ça s'enchaîne.
2: Mais
0: comme
2: oui,
0: ça.
2: Voilà, et ça s'appelle l'amour.
1: Bah dans l'autre sens, ça marche aussi, hein. Enfin.
0: Mais non, parce que non. Ça fait genre, si quelqu'un. Imagine, j'ai pas fini de mettre mes courses. Et là, t'as l'autre personne derrière qui vient mettre le séparateur. C'est
1: Ça vous fait rigoler un petit peu, tu dis j'ai 2-3 trucs à mettre et puis bim, bam,
0: non,
1: passe autre chose.
0: Non, dans notre société aujourd'hui, ils se regardent mal, ils se tapent.
3: Tu sais pourquoi je le mets pas là?
0: Bah dis-nous.
3: Imagine qu'il y a tous les clients qui l'ont touché. C'est un nid à bactéries,
1: ah oui,
3: ce truc.
1: C'est
2: ton caddie, tu l'as déjà touché, ton caddie de façon.
3: Eh ben c'est pas grave, ça je le touche pas, le séparateur. Ça me dégoûte.
0: Bah tu vois, et ben t'es hyper égoïste.
3: Ouais. Oui, certainement.
2: Je suis déçu, je suis très déçu.
0: Ouais, je suis hyper déçu aussi.
1: Mais vous êtes des malades.
0: Mais sinon tu mets du gel hydroalcoolique ou tu le nettoies.
3: Non, voilà. J'ai pas envie.
0: Mais tout ce que tu touches au supermarché, je crois que les gens ils ont pas touché les pots que tu prends là.
3: Oui, mais ça me dégoûte, je trouve que c'est pas utile, c'est pas à moi de le faire, chacun se débrouille.
1: Oui, puis c'est pas grave en vrai les gars, là vous faites un truc.
2: Bah, c'est pas grave, mais ça agace.
0: Je suis désolé, mais moi je passe derrière vous, je vous aime pas.
1: Ah, ouais. Mince.
0: Je l'ai. Autant dans le studio, je trouve super, autant au supermarché, vous êtes des connasses.
2: Non, voilà.
0: Bonjour.
1: On accepte.
0: Quel est le petit con? Comportement, bon, qui est pas très grave, c'est pas dramatique, quoi, mais qui vous agace vraiment que des gens puissent faire. Je propose de bien lancer cette journée avec ce sujet. Appelez-nous 0870 42 48, c'est le numéro de téléphone qu'a fait Alexandra. Bonjour Alexandra.
4: Bonjour Manu, salut toute l'équipe.
0: Sois la bienvenue Alexandra, c'est avec toi qu'on lance cette journée, c'est notre premier appel du jour. Tu nous appelles d'où?
4: Alors, de Colmar, dans le Haut-Rhin.
0: Oh,
4: je suis originaire d'Andolsheim, mais je travaille sur Colmar.
0: Tu es quoi, pardon? Originaire d'où? Pardon, tu as dit? De
4: Andolsheim.
0: Ah, ça, c'est la magie des noms de villages alsaciens.
1: Ah,
0: c'est ça.
1: Oui, moi, j'adore.
0: C'est en fait, c'est les codes Wi-Fi, les noms de. C'est génial. Et qu'est-ce que tu fais comme travail, Alexandra?
4: Je suis infirmière à domicile.
0: Et c'est pour ça que tu te lèves très tôt le matin?
4: Oui.
0: Oui. Elle fait partie de la secte des gens qui disent oui.
3: C'est hyper dur comme métier. Hein. J'ai une de mes meilleures potes qui est infirmière à domicile. La dernière fois, elle s'est fait courser par le chien du patient.
2: Mais non.
1: Quelle
3: oui, tu
1: te
3: vas faire avec la contrainte.
0: Et ben moi, j'en reconnais une. Elle s'est faite manger par le chien. Non, c'est pas vrai. Non, c'était par le patient. Ah, mais je comprends, c'est compliqué.
3: Eh oui, c'est pas facile.
0: Écoute, Alexandra, je te souhaite une belle journée. Merci de nous avoir appelés. Tiens-nous au courant demain si tu t'es pas fait bouffer par un chien, quand même, pour être sûr que tu vas bien. On t'embrasse et je vais t'offrir le mug Manu sur Énergie pour démarrer ton petit café du matin avec nous.
4: Ah, parfait. Merci beaucoup. Et belle rentrée à vous.
0: Et belle rentrée à toi aussi. Gros bisous.
4: Bisous.
0: On est bien, c'est jeudi. C'est le 27 août 2026. Et c'est parti pour 4 heures de radio. C'est Manu sur Énergie.

0: Teddy, j'arrive jamais à le prononcer.
1: Swim.
0: Bon, Teddy.
1: Oui. Oui.
2: Ted, tu dis Ted.
0: Ouais.
2: C'est un pote.
0: Bernard. J'adore le nouveau hit de Bernard. On va l'écouter dans 3 minutes. Mais avant ça, c'est parti. Voici les sondages du matin. Jeff, Marion, Lorenza, on essaye de le trouver. On fait un effort, s'il vous plaît, on se concentre.
1: Ouais. Allez.
0: Pendant les vacances, c'est la promesse que les gens tiennent le moins souvent. J'aime bien faire des sondages sur les vacances, on a un peu l'impression d'être en vacances. Quelle est la promesse qu'ils tiennent le moins souvent?
3: Passer moins de temps sur son téléphone.
0: C'est pas ça, mais ah, on est un peu dans l'idée.
1: Ça a un rapport avec la bouffe?
0: Non. Non, non.
2: Enfin partir avec une petite valise. Tu sais, tu utilises toujours les trois mêmes maillots.
0: Pas de rapport avec les valises.
3: D'accord. Le sport?
0: C'est pas le sport.
1: C'est une activité?
0: On peut dire que c'est une activité, effectivement. C'est la promesse qu'on tient le moins souvent. On dit qu'on va le faire, mais on le fait pas.
2: Le régime, c'est pas le régime?
0: Non, rien à voir avec la bouffe.
1: Aller dormir tôt?
0: Non, c'était lire davantage.
1: Oh! Ah oui. Ah bah oui.
0: Non. Je suis le spécialiste de ça, systématiquement. À chaque vacances, je vais au relais, j'achète un bouquin que je ne lirai pas.
1: Mais c'est trop triste, mais donne-les-moi, je vais faire un truc.
0: Bah non, ils sont dans ma bibliothèque.
1: Bah oui, mais tu les lis pas.
2: C'est de la déco.
0: Alors, je sais pas si vous connaissez Michael Connelly, qui est un auteur de romans policiers. Eh ben, je les ai tous depuis 2001.
1: Mais tu sais même pas si c'est bien ou pas.
0: Aucune idée.
1: C'est fou.
0: Sondage suivant. La profession d'agriculteur serait celle qui aurait le plus de ça. Ils auraient le plus de quoi?
3: Des horaires matinaux?
0: Non.
1: C'est un objet qu'on a sur soi?
0: C'est pas un objet, non.
2: D'inscription à l'amour et dans le pré.
0: Ça aide effectivement le métier, mais c'est pas ça, non.
1: Faut d'autres personnes?
0: Oui, absolument.
3: Ah, c'est un lien avec les animaux ou pas?
0: Ah, pas du tout. Alors. La profession d'agriculteur serait celle qui aurait le plus de ça. Bah,
2: de célibataire, en fait?
0: Non.
1: À l'inverse?
0: Oui, un
1: de
0: petit
1: maîtresse?
0: Peu. Non, tu passes de célibataire à maîtresse, peut-être.
1: Pardon.
0: Alors, il y a un truc entre les deux, c'est le couple.
1: J'ai pas trop de notions.
0: La profession d'agriculteur serait celle qui aurait le plus de relations sexuelles.
1: Ah bon?
2: Ah bon?
0: Ben oui.
1: Ah bah ça m'étonne.
2: Et ils sont obligés de faire des émissions de télé pour trouver l'amour et ils.
1: Ouais.
0: Côté, pas tous, hein.
2: Ah oui,
1: Et dans le foin, ça pique.
0: Dans le AXA.
2: Oui, c'est vrai.
3: Et exact. Dans le tracteur, attention aussi.
1: Oui, oui, oui.
3: Levier de vitesse. Faire gaffe.
0: Ah, pardon, Marion. Ne manquez pas le moment de Marion tout à l'heure. Elle nous expliquera pourquoi faut pas faire l'amour dans le tracteur. Elle nous dira en revanche que dans une benne à ordures, c'est délicieux. C'est dans cet endroit que 6% des Français préfèrent dormir en vacances. Quel est cet endroit?
1: Un mobilhome.
0: Ce n'est pas un mobilhome.
3: Un hôtel.
0: Non plus.
2: Un hamac.
0: Non, mais on continue. Pensez que c'est les vacances.
1: Hein. C'est dans la nature.
0: Ça peut.
3: Un bateau.
0: C'est pas un bateau dans la nature, putain, c'est qui s'est échoué. Ouais,
2: Bah, un matelas gonflable sur une rivière, tu sais, tu te balades.
0: Ça peut être un matelas gonflable, mais il y a autre chose.
2: Autour.
0: Oui, c'est l'endroit
2: D'une tente.
0: Exactement. C'est dans une tente que 6% des Français préfèrent dormir en vacances.
2: Okay, oh, il fait chaud le matin, non?
0: J'aime bien, mais si tu me dis un hôtel 5 étoiles, je dis oui aussi.
2: Oui.
0: Les sondages du matin, il y en aura d'autres évidemment demain à la même heure. On revient tout de suite avec Bernard. Mister Noito. A tout de suite.
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0: Ah, il est dur celui-là.
1: Ah, là, là, là, là, là, là. Ah, ça pique.
2: J'ai arrêté de respirer, poils, moi.
0: À tout de suite.
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1: 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Je viens de remarquer un truc. Angèle, vous savez que si on enlève le G, le E, le L et encore un E et qu'on garde le A et le N, alors après ça, on rajoute un M et puis un U, et ben ça fait Manu. Voilà.
2: Bah, je crois pas que c'est pas une coïncidence.
3: En fait. Oui, c'est quand même. C'est pas fou, grand, en fait.
2: Ouais. Ça s'appelle le destin, tout simplement. Alors, si vous vous demandez quand est-ce qu'Angèle sortira un nouvel album, eh ben, je vous l'annonce, c'est le 16 octobre. C'est dans pas longtemps.
3: Eh oui.
2: Ça s'appellera Instinct. Voilà.
3: Oh.
2: Et peut-être qu'on pourrait la recevoir.
4: Oh oui.
3: J'aime bien.
4: Elle est trop cool.
2: Écoutez, c'est ça. Jeff aime bien Angèle.
3: Écoutez, c'est sympathique.
2: Lorenza aussi.
5: C'est quand je valide.
2: Très bien. Maintenant, faut juste qu'elle soit d'accord pour venir.
3: C'est autre chose.
2: C'est plus compliqué. Daily Sweeps avec Mr. Know It All. Et juste après, on vous prend au téléphone au 0870 42 48. On parle des choses que les gens font qui peuvent nous agacer, comme à la caisse du supermarché quand la personne ne met pas le séparateur devant soi.

0: On est bien, on est de retour. Depuis hier, on fait notre entrée. C'est Manu sur Energy. Avec deux nouvelles personnes que vous allez apprendre à aimer. Il y a Marion qui est là.
1: Coucou.
0: Il y a Jeff qui est là aussi.
2: Salut.
0: Il y a Lorenza.
3: Ouais, Kiko.
0: Il y a Farouko.
4: Oui, j'aimerais bien chanter.
0: Ok, Farouko va chanter. Il y a Paquet. On va le mettre après les infos de 6h30. Quel est le comportement, pas très grave, mais qui vous agace quand même chez les gens? On a démarré l'émission avec un Jeff remonté tout à l'heure. Et je te comprends.
2: Merci.
0: C'est vrai que moi non plus, j'aime pas quand les gens à la caisse du supermarché ne mettent pas le petit séparateur.
2: Ben oui.
0: J'ai l'impression qu'ils ne pensent qu'à eux. C'est extrêmement égoïste.
1: Oh là là.
2: Ils n'autorisent pas à enquiller.
1: Mais c'est bon, c'est pas la mort.
0: Eh ben si. Le nombre de gens qui meurent parce qu'il n'y a pas le séparateur, on s'en rend pas compte. Mais ils sont camouflés, évidemment, les corps. Quel petit comportement, pas très grave, mais qui vous agace chez les autres? 0-870-42-48, on va démarrer avec Johanna qui est là. Bonjour Johanna.
5: Bonjour Manu, bonjour l'équipe.
0: On t'écoute Johanna.
5: Alors, les gens qui te tapent un peu trop fort sur l'épaule, vous savez, juste pour te raconter quelque chose, alors que t'es occupé, et ils continuent jusqu'à que tu te retournes.
0: Parce qu'ils veulent absolument te raconter quelque chose.
1: Je connais personne qui fait ça.
2: Si, les gens seuls dans la vie.
1: Ah ouais.
2: Ils t'appellent, ah ouais. c'est mon ami.
1: Les enfants, quoi.
0: Et il y a un peu pire que ça. C'est ensuite la personne qui se rapproche de toi et qui te colle le visage.
1: Ah, c'est horrible.
0: Et tu sens son
1: haleine. Ah non, ça c'est horrible. Ça, c'est... Non.
0: Ça, j'ai du mal avec ça.
6: Ah non, ça c'est pas possible.
1: Bah, les limites, quoi. Il y a une limite à avoir.
2: Oui, la courtoisie, oui.
1: Bien sûr.
0: Ayons les boomers, on est bien ou pas? Les jeunes aujourd'hui, ils respectent plus rien.
2: Ah, hein. C'est incroyable.
0: Enfin, non, moi, je vais dire un truc. Nous, aujourd'hui, ils sont sur leur téléphone, mais moi, on me donnait une orange à Noël.
2: Mais exactement. Voilà, ou des épluchures si on n'avait pas été sage.
1: Bah, un bout de charbon.
0: Bah, avec un bout de bois, on faisait quoi? On faisait une après-midi à s'amuser avec les copains. Avec
2: évidemment,
0: un bout de bois.
2: On allait chasser tout ça. Oh, là,
0: tu chassais, toi. C'est dangereux, ton éducation, quand même. Merci beaucoup, Johanna, de nous avoir appelés. On te souhaite une belle journée. Qu'est-ce qui n'est pas très grave chez les autres, mais qui vous agace quand même? Marion?
6: Les gens qui calent des du coup, toutes les deux, trois phrases, là, ça, je peux pas.
2: Du coup, ça te fait chier, ça.
6: Ah, alors, ça arrête.
0: Marion, ça fait deux jours qu'on est ensemble. Il va falloir que tu saches quelque chose. Tu vas détester Lorenza.
1: Je lui ai dit.
6: Mais j'ai pas remarqué encore. Tu fais un effort, alors là?
1: Bah, même pas. Mais en tout cas, tu as le droit de me dire quand j'en fais trop.
0: Mais
1: quoi,
0: t'en fais tout le temps.
1: Ouais, mais je sais, c'est un tic de langage.
0: Les du coup et en gros. C'est un
6: enfer. Je peux pas. Ça m'énerve parce que je focus que là-dessus et du coup, j'écoute pas le reste. J'ai pas beaucoup
0: d'écoute. Tu vois, moi, ça fait 3 ans. En fait, je ne sais pas ce qu'elle dit, Lorenza.
6: Tout s'explique.
0: J'entends. Non, du coup. En gros. Mais faut dire exactement ce qu'elle dit.
1: Si jamais ça arrive, dites-le moi.
0: Ah, bah ça va arriver. Hein.
1: Okay. Non, mais comme ça, voilà.
0: Qu'est-ce qui vous agace chez les autres, même si c'est pas très grave? Vas-y, Lorenza, à toi.
1: Les gens qui marchent devant toi sur le trottoir et qui s'arrêtent en un coup.
2: Oui.
1: Pour regarder un truc sur leur téléphone. Mais en fait, mets-toi un peu sur le côté. Enfin, là, tu.
2: Tu leur rentres dedans, bah,
1: évidemment.
2: T'en fous,
1: Et après, ils te regardent mal et t'es là, bah, attends, c'est quand même toi qui viens de t'arrêter en plein milieu, quoi.
0: Et les gens qui marchent alors que t'es en vélo sur la piste de vélo. Alors.
1: Oui, ça aussi, c'est vrai que c'est un peu relou.
0: Alors.
1: Ils sont agaçants.
0: Oh, le piéton, là.
6: Et ceux qui prennent toute la place sur le trottoir. Ils sont plusieurs et ils laissent pas la place de passer, là, ça m'énerve.
0: Et quand t'es en voiture sur un parking.
2: Oui.
0: Et que la personne qui va récupérer sa voiture, elle marche au milieu de la voie.
1: Ah oui.
6: Oh là là là.
0: T'attends, franchement, t'es là.
1: Tu
0: te dis, je vais pas le faire, hein, mais je pourrais accélérer.
2: Il faut essayer.
0: Non, faut pas essayer, non. Faut pas le faire. Olivier est là, bonjour Olivier.
7: Salut Manu, salut l'équipe. Je voudrais lancer les saisons des Kikou pour Lorenza.
1: Kikou Oli.
2: Alors, ça aussi, oui.
0: Moi, il y a un truc qui m'agace chez Lorenza, on est dans le sujet. Hein.
2: Un truc seulement.
0: C'est bizarre.
1: C'est bon.
0: J'ai pas dit ce que c'était. Donc, ce que c'est la vie de Lorenza.
1: Ah non, c'est toujours plus.
0: Elle aime bien de temps en temps faire Kikou.
6: J'ai remarqué ça.
0: Et c'est vrai que ça me gêne. C'est un peu gênant.
1: Ça gêne plusieurs personnes.
0: Parce que c'était 2000, quoi. C'était...
2: Oui, c'est ça.
1: Oui, oui, mais je m'en fous, j'aime bien.
0: Donc, on est parti sur un truc, t'as le droit à un Kikou par jour.
1: Ouais.
0: Voilà.
1: Parfait. Est fait, c'est bon.
0: Voilà, on a réglé le problème du Kikou. Il y avait autre chose que t'aimais pas trop, Olivier?
7: Alors, les gens qui envoient 10 messages à la suite au lieu d'un seul avec tout dedans.
2: Ah oui, c'est classique ça.
0: Ouais, mais je le fais.
6: Moi aussi,
0: Ah bah tout le monde le fait.
2: Ouais, c'est ça, ouais.
6: Donc, mais on est pressé, et puis je sais pas, on écrit comme ça nous vient en fait.
0: Exactement. Et
1: c'est spontané, quoi.
0: Le problème, c'est que écrire tout un long truc.
1: C'est chiant.
0: T'es obligé de tu l'envoies, et là quand tu te relis, tu dis, il y a des mots, ils sont partis n'importe comment en sucette, ça a écrit n'importe quoi, et t'es obligé de tout corriger. Parce que t'as
7: l'impression des vocaux.
2: C'est ça.
1: Bonne idée.
2: Ouais, mais si c'est trop long, c'est un podcast, c'est chiant.
0: Mais alors, je veux pas. Ouais, exactement.
2: Ouais.
0: Mais, et puis je veux pas me dire. Après, je saurais plus écrire.
2: Donc j'écris.
7: Oui,
2: d'accord.
7: Ah oui, c'est vrai.
0: Je suis un peu psychopathe quand j'écris. Je déteste faire des fautes.
1: Oui, je sais. T'aimes pas les fautes d'orthographe.
0: Et quand je mets un point d'exclamation, il faut qu'il y ait un petit espace avant. Et des fois, il enlève l'espace entre la lettre et le point. Donc je suis obligé de revenir, de mettre l'espace. Ah, moi, quand j'envoie un message.
2: Il faut pas mettre d'espace entre le dernier mot et le point.
1: Si, si.
2: C'est après.
1: Non.
2: C'est après le mot d'après.
0: Non. Il faut mettre. Alors, un point, tu mets pas l'espace.
1: Non, mais un
0: point d'exclamation. Oui.
1: Ou d'interrogation.
0: Ou d'interrogation. En fait, quand il y a deux éléments, tu mets un espace.
2: Bah, tu me l'apprends.
0: Excusez-moi.
2: Oui.
1: On se fait chier là.
0: Merci de nous avoir appelé.
7: Avec plaisir. Bonne journée l'équipe.
0: Bonne journée. On revient tout de suite avec Farouko après les infos de 6h30. Et puis on va jouer au Club des Génies aussi. À 6h40, on vous offre du cash. Vous vous inscrivez, vous envoyez Manu par SMS au 7-10-12. À tout de suite.
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4: Bonjour à tous. La météo, l'Allier, le Puy-de-Dôme et le Cantal sont placés en vigilance orange pour une dégradation orageuse à partir de cet après-midi. Les orages pourraient être violents avec de la grêle, de fortes rafales de vent et d'importants cumuls de pluie. Sinon, les températures 15 à 23 degrés ce matin, puis 31 à Clermont l'après-midi. Pour les étudiants, un bon plan avec Emmaüs à Aubière pour s'équiper avant la rentrée. L'organisation propose tous ses articles à moitié prix à partir de samedi jusqu'au 3 octobre. Et on peut toujours bien sûr faire de la place chez soi en apportant ce qui vous embarrasse au dépôt. Les étudiants peuvent préparer leur recherche de job aujourd'hui à Clermont. Le Crous et l'Université Clermont-Vergne organisent un atelier pour créer ou améliorer son CV de 10h à 17h au Cap, rue Kessler. L'occasion aussi de préparer le job dating du Crous prévu le 8 septembre avec plusieurs employeurs présents. La situation s'aggrave encore selon l'UNICEF dans son dernier baromètre hier. L'association comptabilise plus de 2300 enfants qui dorment dehors chaque nuit en France. C'est environ une centaine de plus qu'à la rentrée précédente. L'organisation de défense des droits des enfants appelle les candidats à l'élection présidentielle à faire des propositions pour que cette situation cesse. Le Clermont Foot a trop de joueurs dans ses effectifs et il cherche à recruter plutôt des attaquants. Mais en attendant, il vient de prolonger le défenseur Atan Kena Kabeya. Il est arrivé au club en 2024, il restera jusqu'en 2028. Et puis pas de Ligue des Champions pour l'OL. Après la défaite 2-1 contre Fenerbahçe hier soir à domicile, Lyon est éliminé en barrage. Il faudra donc se contenter de l'Europa League. Trois clubs français, le PSG, Lens et Lille, disputeront donc la Champions League cette saison. Le tirage au sort du premier tour a lieu ce soir. C'est parti pour le Rose Festival. La cinquième édition de l'événement avec Énergie se déroule à Toulouse jusqu'à samedi. Une fois de plus, les organisateurs Big Flo Oli proposent un casting 5 étoiles. 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
5: Alors je suis parti comme Zao. Moi, je suis toujours contente de monter sur scène et chanter. Et là, quand on me l'a proposé, j'étais ravie de dire oui. Et j'ai hâte de m'habiller tout en rose pour ce festival, qui est quand même un gros festival aujourd'hui et qui est une fierté pour Big Flo et Oli. On se connaît bien. De toute façon, moi, ça fait un petit moment que je suis là. Je les ai tous vus arriver, écrire leur success story et aujourd'hui être à l'arrière de la scène pour pousser des nouveaux artistes. Et la boucle est bouclée. Ça fait plaisir de voir qu'ils contribuent à l'industrie musicale et à promouvoir en tout cas leur ville natale.
4: 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Vous savez tout, bonne matinée, on retrouve Manu.

0: Même saison. 16 ans que je suis là, oh. Et il y a un truc dont je me lasse pas. Toutes les demi-heures, écoutez mon prénom chanter. C'est agréable. Ah, c'est vraiment.
1: Ah ouais, j'imagine. Ouais.
0: Mais qui? Personne.
2: Bah oui, c'est vrai.
0: Voilà. J'aime bien.
1: Ah, ça va. T'as une belle vie, du coup, tu dis.
0: Ouais, franchement, ouais. Ouais, le reste de ma journée est merdique, mais ça, ouais. Ça, c'est un petit régal. On est avec vous dès 6h jusqu'à 10h. C'est Manu sur Énergie, avec une équipe qui s'enrichit, avec Marion qui est là.
3: Bonjour.
0: Jeff est là aussi, évidemment.
1: Bonjour, les amis.
0: Lorenza est de retour.
4: Bonjour.
0: Avec nous. Vous êtes là, vous nous appelez comme chaque jour au 0870 42 48. On va s'écouter Farouko avec un paquet d'urgisie, Georges Ezra. Et on peut continuer à parler des petites choses qui nous agacent. Mmh. Quelles sont les choses que les autres peuvent faire qui vous agacent? Des choses pas forcément très graves, mmh. Mais ça vous agace.
2: Ah, ceux qui ont la main molle.
0: Oh putain.
2: Quand tu serres la main. Je savais que j'allais mettre tout le monde d'accord un peu avec celui-là.
0: Qui aime avoir quelqu'un qui serre la main de la mollesse, là?
2: Mais en plus, ça donne vraiment une mauvaise première impression, mais qui compte, quoi. Donc,
0: Il bande mou de la main.
1: Oui, c'est ça, exactement. Il est pas excitant, oui.
0: Non, mais c'est vrai, c'est trop. T'as l'impression qu'il te.
2: Oui.
0: En fait, t'as l'impression que c'est ta faute. C'est
2: oui.
0: Moi. C'est
5: mais t'as qu'ils ont pas envie de te dire bonjour.
0: Ouais, exactement. Ouais,
2: ils sont un peu dégoûtés comme ça.
0: Après, ça peut être une panne, comme une panne sexuelle.
2: Ah, ouais, bah.
0: Ok, attends, excuse-moi, on recommence dans un quart d'heure.
1: Non, mais tu devrais avoir des pilules pour la main, du coup.
0: Viagra main. Pourquoi pas. Dimitri avec nous au téléphone. Bonjour, Dimitri.
6: Bonjour, Manu. Bonjour, l'équipe.
0: Bienvenue sur Énergie, Dimitri. C'est pas grave, mais quand les gens le font, ça t'agace. C'est quoi?
6: Bah moi c'est quand on me demande de prendre une frite, donc moi je dis ok, mais au final ils en prennent 5. Donc ça m'agace.
0: Je vous ai dit il y a 2 minutes que ça faisait 16 ans que j'étais là.
2: Ouais.
0: Ça fait 16 ans que j'explique ça.
2: Oui, sujet de chier avec Manu.
0: C'est mais en fait c'est plus. Non mais maintenant c'est plus un sujet. Je suis passé de l'autre côté. C'est que tu touches à ma frite.
2: Il te pique.
0: Je te pique avec ma fourchette.
5: Oh, raison, mais tu partages pas la bouffe.
0: Je partage la bouffe mais pas les frites. Pour une raison que je vais réexpliquer pour la énième fois, c'est qu'on est à table.
2: Ouais.
0: Toi, tu prends ta salade là, ok? Tu fais la maline. Je prends mes frites. Donc, t'as pas besoin de frites.
5: Normalement, non.
0: T'as pris ta salade. Est-ce que moi, je te pique de la salade? Non. Mais parce que j'ai des frites, tu te dis, oh, je vais lui en prendre.
1: Oui.
0: Prends des frites.
2: Mais non, mais c'est ça... quelque chose que ça se partage.
5: Non, oui.
0: Ça, c'est vous, parce que vous en prenez pas qui dites ça.
5: Mais il y en a toujours trop pour une personne. Donc,
0: ah bah non, je finis tout.
5: Ah bon?
0: Bah oui.
1: Non, mais surtout, ça fait pas grossir quand tu prends dans l'assiette d'un autre normalement. Ça fait grossir que
2: ah
1: la
2: bon
1: tienne. Ah oui.
5: C'est
0: Jeff, je prends pas mal, mais je crois que ça marche pas.
1: Beaucoup dans les assiettes des autres.
0: Merci Dimitri de nous avoir appelé.
6: Bah de rien, bonne journée à vous.
0: Belle journée à toi. Qu'est-ce qui peut vous agacer chez les autres, même si c'est pas très grave?
5: Les gens qui te disent j'arrive alors qu'ils ont même pas quitté leur maison, je peux pas.
1: C'est démentiel.
0: Alors, attends, excuse-moi, mais en fait là, depuis une demi-heure. Non, je suis très sérieux.
5: C'est pas vrai.
0: Tu ne dis que des choses qui concerne Lorenza.
5: Ah merde.
0: Tout à l'heure, t'as dit les gens qui disent du coup tout le temps ça t'énerve. Lorenza, tu dis les gens qui disent j'arrive alors qu'ils sont même pas partis de chez eux. Lorenza.
5: Pourquoi tu fais ça? C'est du mensonge.
1: Oui.
2: Bah, pas vraiment. Parce que dans ma tête, j'arrive. Tu vois, mais j'arrive. Quoi? Il y a une heure précise pour un j'arrive? Oui. Non, on ne sait pas. C'est un peu la vie, j'arrive. Quoi.
0: Cette excuse est nulle. Je vais te dire.
1: Ouais.
0: Vas-y, je vais t'opérer, je suis chirurgien. Dans ma tête, je suis chirurgien.
5: Voilà.
0: Bah non.
2: Bah oui, mais ça te regarde.
1: Non.
2: Enfin, si tu veux opérer des gens ou non.
0: Bah non, c'est pas sympa pour la personne que je veux opérer.
2: J'arrive, quoi. Enfin, c'est. Donnez-moi une heure précise.
1: Oui, mais si
2: j'y serai pas. Voilà.
1: Ça peut être aussi à partir du moment où tu rentres sous ta douche. J'arrive pour me préparer, pour partir, tout ça. Donc
2: oui.
1: C'est... Oui, en plus, elle avoue, en plus, la bougresse.
0: Ah, mais bien qu'elle avoue.
2: Oui, ben, je vais pas mentir, c'est ce que je fais, quoi. Donc, Marion va me.
5: Ah, c'est mal parti, cette histoire, ouais.
0: Il y a un seul moment où elle est là à l'heure, c'est au début de l'émission.
2: Oui.
1: Ouais.
0: Alors qu'on aimerait qu'elle arrive plus tard.
2: Eh ben, non. C'est vrai que là, je suis là.
0: Ah, non, dans la vie, c'est incroyable, tu vas voir.
2: Un peu chiant, ouais.
0: Alors, les dîners, en fait, en fait, on l'attend plus maintenant.
2: Non,
1: oui.
2: Oui.
0: Et à un moment.
2: Mais je fais des efforts. Beaucoup d'efforts.
0: Si jamais t'as le malheur de l'appeler et de dire putain, tu peux te bouger, elle dit c'est pas en m'appelant que ça va me faire arriver plus vite.
2: Bah oui, parce que tu me perturbes.
0: Elle t'engueule.
5: Mais moi, c'est tout l'inverse. Je suis celle qui arrive en avance. Ça me fait chier tout le monde.
1: Bah oui. Ouais.
0: Ah non, mais tu vas la détester.
5: On peut pas s'entendre, en fait.
0: Et pourtant, on est 4 heures là, tous ensemble chaque jour, je vous l'annonce. Ça, c'est une bonne nouvelle. Farouko avec Yapaké, juste après on joue au Club des Génies, on vous offre du cash sur Énergie.

0: On est bien, on démarre cette journée ensemble. C'est Manu sur Énergie. On va écouter Georges Ezra avec Shotgun. Et tout de suite, on a du cash. Vous envoyez Manu par SMS au 7-10-12 pour jouer avec nous au Club des Génies. On va retrouver Marine. Marine, elle a déjà 200 euros. Et Marine, elle en veut de la moula encore. Non. Elle n'a pas envie de s'arrêter là, Marine. Bonjour à toi, Marine.
1: Bonjour Manu, bonjour toute l'équipe.
0: Tu vas tenter d'avoir 100 euros supplémentaires aujourd'hui pour faire monter ta cagnotte, mais en face de toi, il y en a un qui va te faire un croche-patte. Il s'appelle Christopher.
1: Bonjour.
0: Et Christopher aussi, il veut ses 100 euros. Bonjour Christopher.
2: Bonjour Manu, bonjour l'équipe, bonjour Marine.
1: Bonjour Christopher.
0: Attention, j'ai l'impression d'être dans un rendez-vous de dating là.
3: Un peu gênant.
0: Marine, Christopher. Bon, si on devait s'arrêter là.
4: Ah oh. Non, mais... Pardon. Ta femme écoute.
0: À ce tour-là. Marie, Christopher, concentrons-nous, parce que j'ai 100 euros et 3 questions. Le gagnant ou la gagnante sera celui ou celle qui aura 2 points. À chaque question, si vous pensez avoir la réponse, vous donnez votre prénom. Vous donnez ensuite votre réponse. Si c'est la bonne, ça fait 1 point. Si elle est fausse, c'est l'autre qui prend le point. Et c'est le premier qui atteint 2 points, qui gagne 100 euros et qui revient jouer avec nous demain matin. Attention, c'est parti, on joue au Club des Génies. Voici la première question. Quel fruit est l'ingrédient principal du guacamole ?
1: Marine.
0: Marine en premier.
1: L'avocat,
0: oui.
4: Vous avez pas vu, mais Jeff a failli répondre. Il était tellement à fond dans le jeu qu'il allait répondre à la question.
5: Moi.
4: Je me dis, mais il est malade.
5: Il y a un côté culinaire qui me donne envie de participer.
0: Ça fait que 2 jours qu'il est là. On excusera Jeff.
4: Il n'y a pas de souci.
0: Elle est compliquée cette saison. Un point pour Marine. Deuxième question. Combien de minutes y a-t-il dans 3 heures ?
1: Marine.
0: Je t'écoute.
1: 180.
0: 180, oui, boum, 2-0.
3: Wow,
0: wow. Oh, elle l'a retournée, là. Bravo.
1: Bon, mais du coup, c'est moi qui fais le croche-patte.
0: Christopher, je suis désolé, t'as pas eu le temps de t'exprimer.
2: Bah non.
4: Ça va être trop rapide.
0: Je vais t'offrir le t-shirt Manu sur Énergie. Je te souhaite une belle journée.
2: Ah, c'est super, merci.
0: 0 point pour Christopher, 1 point pour Jeff, 2 points pour Marine. Oui, maintenant Jeff il joue.
5: Ah, j'adore.
1: Jeff il veut jouer en équipe.
0: T'avais 200 euros, 100 euros supplémentaires, ça fait 300 euros pour toi. Et
1: ah,
0: voilà.
1: C'est super, merci, c'est gentil, merci encore.
0: Et ben on se retrouve demain.
1: Ben alors demain.
0: Et ben demain, rendez-vous pour peut-être encore monter ta cagnotte jusqu'à 400 euros. On t'embrasse fort. Belle journée à toi, Marine.
1: Belle journée, bisous à tous.
0: Vous voulez vous inscrire, vous voulez tenter de battre Marine, vous envoyez Manu par SMS au 7-10-12. Et on les démarre cette journée tous ensemble. Tous ensemble, tous ensemble.
3: Ouais,
0: ouais,
3: ouais.
4: Oh là, les ringues.

0: Bienvenue parmi nous, on est là depuis hier, c'est notre entrée, on est content. On va écouter Mauvais Joe. Maladie. Ça me rentre dans la tête ce truc.
1: Non, on a vu
2: tu
1: ça.
2: La
1: ouais.
2: chante tout le temps.
0: Depuis cet été, je suis, bah ouais. À n'importe quel moment, je suis en couloir, je fais maladie. Je me demande comment il a eu l'idée de la chanson. Est-ce qu'un jour, il y a quelqu'un toi, qui lui a dit putain, j'ai le Covid. Oh il l'a montré du doigt comme ça. Maladie. On va s'écouter Mauvais Joe avec Maladie. Avant ça, on continue à parler des petits comportements qui nous agacent, même qui sont pas très très graves, mais qui nous agacent chez les autres. 0-870-42-48, c'est un bon mood pour démarrer la journée.
1: Complètement.
0: En gros, qu'est-ce qui vous casse les couilles? Allez, on y va. Éléonore est là au téléphone. Bonjour Éléonore.
3: Bonjour Manu, bonjour toute l'équipe.
0: Sois là.
3: J'espère
0: bien.
3: Que ça va bien.
0: Mais on est, bien. Écoute, Éléonore, qu'est-ce qui peut t'agacer chez les gens?
3: Alors, moi, c'est les gens qui secouent leurs jambes sous la table au bureau et ça fait tout trembler.
2: Ah, c'est l'enfer. Ça.
0: Quand ça tape sur la table, sur le pied de la table.
1: Ouais, ouais, bah oui.
2: Et moi, je pose ma main sur la jambe et je fais tu arrêtes, mais non, enfin, au moins, un truc.
0: Dis-moi, mais t'es pas prête à être maman, toi?
4: Ouais. Alors que moi, je le fais.
2: Oh,
4: c'est
2: non.
4: incontrôlable, je vous assure, on peut pas faire autrement.
1: C'est l'excitation du moment.
0: T'es content aussi?
1: Ouais, ouais.
2: Mais
1: des fois, je fais de la musique ou machin et ça tremble.
0: Vous êtes content, vous bougez le.
1: Oui. Ouais, je suis impatient, j'ai envie d'y aller, toi, donc je suis.
4: Là, depuis ce matin, je bouge ma jambe. Tu le vois pas, mais je le bouge.
0: Ah non, je le vois pas, non, c'est.
4: C'est discret.
0: Tu peux te mettre debout pour qu'on me voit tous en fait de ta jambe qui. Mais c'est quoi,
4: qui
0: c'est
4: bouge.
0: Le. C'est...
4: Ouais, ça tremble un peu, je sais pas, c'est un réflexe en fait.
0: Ah. Ok. Et ben voilà. Éléonore, tu feras jamais le radio avec nous.
3: Ah ouais, non, désolé.
0: Je vois pas, moi, il y a la table, donc.
2: Mais tant que je le sens pas, ça va. Mais si je commence à sentir des trucs comme ça, c'est un peu relou.
0: Voilà, là c'est un problème. Là,
2: ouais,
0: c'est... là, y a un mec qui s'amuse à taper sous la table, vérifie qu'il perd quelqu'un quand même là. Putain, y a un mec de la maintenance.
1: Ah bah voilà, c'est ça.
0: Merci Léonore de nous avoir appelé. On te souhaite une très belle journée. Qu'est-ce qui peut vous agacer chez les autres? Qui est pas très grave, mais qui peut vous agacer quand même. Jeff.
1: La personne qui prend son temps pour libérer sa place de stationnement. Toi, t'es dans la rue, tu vois que la personne est en train de partir, et genre, je m'assieds, je mets mes lunettes, je mets ma ceinture, et pendant ce temps-là, il y a un bouchon qui se met derrière, quoi.
0: Je dirais pareil aussi à la station essence.
1: Pareil, oui, exactement.
2: Oui, mais quand c'est vous qui le faites, ça vous fait chier quand les gens vous mettent des pressions.
0: Ah ouais, oui, oui, je comprends.
2: Oui.
0: Ah
2: oui. Donc,
0: oui, c'est vrai que des fois, tu peux dire, oh, ça va,
2: bon
0: toi.
2: Je m'attache, je mets ma ceinture quand même, et
0: mais
2: tout, tu vois.
0: Mais ça m'énerve si quelqu'un me fait la remarque. Oui. Si moi j'attends et que l'autre. Tu sais, alors. Ou alors, genre, il roule pas assez vite, il fait le signe, t'as qu'à passer par-dessus.
2: Ah oui
4: ouais. Ah, c'est insupportable ça.
0: Non, me fais pas ça, ça me
1: oui.
0: tend. On a Guillaume qui est là. Bienvenue, Guillaume.
5: Salut Manu, salut toute l'équipe, ça va?
0: Ouais, bah comme tu peux le voir, on a un bon mood ce matin.
5: Ouais, ouais, ouais, ouais, j'entends ça, ouais.
0: On chie sur les autres, alors. Guillaume, voilà. Qu'est-ce qui peut t'agacer chez les gens?
5: Alors moi, c'est les gens qui regardent ce que tu regardes sur ton écran dans les transports. Bah moi, du coup, je n'utilise pas mon portable parce que franchement, ça me saoule. Hein.
0: Mais moi, c'est mon jeu.
4: Moi aussi, j'aime bien ça.
2: Moi aussi, j'aime
5: bah,
2: bien
5: ouais,
2: ça.
5: Mais c'est pas discret, ça se fait pas.
0: Le problème, c'est pas d'être discret, c'est de savoir exactement ce qu'il y a. Et moi, quand je suis dans le train.
1: Ouais.
0: Et que tu sais, par exemple, tu vas au wagon-bar.
2: Ah oui.
0: T'as tous les gens sur les ordinateurs. Et ben, je ralentis pour essayer de voir le maximum
2: qu'est-ce
0: de choses que je peux comprendre. S'il y a une série, j'essaie de trouver la série.
1: Ouais.
0: Et des fois, ils écrivent des choses, j'essaie de trouver le métier de la personne à côté.
2: Et il y a des gens maintenant qui mettent des espèces d'écrans, des caches là, pour plus qu'on puisse voir ça.
4: Ah non,
0: ne
4: ça,
0: m'en
4: c'est
0: parle pas.
4: Bien.
0: Pas.
5: Et ben,
2: les filtres, ouais.
0: Je vais être vulgaire, mais c'est des connards.
2: Ouais.
1: Ils veulent pas partager.
0: J'en ai eu un moment, j'étais assis dans le train.
2: C'est chiant.
0: Le mec à côté, il a son ordinateur. Je me dis, cool, je vais passer un bon trajet. Je vais dire ce qu'il fait.
2: C'est tout noir.
0: Il y avait un cache. Impossible de lire.
2: Et pareil sur les téléphones.
0: Mmh. Oh, ça c'est vraiment
4: et
0: pas bien.
4: Est-ce que comme moi t'écoutes les conversations des autres au resto?
2: Bien sûr.
0: Ça c'est la base.
1: Ouais.
0: C'est
1: et
0: la base.
1: Et tu juges surtout.
4: Oh, j'adore.
2: Oui. Ah, bah oui.
4: J'adore. Je peux passer un resto sans parler à la personne juste en écoutant les autres.
0: C'est sympa d'aller au resto avec toi.
4: Ouais, c'est
0: pareil. Et vivement midi. Hein. Merci Guillaume de nous avoir appelé.
5: Ouais, bonne matinée. Salut.
0: Ciao. On est avec vous jusqu'à 10h. C'est Manu sur LRG. C'est Mauvais Joe.

0: Maladie. J'adore.
1: J'adore ce titre.
0: Maladie.
2: Oh là, là j'en peux plus déjà.
0: On va écouter Offenbach. Maladie. Maladie. On va faire un remix. Je vais mettre Maladie dans toutes les chansons qu'on va écouter jusqu'à 10h. Vous m'adorez ou pas?
2: Ah oui, oh là là. Oh là là là.
3: C'est faux.
0: On revient tout de suite, oui c'est faux. Donc, on va revenir avec Offenbach, aussi Jungeli et Emma. À 7h05, on double votre salaire. Vous envoyez salaire par SMS au 7-10-12, on revient tout de suite.
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0: 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Maladie.
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0: Vous avez envoyé salaire par SMS au 7-10-12, et ben vous avez eu bien raison, parce qu'on va doubler votre salaire dans 3 minutes, même pas un peu plus. Le 3 minutes, même pas un peu plus.
1: Ouais, c'est précis, ouais, ça.
0: Cette phrase ne veut rien dire, en fait. Dans même pas 3 minutes, un peu plus, en fait. Bref, il est 7h01, dans 4 minutes, à 7h05, on va doubler votre salaire. Si vous envoyez salaire par SMS au 7-10-12, c'est peut-être votre téléphone qui va sonner. On va écouter au feedback, il y aura aussi Djangeli et tout de suite les infos.
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3: Salut à tous. La météo, l'ambiance devient électrique aujourd'hui dans le Puy-de-Dôme. Les premiers orages peuvent éclater dès la matinée avec déjà 20 à 25 degrés. Ils se renforcent cet après-midi, peuvent être violents par endroits. Jusqu'à 30 degrés à Clermont, hier soir, 25 à Satour-les-Roches. Demain, le calme revient avec davantage d'éclaircies, 25 degrés au maximum.
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3: La rentrée pourrait être perturbée sur les réseaux T2C à Clermont. Les syndicats appellent à une grève reconductible à partir de mardi, jour de la rentrée scolaire. Ils s'inquiètent de la situation financière des transports clermontois et d'une possible restructuration. On connaîtra demain soir les premières estimations sur la mobilisation. La sécheresse aura finalement raison du feu d'artifice de Clermont. Le spectacle reprogrammé demain soir au parc Montjoset est annulé en raison des risques d'incendie. Il devait initialement avoir lieu le 14 juillet. Le bal de la Libération reste prévu ce soir, place de la Victoire, avec une météo orageuse qui pourrait toutefois perturber la fête. Dans l'actu également, des crues meurtrières hier au Népal et au Tibet, on dénombre au moins 165 morts et plus de 1300 disparus, dont de nombreux touristes. Pour l'instant, pas de Français signalés selon le ministère des Affaires étrangères. Tout serait parti de l'effondrement d'un glacier qui engendrait un tremblement de terre et des glissements de terrain. Fini de scroller la nuit et pas plus de 2 heures par jour sur Insta et Facebook. Le groupe Meta va restreindre l'accès à ses réseaux sociaux aux mineurs américains pour mettre fin à un procès historique où il est accusé d'avoir abîmé la santé mentale des adolescents. Toujours pas de victoire cette saison pour le Clermont Foot. Les Auvergnats espèrent débloquer leur compteur demain soir face à Sochaux, stade Gabriel Montpied. Pour la 4e journée de Ligue 2, l'effectif reste très jeune et le club veut encore recruter un attaquant et un milieu expérimenté. David Guillon, le coach clermontois, attend depuis plusieurs semaines.
5: Ça prend un peu plus de temps que prévu. J'aurais préféré les avoir la première semaine de préparation, évidemment. Le marché est très très dur et on voit bien qu'il y a des garçons qui ont des difficultés à trouver des clubs, également pour sortir. Donc ça aussi, ça freine beaucoup de choses. Et c'est des garçons qui ont joué quand même à un bon niveau et ils ont du mal aussi à trouver. Donc le marché est vraiment très très très difficile. Comme je vous dis, hein, les riches, ils se servent les premiers, ils font leur marché. Et nous, par contre, il faut qu'on soit malin, il faut qu'on soit rusé. Et puis surtout, quand on a trouvé la bonne pioche, il faut être capable de la faire venir et de la convaincre.
3: Et puis 3 clubs français vont disputer la Ligue des Champions cette saison. Le PSG, Lille et Lens, qui découvriront leurs premiers adversaires dans la soirée. Lyon jouera de son côté en Europa League après son élimination par Fenerbahçe. Les Lyonnais s'inclinent 2-1 hier soir à domicile. C'est la fin de ce flash. Bonne matinée.

0: C'est la deuxième.
1: Oui.
0: C'est la deuxième émission.
1: Déjà, c'est vrai, ça passe vite.
0: C'est comme quand t'es enfant, quand t'es les bébés, tu comptes un jour, deux jours, trois jours, bon, et au bout d'un moment, t'arrêtes tout.
2: C'est ça.
0: Et aujourd'hui, j'arrive à compter jusqu'à 10, donc aujourd'hui, c'est la deuxième.
2: Bravo.
0: Merci. Depuis hier, on est de retour. C'est Manu sur Énergie avec Lorenza qui est là, c'est évidemment. Cool. Elle est de retour. Et puis, il y a deux nouveaux copains. Copains. Oui. C'est copains. Maladie.
1: Ah là là.
0: Copains. Vous allez apprendre à les connaître et à les aimer. Il y a Marion.
3: Bonjour.
0: Bonjour. Et Jeff qui est là aussi.
4: Bonjour.
0: On va doubler votre salaire dans quelques secondes. Vous envoyez salaire par SMS au 7-10-12. Il y a Offenbach, Djengeli et Emma aussi dans la demi-heure. J'ai une question, on n'en a pas parlé. Est-ce que vous avez vu les images des robots, les Jeux Olympiques?
2: Ouais,
0: les championnats du monde des robots humanoïdes.
2: Ah, ça me fait
1: Moi, ça me fait peur.
0: Ah, moi, ça me fait pleurer de rire.
1: Ah, ouais. On a tous des.
0: Si vous les avez pas vus, tapez championnat robot humanoïde sport. C'est des robots qui ressemblent un peu à des humains dans la forme. Ils font du sport. Il y en a qui font du ping-pong, il y a du foot, il y a du karaté. Le foot, c'est nul.
2: Ouais, c'est lent.
0: Mais c'est tellement drôle. C'est, bah, vraiment, ça me fait rire. Pourquoi ça vous fait peur, vous ?
1: Bah, je sais pas, ça me fait. Tout ce qui est robot et tout, je suis pas à l'aise avec ça. Donc, déjà de base.
0: Mais t'as vu comment ils s'arrêtent quand ils courent ?
1: Oui, oui.
3: Moi, j'ai peur des bugs, justement. Mais, ça m'angoisse.
0: Le truc est pas au point. Il y en a quand même un qui a battu le record du monde du 100 mètres.
2: Hein. Oui, justement, mais ça m'a fait de la peine, moi, parce qu'il y en a à côté qui courait. Et tu sais, ils tombent, et tu sens qu'ils essayent de se rattraper. Et j'ai l'impression de voir une vieille personne, tu sais, dans la rue qui tombe. Et j'ai envie d'aller chercher, quoi.
0: Bah, j'ai l'impression de voir un peu de bourré à chaque fois.
2: C'est ça.
0: Vraiment. Le foot, c'est ça. Hein. T'as l'impression que les mecs, ils sont cuits. Ils arrivent côté, en courant, ils tapent à côté du ballon. En tapant à côté, ils tombent par terre. C'est des images, mais ça va être culte dans quelques années. Et la course, c'est complètement dément. Ils courent très vite, mais en fait, ils savent pas s'arrêter. Donc, il y a un énorme mur.
2: Avec un matelas.
0: Et ils se prennent le matelas, et ils vont tellement vite. T'es tellement fort qu'en fait.
1: Ils rebondissent.
0: Ouais, mais t'as des jets de t'as des étincelles qui partent dans tous les sens.
3: Ah ouais, c'est pas au point. Hein.
0: C'est pas Terminator.
1: Non.
0: Ah, ça m'a fait trop rire. Bon, 7h06, on double votre salaire, c'est parti.
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0: Vous envoyez salaire par SMS au 7-10-12 avant d'écouter Offenbach. L'un ou l'une d'entre vous maintenant va décrocher. Et on va lui annoncer la bonne nouvelle, comme tous les matins. Attention.
6: Oui, allô.
0: Allô, bonjour, c'est Christopher de Près-les-Bauves dans l'Aisne.
6: Oui.
0: Christopher, quel est le seul animateur radio qui loupe ton salaire ?
6: C'est Manu sur Énergie.
0: C'est gagné, bravo à toi.
6: Bravo. C'est incroyable.
0: Eh ben, c'est sur toi que ça tombe. Mais si, tu peux y croire, Christopher. On est de retour de vacances depuis hier. T'es le deuxième salaire qu'on double, je te l'annonce. Ton salaire de 1767 euros, on va le multiplier par deux. Ça va faire 3534 euros.
6: Trop bien, trop bien. Et puis, bienvenue de nouveaux arrivants d'ailleurs.
0: Ah, merci.
6: Et puis, bonjour à Lorenzo et puis Manu, bien sûr.
0: Ah ben, on lui dira, Manu. Honnêtement, c'est un connard. Hein, donc, laissons voir. Christopher, 3534 euros, ça arrive très vite pour toi. On te souhaite une belle journée, bravo.
6: Et ben, bonne journée à vous aussi, à toute l'équipe. Et puis, bonne belle saison à tout le monde.
0: Et belle saison à toi aussi. Il est 7h08. Ah ben, on a des gens polis avec
1: les choses.
0: Alors, Offenbach, For to the Floor, tout de suite. Et puis, juste après. Notre dose de bonnes nouvelles quotidiennes. Parce qu'il faut des bonnes nouvelles dans ce monde. C'est juste après Offenbach sur Énergie. Bienvenue.

0: 11 et on en a besoin. Avant d'écouter Djengeli et Emma, nous avons besoin de bonnes nouvelles. Oui, donnez-moi, mes amis, des bonnes nouvelles.
1: Oui, bien sûr, on va t'en donner.
0: Mais quelles sont les bonnes nouvelles qui reviennent du royaume?
1: Il y en a plein.
0: Alors, Lorenza, commence. Allez, vas-y.
1: Aux États-Unis, il y a 3 potes qui commandent un Uber après une soirée arrosée. Ce qui est plutôt pas mal, ils décident de pas conduire.
0: Très bien.
1: Et ils tombent sur leur chauffeur qui s'appelle Bob et qui va pas très bien. Il n'a pas le moral.
0: Oh merde.
1: Du coup, les 3 potes décident de l'inviter à terminer la soirée.
0: La gueule.
1: Non, c'est une bonne nouvelle. Ils sympathisent avec lui et ils décident de finir la soirée chez l'un d'entre eux. Et ils ont mangé, fait de la musique, papoté. Ils ont fait des jeux de société. Ils sont devenus un peu potes. Et ben Rob, il est reparti avec le sourire de ouf.
0: Cool. Vous appelez Bob ou s'appelle Rob?
1: Ah, c'est Rob, pardon. C'est pas Bob, c'est Rob.
0: Ah,
1: c'est moi, oui.
0: Ah, j'aimais bien Bob. Non, Rob, je m'en fous.
1: Ben Bob, alors si tu veux.
0: Ah, Bob, d'accord.
1: C'est ton émission.
0: Et ensuite, il est reparti. En fait, ils en avaient profité pour lui piquer sa bagnole.
1: C'est ça. Ça lui a grave remonté le moral. Je trouve ça génial.
0: Et ben bravo à Rob Bob.
1: Rob Bob, ouais.
0: Marion, une bonne nouvelle.
2: Des chercheurs américains ont lancé Only Marms. C'est un compte OnlyFans, mais consacré aux marmottes. Non, mais attention.
1: C'est génial.
2: Il n'y a rien de sexuel dessus. Hein. On les voit jouer.
1: On espère.
2: C'est un peu l'angoisse. On les voit sortir du terrier, tout ça. En fait, c'est pour attirer l'attention et récolter des fonds pour leurs recherches. Quand même, 1700 abonnés et déjà 6 000 $ de pourboire récolté. C'est hyper stylé.
0: Ah, je vais aller voir.
2: Moi aussi, c'est gratuit. Vous pouvez voir, c'est gratuit. Après, vous pouvez laisser un petit pourboire. C'est trop mignon.
0: C'est des marmottes.
2: C'est des marmottes. Tu les vois évoluer et tout. C'est stylé.
0: C'est bien. Elles sont en porte-jartelle.
3: J'aime bien.
0: Elles sont à l'aise. Elles aiment bien la. Non, c'est super lourd.
2: C'est génial.
0: L'idée de passer d'OnlyFans, je suis fan. J'adore l'idée. Ça, c'est de la bonne nouvelle. Jeff, t'en as une aussi.
3: Une bonne nouvelle pour des gens, surtout comme moi, vous allez voir. Il y a certains cinémas qui commencent à programmer des films dits difficiles à comprendre. Tu sais, les trucs où on comprend jamais rien.
1: Ouais.
3: Mais dans la salle, il y a un spécialiste qui va arrêter le film au moment où on comprend pas et qui va expliquer au public le pourquoi du comment de on comprend pas.
0: Genre, t'as vu un film, t'as pas compris?
3: Ouais.
0: Il va, le mec t'explique.
3: Il t'explique tout, exactement. Et là, ils l'ont fait déjà avec Tenet de Christopher Nolan.
1: Ah,
3: personne
1: n'a
3: compris, voilà. Donc, effectivement, le mec a beaucoup arrêté le film. Mais il va faire ça pour tous les autres films de Nolan et tous les films, en fait, qu'on comprend pas. Et ça commence à être programmé dans plusieurs salles de cinéma aux États-Unis. Et ça arrive en France, les amis.
0: J'aime bien, moi.
3: Ouais. Bah ouais.
0: Tu te sens moins con.
1: Et tu vas pouvoir te la péter au dîner.
0: Ouais. Ouais, en disant.
3: C'est ça.
1: Moi, j'ai compris.
0: C'est la discussion qui arrive comme un cheveu sur la soupe. Tu reprendras du maïs? Ouais, mais Tenet, tu l'as compris, toi? Eh bien, moi, oui.
3: C'est pourtant simple.
1: C'est génial.
0: Les bonnes nouvelles du jour, c'est tous les matins. Il y en aura d'autres demain à la même heure, évidemment. Djengeli, Emma, juste un peu. Et puis, il faut qu'on... Hey, on a la suite de la saga des bruits dans les murs de la chambre de Marion.
1: Ah oui, on veut savoir.
0: Parce que hier, elle nous a annoncé qu'il y avait... C'est la première saga de la saison. Ouais. Hein, qu'il y avait des bruits dans ses murs.
1: Et c'est
0: comme ça, genre, clairement un animal.
1: Oui.
0: Elle espère que c'est pas un rat. Moi, je lui ai dit que c'était certainement une fouine. Et que c'était les souris, c'était mort. Il y en aurait 12 000 d'ici 2 semaines.
1: Ouais.
0: Et bien, il y a un spécialiste qui est venu à la maison.
2: Et les nouvelles sont pas bonnes. Hein.
1: Oula, merde.
2: Non.
3: Oh non.
0: Oh la vache. C'était des gens.
3: C'est là depuis 6 ans.
0: Restez avec nous, on va savoir ce qu'il y a dans les murs de Marion, juste après Djengeli.
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23: Attends, pourquoi c'est toujours toi avant moi? 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
24: T'es content là? Tu préfères ça? 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
24: Bon, ok, ben bonne journée à vous tous de la part de Big Flo et Oli. Enfin, de Oli et Big Flo.
23: Ah!
0: Ils sont tendus.
3: Ouais, il y a un schisme entre eux, je pense.
0: Ouais, non, mais on sait pas, mais en fait, les deux, ils se détestent.
1: Ouais.
0: Avec Oli, avec ses problèmes de drogue. Big Flo et l'alcool, c'est horrible. Tous les deux, c'est un enfer. C'est le Ro Festival qui démarre aujourd'hui. Je sais pas si vous êtes au courant, c'est le festival qu'ils ont monté, Big Flo et Oli, parce que oui, à un moment, tu te dis, qu'est-ce qu'on peut faire? Tiens, on va faire un festival. Ça démarre aujourd'hui à Toulouse. Il y a dedans, Big Flo et Oli, évidemment. Mickey, DC's, Macklemore, McFly.
3: Wow.
0: DJ Snake. Aya Nakamura.
1: Wow.
0: Il y a Kongs aussi.
1: Incroyable.
2: C'est énorme.
0: Ouais, c'est pas ouf, mais c'est pas mal.
2: C'est quand même.
0: Jengeli et Emma tout de suite, juste un peu. Et après, on va savoir quel est l'animal qui fait du bruit dans les murs de chez Mario. Bienvenue sur Énergie.

0: si vous êtes en train de vous dire, tiens, c'est quoi ce titre? C'est que je pense que vous étiez dans le coma pendant l'été.
1: Ah oui.
0: Il y a eu un problème, enfin, allez consulter. Mauvais Joe, avec Pilé, on va s'écouter après les infos de 7h30. On va jouer tout à l'heure au meilleur jeu radio du monde. C'est le jeu des 5 mots. On va vous offrir 1000 euros à dépenser dans les magasins Primark. Ce sera vers 7h40. Mais tout de suite, il faut qu'on parle.
2: Oh non.
1: Oh oui, idéal.
2: Pas too much.
0: Pas too much, ça se voit que tu y es pas, toi.
2: Oui, c'est vrai.
0: Hier, Marion nous a lancé la première saga de la saison. Depuis quelques jours, lorsqu'elle se couche le soir, elle entend dans ses... C'est le mur ou le plafond?
3: Ah, c'est les murs.
0: Dans les murs. Je le fais bien?
3: Oh, pas mal, oui, c'est ça.
0: Elle entend un animal dans
2: ça
0: les murs.
2: Ça gratte, quoi.
0: Ça gratte. Mmh. Ça gratte de partout. Mmh. Donc on s'est demandé, mais qu'est-ce que c'est? Est-ce que c'est une souris? Est-ce que c'est un rat? Est-ce que c'est une fouine?
1: Un monstre?
2: Un loir?
0: Une vache? Un ami qu'elle aurait oublié là une soirée? Qu'elle voudrait faire taire? Et le problème, c'est que ça fait vraiment du bruit, que bah, ça l'angoisse et qu'elle ne sait pas ce que c'est.
1: Normal, oui.
0: Mais on a du nouveau.
3: Oui, hier j'ai fait venir un spécialiste. L'animal, donc c'est un animal, je vous rassure, a été identifié. Alors c'est pas une fouine, parce que les petites ouvertures par lesquelles rentre l'animal sont trop petites.
0: Il y a des ouvertures dans le mur?
3: Non, mais tu sais, il faut bien qu'il rentre quelque part. Donc par exemple, par le vide sanitaire, les trous de la maison, la VMC, tu vois, il a tout checké.
0: Ah, il a regardé les trous de la maison.
3: Il a regardé les trous de la maison, voilà. D'accord. Donc c'est pas une fouine. En plus, une fouine, pour info, le bruit d'une fouine, c'est comme deux chats qui se mettent sur la gueule. C'est pas du tout du grattage, comme ça, d'accord, vous savez, si ça vous arrive.
2: Okay.
3: C'est pas non plus des souris, parce que comme tu l'avais dit, il y en aurait beaucoup plus, ce serait plein de bruit de grattage partout.
0: Il est c'est assez
2: bonne nouvelle.
3: Ah,
2: ouais.
0: Pas de souris, pas de fouine.
2: Alors,
3: c'est un rat.
0: Oh
3: ouais, et j'étais très surprise parce que normalement j'habite dans la forêt. Dans la forêt, il n'y a pas de rats. Et en fait, tu sais, autour des forêts, il y a des champs. Et donc, ce sont les fameux rats des champs. Et c'est lui qui est venu comme ça, de son petit champ, chez moi. Donc, c'est absolument horrible.
0: Il n'y en a qu'un?
3: Oui, parce que c'est solitaire, les rats, figure-toi. Les rats des champs.
0: Oh, c'est beau.
2: C'est pas comme Ratatouille, genre, tu vas pas en avoir toute une famille, quoi.
0: J'ai l'impression, c'est un film, c'est comme Kung Fu Panda, c'est Kung Fu Rat.
3: Ça va pas finir pareil. Hein. Oh. Non, parce que le truc, c'est que j'ai demandé, parce que j'ai un cœur, je lui ai dit, est-ce qu'il y a une solution pacifique?
0: Pour le faire sortir?
3: Pour le faire sortir.
0: Mais pourquoi il veut pas sortir?
3: Parce qu'il est bien la nuit.
1: Il est chaud, je pense.
3: Il cherche à manger. Voilà, en fait.
0: Mais il cherche à manger où?
3: Bah, je sais pas, dans les murs, je sais pas ce qu'il cherche.
1: Dans quel placard, à mon avis, il va éviter le placard.
2: Peut-être qu'il va dans la cuisine la nuit et puis qu'il
3: s'en va, il s'abrite, en fait. Il a trouvé sa maison, quoi, le gars. Et ça peut durer des semaines si je ne fais rien.
0: Oh la vache.
3: Donc, soit
0: heureusement que t'en as qu'un.
3: Bah oui, pour l'instant j'en ai qu'un. Oui.
0: Bah oui, parce que s'il était avec sa copine.
2: Essayer de trouver une meuf, ouais.
0: Bah ouais,
1: parce qu'il est célibataire pour l'instant, mais qui dit que.
3: Arrêtez de dire pour l'instant.
0: Mais qui dit que le mec il va pas aller au Pacha Club dans deux jours.
1: Ouais.
0: Il va revenir avec une nana ils vont décider de faire un petit foyer chez toi.
1: Ou un after chez toi avec tous ses potes.
0: Et tu sais quoi, ça se trouve après ils seront nombreux, ils vont s'installer, ils vont dire putain c'est bizarre la nuit on entend du bruit, ils vont appeler un dératiseur anti-humain.
3: Ah mais là ça peut pas durer parce qu'en plus autant avant c'était dans l'entrée, dans les toilettes, là cette nuit c'était dans ma chambre qu'il était dans les murs chambre.
0: Mais je croyais que depuis le début c'était que dans la chambre.
3: Ah non, il est dans toute la maison et je l'entends de l'entrée, mais alors là dans la chambre, autant te dire que j'ai l'impression qu'il est dans mon lit, quoi, c'est pas possible, ça peut pas durer, c'est lui ou moi.
0: Le duel.
3: Bah, c'est ce qu'il m'a dit, je peux pas le faire sortir tranquillement. Donc malheureusement j'ai choisi la manière forte.
0: Et la manière forte c'est quoi?
3: Raticide.
2: Non.
1: Ah bah voilà tout.
3: Mais peut-être qu'il va pas les trouver parce que c'est très malin un rat, ce qu'il m'a dit. C'est pas sûr qu'il les mange. Hein. Donc si ça se trouve, ça va encore durer des semaines.
2: Au pire, moi je veux bien l'adopter.
3: Bah faut l'attraper. Bah viens chez moi.
2: Ah, écoute,
3: avec plaisir.
0: T'as fait quoi ce week-end? J'ai été gratter les murs de chez Marion pour essayer d'attraper un rat. Et sinon, ta vie sexuelle, c'est pas la folie.
2: Ah, oui, merci de le rappeler.
0: Bon, tiens-nous au courant pour cette histoire.
3: Avec plaisir. Oui.
0: 7h25, c'est une belle rentrée en tout cas pour toi. Mauvais Joe, avec Pilé, c'est après les infos de 7h30 et on vous offre 1000 euros. 1000 euros de bons d'achat à dépenser dans les magasins Primark. On joue au meilleur jeu radio du monde dans un quart d'heure à 7h40. C'est le jeu des 5 mots. Vous nous appelez au 0870 42 48. On vient tout de suite.
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0: On est jeudi, demain c'est jeudi, demain c'est week-end.
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6: C'est nous, il est 7h30, soyez les bienvenus. Il y a le meilleur jeu radio du monde qui arrive dans 10 minutes. C'est le jeu des 5 mots. Vous nous appelez au 0 870 42 48. On a 1000 euros de bon d'achat dépensés dans les magasins Primark. C'est des habits, c'est de la déco, c'est tout ce qu'il faut pour démarrer cette rentrée. On va écouter Mauvais Joe, Upsilon et tout de suite les infos.
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7: Bonjour à tous. La météo, le ciel va sérieusement se gâter aujourd'hui en Auvergne. Le Puy-de-Dôme, l'Allier et le Cantal passent en vigilance orange cet après-midi avec des orages parfois violents, de la grêle, de fortes rafales et beaucoup de pluie. Quelques averses orageuses sont déjà possibles ce matin. Côté température, jusqu'à 31 degrés à Clermont. Dans la Limagne, le Livradois, le Bourbonnais, entre 24 et 26 degrés en altitude également. Une rentrée moins chère pour les étudiants du côté d'Aubière. Emmaüs va proposer tous ses articles à moitié prix à partir de samedi jusqu'au 3 octobre. De quoi trouver, de quoi s'équiper avant la reprise des cours. Et si vous voulez faire du tri chez vous, les dons restent évidemment possibles au dépôt. Un CV à terminer avant de chercher un job étudiant. Un atelier est organisé aujourd'hui de 10h à 17h au Cap, rue Kessler, à Clermont. Le CROUS et l'Université Clermont-Auvergne proposent aux étudiants de les aider à créer ou améliorer leur CV. Une préparation également au job dating du 8 septembre où ils pourront rencontrer plusieurs employeurs. De plus en plus d'enfants passent leur nuit dans la rue en France. L'UNICEF recense désormais plus de 2300 chaque nuit dans son dernier baromètre. C'est une centaine de plus environ que lors de la rentrée précédente. L'association interpelle les candidats à la présidentielle et leur demande des mesures pour mettre fin à cette situation. Des nouvelles de l'effectif du Clermont Foot, alors que le club veut notamment renforcer son attaque. Le défenseur Atan Kena Kabeya prolonge son contrat. Arrivé à Clermont en 2024, il est désormais lié au club jusqu'en 2028. Et puis l'Europe s'arrête aux portes de la Ligue des Champions pour Lyon. L'OL est éliminé après sa défaite 2-1 hier soir à domicile face à Fenerbahçe. Tirage de la Ligue des Champions ce soir. C'est déjà la 5e édition. Le Rose Festival a lieu entre aujourd'hui et samedi à Toulouse avec Énergie. Sur scène, Aya Nakamura, DJ Snake, Mickey ou encore Macklemore ont répondu à l'invitation des organisateurs. Les frangins toulousains Big Flo Oli. Oli est ravi d'ailleurs du succès grandissant de l'événement.
8: Il pourra pas t'aimer. Comme beaucoup de nos projets, ça nous a dépassé. On a pris une place qu'il n'y avait pas. On a rajouté une chaise autour de la table culturelle toulousaine. C'est vrai qu'il n'y avait pas ce festival où tu pouvais voir Aya Nakamura, DJ Snake, Macklemore, en même temps que de jeunes artistes toulousains, chanteurs, chanteuses, DJ. Donc on avait envie de réunir et de célébrer notre ville. En 5 ans, on est devenu un des plus gros festivals de France. On doit être top 10 ou peut-être top 8 des plus gros festivals de France. On va accueillir cette année 140 000 personnes en 3 jours. Et c'est complet, archi complet.
7: Interview de Stéphane Camin. Rendez-vous à partir d'aujourd'hui jusqu'à samedi pour le Rose Festival à Toulouse avec Énergie. Bonne matinée.

0: Et depuis hier, on est de retour. C'est jeudi, on est le 27 août 2026. C'est le deuxième de la saison. Soyez les bienvenus. Lorenza est toujours là,
1: oui,
0: évidemment.
1: Je suis là.
0: Et on a de nouveau dans l'équipe. Il y a Marion.
2: Salut.
0: Il y a Jeff.
3: Bonjour.
0: On apprend à se connaître un peu.
3: Oui, c'est vrai.
0: C'est un peu comme les chiens, vous savez, qui se connaissent et qui. Non.
1: Alors,
0: papa. Excusez-moi, je commence à m'emballer.
3: Ah, non, je prends plus l'ascenseur avec toi, moi, ce soir. Non.
0: Me mettez pas à côté d'un lampadaire.
1: Non.
0: Ça me donne envie de faire plus vite. Vous êtes avec nous comme chaque jour, vous nous appelez aussi. On peut continuer à parler de notre été, on l'a fait hier un petit peu. Quel a été le meilleur moment de votre été? Le moment qui vous a marqué cet été dans ce que vous avez fait, vous pouvez nous appeler 0 870 42 48. On va jouer au jeu des 5 mots. Et puis, on vous offre Céline Dion, ne l'oublions pas. On vous offre 2 places pour aller voir Céline Dion en concert. C'est le 12 septembre prochain à Paris. Le transport est offert, d'où que vous veniez. On vous offre le train, bref, vous venez comme vous voulez, on vous offre tout. L'hébergement sur place, parce qu'il faut dormir un moment après le concert. Et ça se passe sur TikTok. Vous postez sur TikTok une vidéo de vous en reprenant n'importe quelle chanson de Céline Dion. Votre préférée, peu importe. Et surtout, peu importe si vous chantez juste ou si vous chantez faux.
3: On s'en fout.
0: Exactement. À partir du moment où vous faites ça, et que vous rajoutez le hashtag Manu Céline Énergie, et que vous mentionnez bien mon compte TikTok, c'est @ManuOfficielTikTok, et bien vous êtes automatiquement qualifié pour un tirage au sort.
1: Trop bien.
0: C'est aussi simple que ça. Il y a tellement de monde qui veut les places, on va pas faire un truc très compliqué. Donc vous arrivez, vous chantez. Nous, on écoute dans l'émission aussi quelques chansons de temps en temps.
1: Ah, j'ai hâte.
0: Et le 4 septembre, eh ben, il y aura un tirage au sort. Si t'as hâte, on peut s'en écouter quelques-uns.
1: Ah oui, vas-y.
0: Bah, on a lancé ça hier.
3: Ah oui, il
0: y a forcément déjà beaucoup de monde qui chante. Quoi.
2: On n'a pas le droit de juger, on est d'accord.
1: Non.
0: Ah non, parce que le principe, c'est que tu chantes juste ou faux, peu importe.
3: Ça va être dur.
1: Allez,
0: par exemple.
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1: J'avais même pas reconnu la chanson.
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0: Et elle cède avec la chanson derrière.
1: Oui, hein, ouais,
3: c'est ça, vaut mieux.
0: Qualifié, tirage au sort le 4 septembre. Vous en voulez un autre?
1: Oui.
0: Allez.
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0: Et franchement, en concert, ça tape.
1: Ouais. Choix audacieux quand même, hein. Couronnez, de prendre celle-là.
3: C'est pas Céline Dion surtout.
1: Bah si.
0: And I will love you.
1: Ah, mais non, c'est Whitney Houston.
0: Putain, c'est quoi?
1: Mais bien sûr.
0: Mais je percutais même pas.
1: Mais t'as raison.
0: Ah bah oui. Attends, excusez-moi, du coup, dans les règles, est-ce qu'il est. Mais il est pas qualifié.
1: Ah bah non, il est pas qualifié.
3: Non, puis on va pas faire de jeu pour Whitney, donc non.
0: Ouais, ça va être compliqué.
1: Ah bah non, c'est Whitney Houston,
0: j'ai même pas le texte, pas Céline. Alors, je veux pas balancer la personne qui sélectionne, hein, mais c'est Florent le producteur. Florent?
5: Bah non, mais c'est. J'ai bugué de ouf. Hein. Mais pour moi, le end eye, c'était.
0: Bah non.
5: C'est... Et puis non, finalement.
0: Non.
3: Voilà.
0: Donc en gros, vous chantez ce que vous voulez, apparemment. Parce que c'est Florent qui fait le tri.
1: On va avoir du Vianney, on va avoir n'importe quoi.
0: Vous prenez du Céline Dion, que ce soit chanté juste, soit chanté faux, c'est pas très grave. C'est sur TikTok, vous mettez votre vidéo, vous envoyez le hashtag Manu Céline Énergie et vous mentionnez mon compte TikTok, @ManuOfficielTikTok. Tirage au sort le 4 septembre et le 12 septembre, vous serez à Paris, transport et hébergement compris, pour aller applaudir Céline Dion. Tout le monde veut des places pour elle. Mauvais Joe, tout de suite avec Pilé. Jusqu'à 10h, on est là. C'est Manu sur Énergie en direct. Merci, soyez les bienvenus.

0: Soyez les bienvenus sur LRJ. Soyez les bienvenus dans une nouvelle saison. Qu'est-ce qu'il y a, Lorenza?
1: Ah non, j'ai bugué sur le son, mais c'est pas grave.
0: Epsilon, on l'a mis environ 200 000 fois l'année dernière.
1: Ça va, toi?
0: Ça va, t'es le rentré?
1: Je suis là.
0: On le connaît par cœur tellement, l'ami, mais.
1: Je viens de me rendre compte.
0: Eh ben, on va se le réécouter.
1: Parfait.
0: Ça te va ou pas? Tu me dis, hein?
1: Non, c'est parfait, ça me va.
0: S'il y a un truc que tu veux pas que je mette, je l'enlève.
1: Non, mais j'ai cru que c'était cher, vraiment, quoi. Genre, qu'on allait jouer ça, et voilà.
0: Ben, on va le jouer.
1: Oui, mais c'est une reprise, c'est un DJ, enfin voilà, c'est. Voilà.
0: Oui, bon, on l'a déjà mis.
1: Oui, mais j'adore. Ça va.
0: Comme vous pouvez vous en apercevoir, c'est la rentrée, mais pour certains, c'est déjà la fin de saison. Merci, fin de tournage pour Lorenza.
1: Avec plaisir.
0: Il est temps de jouer, les amis, au meilleur jeu radio du monde. Il est de retour, c'est le jeu des 5 mots. On a Élodie qui est avec nous. Bonjour Élodie.
2: Bonjour Manu, bonjour l'équipe.
3: Salut.
0: Élodie, j'ai pour toi 1000 euros de bons d'achat que tu vas pouvoir dépenser dans les magasins Primark. Il y a des milliers de produits, il y a des habits évidemment, mais pas que, il y a aussi de la déco et les produits de beauté.
1: Alors, oui, il y en a plein.
0: Alors,
1: c'est là que j'achète mes pinceaux de maquillage.
0: Lorenza, trop de super infos. Vraiment. Élodie, c'est 1000 euros de bons d'achat que tu pourras dépenser chez Primark qui sont pour toi si tu gagnes au jeu des 5 mots. Et pour te faire gagner ce matin, c'est sa première.
4: Hier, chaud.
0: C'est quoi? Hier, c'était la première de Marion.
3: Oui, arrêtons, on va pas revenir là-dessus.
0: Non, ça a perdu, elle a les boules. Et je suis un peu certain. Que si Jeff perd, tu seras contente.
3: Exactement. Ouais. J'attends que ça. Non, Hello, pas pour toi. Mais c'est vrai que pour mon ego.
5: Ah non, mais je déteste perdre. Moi, j'aime très très mal le vivre.
0: Jeff, non, trop fort, Jeff va tout faire pour te faire gagner. Ouais. Elodie, je rappelle les règles. Jeff va sortir maintenant du studio. Quand il sera dehors, je vais te donner 5 mots. Après chaque mot, tu me donnes le premier qui te vient en tête. Ensuite, Jeff revient. Je peux pareil avec lui. Dès que vous avez un mot en commun dans vos réponses, c'est gagné. Attention, Elodie, bonne chance. On joue au jeu des 5 mots. Concentre-toi. C'est parti. Idée.
2: Pensée.
0: Réseau.
2: Téléphone.
0: Cours.

0: si je peux me permettre, va voir un médecin pour voir si tu fais pas de l'apnée du sommeil.
1: Bon, ça risque.
0: Attention, c'est parti. On joue au jeu des 5 mots. Idée.
1: Je.
0: Elle avait dit penser.
1: Ah, d'accord, oui.
0: On continue. Réseau.
1: TikTok.
2: Oh putain. Okay.
0: Elle avait dit téléphone.
3: En tout cas, elle te déteste.
0: Jeff.
1: Oui.
0: Respire, tu vas mourir.
3: Oui, oui.
0: On se rend pas compte de la pression, hein, avant d'y arriver.
1: Ouais, non, mais grave, je m'en rends compte là.
0: Il reste trois mots.
1: J'ai chaud.
0: Il reste trois mots. Cours.
1: École.
4: Oh là là là.
0: Elle est au jardin.
3: Marion, juge de
1: cours,
3: fou.
1: Un cours d'école.
0: S'il vous plaît. Et Elodie, elle les veut, elle
2: oui,
0: veut son cadeau.
2: Halloween.
0: Il reste deux mots.
1: Oui.
0: Château.
1: Fort.
0: Prince.
1: Château fort.
0: Oui, ben château prince. Il reste un mot.
3: Allez, on y croit sur le dernier.
0: Moutarde.
1: Dijon.
0: Non.
1: Ça vient de Dijon.
0: C'était Piccadilly.
2: J'avoue que c'était difficile.
0: Elle avait dit Piccadilly sur la moutarde. Ah, c'est dommage.
1: Désolé.
0: L'hécatombe. Écoutez, c'est notre deuxième émission. Franchement, j'ai eu plein de bons retours sur l'émission sur Marion et Jeff. En revanche, je pense que vous êtes vraiment nul à chier dans les jeux.
1: Nous, on découvre aussi. Hein.
0: C'est quoi ? On aurait dû faire des tests avant.
5: On aurait dû s'entraîner surtout.
0: Et tous les jours, j'aurais dit, bon, tu vas jouer avec Lorenza. Elodie, je suis désolé, c'est pas gagné. Je vais t'offrir le mug Manu sur Énergie. Et je te rajoute aussi le t-shirt sur Énergie. Et j'ai demandé à Jeff de t'offrir un truc de chez lui.
1: Ouais, j'ai plein de trucs. Je m'en sers plus.
2: Non, mais c'est pas très grave.
0: On t'embrasse, Elodie.
2: Merci beaucoup.
0: En tout cas, il y a Primark qui font yes. J'adore les deux nouveaux de l'équipe. Non, mais si c'est pas gagné, on les fera jouer, on les fera gagner
3: bien
0: plus tard.
3: Oui.
0: Mais bon, il faudrait que ça gagne quand même, maman. Bon,
5: ça serait bien, oui.
0: Demain, c'est Lorenza.
3: Ça marche.
0: Allez, on t'embrasse, Elodie. Belle journée.
2: Merci, belle journée.
0: 7h44, on va continuer à parler de notre été. Quel a été le moment de votre été, le meilleur moment de votre été ou le pire moment peut-être? En tout cas, un moment qui vous a marqué. 0 870 42 48, on vous prend au téléphone après Epsilon sur Énergie.

0: Il est 7h47. On va vous prendre au téléphone au 0870 42 48. On parle de notre été. On est de retour de vacances depuis hier. On est de retour, on est là. Et évidemment, quand on est de retour, qu'est-ce qu'on a envie de dire aux autres? Notre meilleur moment de l'été.
1: Ben oui.
0: Pour montrer aux autres que nos vacances, elles étaient bien meilleures que les leurs.
2: C'est vrai.
0: Évidemment, qu'est-ce qu'on veut? C'est la concurrence dès qu'on arrive. C'est l'enfoncé Bernard de la Comta pour dire que ses vacances, c'était de la merde et que nous, on s'est éclatés. Voilà la vraie vie. Alors, bonjour.
2: Bonjour.
0: Quel a été le meilleur moment de vos vacances? Quel a été votre moment de cet été? Ou peut-être le pire? En tout cas, le moment qui vous a marqué cet été? 0-870-42-48. On peut faire un petit tour du studio avant. Ouais. Allez, Lorenza, moment de ton été?
2: Bah, je suis partie en vacances toute seule. Et pendant une excursion en bateau, j'ai rencontré...
0: Et combien de temps t'es partie toute seule?
2: Une semaine.
0: Ah, d'accord.
1: C'est chouette.
0: Ouais.
2: Et j'ai fait une excursion en bateau avec plein de gens que je ne connaissais pas. Mmh. Et j'ai rencontré une femme sur le bateau. On s'est retrouvés à discuter pendant 1h30. Il y avait son mari et son petit qui étaient un peu plus loin. Je sais pas, elle avait pas l'air de trop les aimer à ce moment. Mais elle m'a raconté sa vie, j'ai raconté la mienne. Et elle m'a dit, je sens que tu vas rencontrer quelqu'un bientôt.
0: Oh.
2: Elle me dit, j'ai un pressentiment. Et que quand tu seras enceinte, donc elle va loin, t'iras en Toscane.
0: Mais elle est médium la nana ou...
2: Mais pas du tout. Elle m'a dit, c'est ce que je ressens là sur le moment. Et on était sobre, enfin je veux dire, parce que c'est des conversations un peu de comptoir, mais
0: plus,
2: non.
0: C'est pas évident de choper Lorenza sobre.
2: Oui.
0: Hein.
2: Ouais,
0: c'est rare, hein. Pareil.
2: Et là, franchement, genre, on a tellement accroché un truc genre lunaire que quand on s'est tous dit au revoir, on s'est fait un câlin. Enfin, ça m'arrive jamais comme ça d'être pas tactile avec une inconnue, quoi. Genre.
0: Mais elle t'a dit que t'allais rencontrer quelqu'un quand?
2: Bah, elle m'a dit là cette année, enfin genre c'est pas 2026, c'est 2027, mais elle me dit je sens tu dégages un truc de t'en as tellement rien à foutre que ça va venir à toi.
3: D'accord. Ah. Ah. Ce sera un Italien du coup.
2: Peut-être. Alors,
0: Une fois qu'elle sera enceinte, qu'elle ira en Toscane.
2: Oui, c'est ça.
3: Ah, d'accord.
0: Oui. Elle va pas être enceinte et rencontrer quelqu'un, sinon.
3: C'est pas bizarre. Ouais,
0: c'est pas dans cet endroit-là qu'on fait les enfants.
3: Me disais aussi.
2: Mais je trouve ça fou comme rencontre.
0: Écoute,
2: voilà.
0: si ça se concrétise, tu pourras dire que c'est incroyable.
2: Merci.
0: Mais si ça se concrétise pas, tu pourras dire que bon, bah la vie continue.
2: Bah, ouais.
0: On a Johan qui est là. Bonjour, Johan.
4: Bonjour, Manu.
0: Johan, quel a été ton moment cet été? Ah, apparemment, le moment de Johan n'a pas été d'acheter un nouveau forfait. Johan, on t'entend pas du tout.
4: Vous m'entendez?
0: Non.
1: Vraiment pas.
0: Ou alors, c'est qu'il a acheté le forfait voyelle. Il n'y a que les voyelles qui
3: c'est
0: passent.
3: Ça.
0: Écoute, Johan, on va essayer de t'avoir mieux. Il y a Aurore qui est là. Bonjour, Aurore.
5: Bonjour, Manu. Bonjour, toute l'équipe.
0: Bienvenue sur LRJ. Sois la bienvenue dans cette nouvelle saison, Aurore. Comment s'est passé ton été?
5: Très très bien, parfaitement. Moi j'ai fait un saut en parachute avec une amie. C'était mon cadeau d'anniversaire pour mes 40 ans, de la part de mon chéri.
1: Génial. Non, je ferai jamais ça.
0: Voilà, bah, vraiment, le parachute, il y a deux teams. Il y a ceux qui rêvent de le faire ou qui l'ont fait et qui racontent à tout le monde qu'ils l'ont fait, va te faire foutre.
1: Ouais, c'est ça.
0: Et ceux, comme Marion et moi, honnêtement, je me chie dessus.
1: Ah,
0: c'est
1: vrai. Mais rien que de prendre l'avion pour faire le saut, moi déjà ça m'angoisse. Alors,
0: mais l'idée, là, quand je vous le dis, j'ai les jambes qui font flocon.
1: C'est
0: vrai.
1: Pourquoi on s'en fiche ça, mais c'est horrible.
0: Je peux pas. J'ai le vertige
2: mais
0: déjà.
2: Mais t'es un oiseau après.
0: T'es un oiseau.
1: Ouais.
2: Vraiment, moi c'est ce que j'ai ressenti. J'avais l'impression d'être un oiseau parmi dans le ciel. Enfin genre.
0: T'as fait popo sur les jambes.
2: J'ai failli.
0: Non, ça m'angoisserait trop. Et tu voulais le faire toi, Aurore?
5: Oui, mais je l'ai fait avec une amie parce que justement lui ne voulait pas. Mais comme il voulait quand même que j'en profite, et ben voilà comment il s'est organisé.
0: Et on se sent un oiseau comme dit Lorenza?
5: Juste pendant 50 secondes, parce qu'après quand le parachute s'ouvre, le seul truc que tu te dis c'est pourvu que je me crache pas à l'arrivée,
2: voilà.
5: Mais sinon tout va bien.
2: Ah bon?
0: mais alors, c'est ma fibre ça. C'est
2: ça t'a peur.
0: Et puis en plus le truc il s'ouvre pas.
1: Alors, il paraît qu'il y en a 3 de secours quand
2: même. Oui.
0: 3?
1: Oui. Si le premier
2: deux.
1: Marche pas, il y en a un deuxième et un troisième.
2: Faut vraiment le vouloir pour mourir.
0: Ouais. Aurore, t'es sûr, il y en avait 3?
5: j'ai pas demandé, j'ai fait confiance à la vie.
0: Oh, jamais.
2: J'ai fait confiance à la vie.
3: Oh, suis, essayé.
2: C'est génial.
0: Voilà, faire confiance à la vie, ça c'est pour les cons. Non, moi j'y vais pas là-haut. Non.
3: De toute façon, il y a un problème de poids. De toute façon, il y a un poids minimum, maximum.
1: Ah, je pense pas.
3: Moi, j'ai voulu le faire, mais à mon avis, imagine en tandem avec quelqu'un, plus mon poids.
1: Ah
3: c'est
1: oui,
3: impossible.
1: Non, là, ça passe pas, là,
3: Tu crois? Mais il faut 4 parachutes, tu sais, ou alors
2: Mais non.
0: Jeff, il monte dans l'avion, on ne décollera pas.
3: On saute de là.
0: Merci beaucoup, Aurore, de nous avoir appelés.
5: Merci à vous, bonne rentrée, bisous.
0: Et belle rentrée à toi aussi, il est 7h52. Tips avec Take Me Away, bienvenue.

0: Il est 7h55, on va écouter Rivia. Il y a aussi Gims et Mauvais Joe. Parce que Mauvais Joe, bah, il est partout maintenant. C'est le pitbull des années 2020.
1: Oui, mais on s'en lasse pas, je trouve.
0: Ah, mais c'est son été à Mauvais Joe, franchement. On va vous offrir du cash. 1000 euros peut-être pour vous, parce que désormais à 8h05, on a un nouveau jeu, ça s'appelle le cash ou crash. Le crash, on le veut pas.
1: Non, non, non, on veut que du cash ou.
0: On veut de la moula.
1: Ah bah ouais.
0: On vous offre 1000 euros, ça s'appelle cash ou crash. Vous envoyez Manu par SMS au 7 10 12 pour participer. C'est dans 10 minutes, on revient tout de suite.
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29: C'est nous. On est de retour depuis hier, il est pile 8h. Qu'on amène le coq. On a 1000 € pour vous juste après les infos. C'est un nouveau jeu, ça s'appelle le cash ou crash.
30: Aurez-vous les coronesses d'aller jusqu'aux 1000 €? Eh ben, c'est ce que je vous souhaite. Hier, ça a gagné.
31: Ah ouais, 1000 palier. Balles.
29: Alors, boum. On va écouter Riviera, il y aura aussi Gims et Mauvais Joe, et tout de suite les infos.
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1: Salut à tous. La météo, des orages sont attendus aujourd'hui dans le Puy-de-Dôme. Ils pourraient se déclencher dès ce matin avec déjà 20 à 25 degrés. Cet après-midi, les orages seront parfois violents. Il fera jusqu'à 30 degrés à Clermont hier soir, 25 à Saint-Ours-les-Roches. Demain, retour d'un temps plus clair et plus frais avec 25 degrés au plus chaud.
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1: Une grève se prépare dans les transports en commun clermontois pour la rentrée. L'intersyndicale de la T2C dépose un préavis reconductible à partir de mardi prochain en cause notamment des déficits importants qui pourront entraîner une restructuration de l'entreprise. Une estimation du nombre de bus et de trams qui ne vont pas circuler est attendue demain soir. Pas de feu d'artifice demain à Clermont. La ville annule le spectacle prévu au parc Montjuset à cause de la sécheresse et des risques d'incendie. Il avait déjà été reporté une première fois le 14 juillet. Le bal de la Libération a lieu prévu ce soir place de la Victoire, mais les orages pourraient perturber la soirée. Instagram et Facebook limités pour les ados américains. Meta va restreindre l'accès à ses réseaux sociaux aux moins de 18 ans. Ils ne pourront pas, par exemple, scroller la nuit et sinon, pas plus de 2 heures par jour. Le groupe de Mark Zuckerberg se plie à mettre en place des restrictions et à payer jusqu'à 17 milliards de dollars pour mettre fin à un procès historique aux États-Unis, celui qu'il accuse d'avoir volontairement rendu les ados accros et dépendants aux réseaux sociaux. Le Clermont Foot cherche toujours sa première victoire de la saison. Les Clermontois reçoivent Sochaux demain soir au stade Gabriel Montpied pour la 4e journée de Ligue 2 avec un effectif très jeune. Les dirigeants cherchent encore au moins un attaquant, un milieu de terrain expérimenté, des renforts importants pour David Guillon, l'entraîneur clermontois.
3: On le sait qu'on doit renforcer, améliorer notre effectif, avoir plus d'expérience, plus de poids, plus de puissance. On doit entourer nos jeunes davantage pour leur laisser moins de responsabilités dans le jeu, de façon à ce qu'ils puissent se concentrer davantage sur eux-mêmes. On a donné la chance déjà d'entrer à... Vous imaginez, il y a quand même 5 garçons qui ont découvert depuis le début de la saison, en 3 matchs, qui ont déjà découvert le monde professionnel. On joue avec 7-8 moins de 21 ans, c'est énorme. Par expérience, je sais aussi que ces garçons-là, pour qu'ils soient valorisés, pour qu'ils progressent aussi plus vite, il faut qu'ils soient encadrés, évidemment.
1: Et il n'y aura que 3 clubs français en Ligue des Champions cette saison, le PSG, Lille et Lens, qui connaîtront leur prochain adversaire dans la soirée. Lyon devra encore se contenter de l'Europa League après sa défaite de 1 contre les Turcs de Fenerbahçe hier soir. Vous savez tout, bonne journée.

0: J'avoue qu'après 2 mois de vacances, il était temps de rentrer. On est de retour depuis hier, Lorenza est avec moi.
1: Oui, je suis là.
0: Et on a deux nouveaux dans l'équipe. Il y a Marion qui est là.
2: Bonjour.
0: Il y a Jeff qui est là aussi.
3: Salut à tous.
0: Et vous apprenez à les connaître, vous apprenez à les aimer. Et moi aussi, j'apprends à les connaître et j'apprends à vous aimer aussi.
3: Oh, ça, c'est gentil.
1: Moi, je vous adore déjà.
2: C'est vrai? Parce que quand tu dis j'apprends, c'est-à-dire que c'est pas facile à faire. Quoi.
1: Oui.
2: J'apprends à les aimer petit à petit, je m'y fais quoi.
3: C'est genre, il faut qu'on mérite en plus, tu vois.
0: C'est... Ouais. Non, c'est pas ça, c'est que je fais vraiment un effort.
2: C'est bien ce que j'ai compris.
0: Vous êtes content?
2: Ouais. Très content.
0: Vous êtes, c'est sympa de se lever à 4h30 ou pas?
3: Ah, ça faisait des années que ça m'était pas arrivé, j'adore ça.
0: Ah, mais c'est un petit plaisir de se lever à 4h30. Ce qui est drôle, c'est que tout le temps, moi, depuis les années, c'est ma 16e saison, on me demande, mais comment tu fais pour t'endormir le soir? Mais en fait, le soir, je tombe comme
2: tu
0: une
2: tombes,
0: merde.
2: Ouais,
3: ah oui, je m'étonne.
0: C'est aussi simple que ça. Il est 8h05, on a une nouveauté en plus de Jeff et Marion cette saison. À 8h05, on vous offre du cash. C'est le cash ou crash? Mais le crash, on va même pas en parler, on le veut pas. Attention, on a Céline pour jouer avec nous aujourd'hui. Bonjour Céline.
4: Bonjour Manu, bonjour l'équipe.
0: Tu as envoyé Manu par SMS au 7-10-12 pour tenter de repartir avec 1000 euros aujourd'hui. Je te rappelle les règles du jeu. J'ai 3 questions. Si tu réponds juste à la première question, tu gagnes 250 euros. Si tu réponds juste à la deuxième, tu doubles ton gain, 500 euros. Et si tu réponds juste à la troisième, bah, tu doubles encore ton gain, ça fait 1000 euros pour toi. Tu peux t'arrêter quand tu veux et tu repars avec ton gain. Et si tu te trompes, je te le rappelle, tu perds tout. Mais ça, on veut pas.
4: Ok.
1: Maintenant, ça va le faire.
0: Ne prenons. Vous savez quoi? Ne prononçons pas le mot interdit. Le crrr.
1: Non.
0: Cache ou crash, Céline, t'es prête?
4: Oui.
0: C'est parti. Première question. Quelle est la monnaie officielle utilisée au Royaume-Uni?
4: Le livre sterling.
0: C'est ça.
1: C'est bon, ça.
0: Attention, on dit la livre sterling.
1: Oui, mais ça va.
0: Et bon, on va pas se faire chier.
1: Non.
0: C'est marqué dans les règles du jeu, on se fait pas chier. 250 euros pour toi, Céline, est-ce que tu veux doubler?
4: Allez, on est là pour ça.
1: Wow.
0: Deuxième question. Quel acteur français joue Hassan Diop dans la série Lupin sur Netflix? La série Lupin sur Netflix.
4: Omar Sy.
1: Moi aussi. Mon cœur, il était serré.
0: Mais moi aussi, mon cœur est serré, Lorenza. Excuse-moi, devant le monde entier, on en parle. Pardon, excusez-moi, c'est pas ça. Mais... 500 euros, Céline. Est-ce que tu veux t'arrêter, repartir avec tes 500 euros ou tenter les 1000 euros en doublant ton gain et en répondant à la troisième question?
4: On est là pour jouer, alors je vais tenter les 1000.
0: J'ai l'impression qu'il y a beaucoup de monde qui va aller jusqu'au bout.
1: J'adore.
0: Allez. Voici la troisième question. Quel youtubeur français a créé et organisé la course automobile GP Explorer? Aïe,
4: pas du tout. J'aurais dit
0: Mister
4: V, mais je suis pas
0: sûre
4: que ce soit ça.
0: Non, c'était Squeezie.
3: Oh non.
0: Non, ne prononce pas le mot interdit.
2: Mais là, on y est quand même.
0: Céline, oui, c'est le crash, je suis désolé.
4: C'est pas grave, c'est le jeu.
0: Oh, je vais t'offrir le mug Manu sur Énergie.
4: Super, merci.
0: Et tu nous rappelles quand tu veux, d'accord?
4: Avec plaisir, merci beaucoup.
0: Gros bisous et belle rentrée à toi.
4: Merci également.
0: 8h07, c'est le cash ou crash et il sera de retour demain à la même heure. Riviera, She Doesn't Mind. Juste après, on va s'apprendre des choses les uns les autres avec les infos aléatoires du monde. C'est Énergie. 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

0: vous annonce que j'ai l'info qui tue.
1: Oula.
0: Oh. Je vous mets pas la pression, mais je pense avoir la meilleure et je pense surtout répondre à une question que tout le monde s'est posée. Vous connaissez
1: Bah bien sûr.
0: Ouais. Et bien, sur cette chanson, tout le monde s'est posé la même question et je vais avoir la réponse à la question que tout le monde s'est posée pendant l'été. Parce que c'est le moment, les amis, des infos aléatoires du monde avant de s'écouter Gims. Eh bien, il est temps de s'apprendre des choses les uns les autres. Oui. Qui commence?
2: Moi, je veux bien.
0: Allez, Marion.
2: La mienne est cool. Le nez de l'homme, le nez humain, peut se souvenir de 50 000 odeurs.
0: Oh.
2: Et oui, la mémoire olfactive humaine est très précise. Elle peut distinguer et stocker des milliers de parfums différents, même si on aimerait bien en oublier certains.
0: Mais oui, c'est
2: 50
0: ce que
2: 000,
0: dire,
2: c'est énorme.
0: Sur les 50 000, il y en a une bonne moitié que j'ai pas envie de retrouver, mais...
2: Un chien, c'est le quadruple. Hein. Oh. Et un homme, déjà 50 000, pas mal.
0: Le chien, 400 000 odeurs?
2: Non. Ah oui, ça fait beaucoup.
0: 4 fois 50 000, c'est... tu t'emballais.
2: Ouais, je me suis emballé. Non, mais c'est énorme. Ouais, c'est énorme.
0: Ok. Pour le chien. Bah écoutez.
3: Il y a des fois, tu sais plus ce que c'est, ça vous arrive jamais?
0: De quoi?
3: Sortez le matin, il y a une odeur, ça me fait penser à quelque chose, mais je sais pas quoi.
2: Ah non, ça nous arrive
3: c'est
2: jamais.
3: C'est vrai,
2: non,
3: tout le temps, moi.
2: On connaît les odeurs.
0: Tu sens quelque chose et tu sais pas
3: ouais,
0: ce que c'est.
3: Ouais, ça me rappelle un souvenir, bizarre. Mais le souvenir
2: ah,
3: revient
2: oui.
3: pas, mais ça me revient. Tu vois, il y a un truc qui revient et je sais pas quoi.
0: Ah, mais ça te rappelle peut-être quelque
2: l'enfance.
0: Chose que t'as vécu,
2: oui.
0: tout à fait, bien sûr.
3: Ah, vous y croyez à ça?
1: Ton parcours de vie? Bah ouais. Oui, Madeleine de Proust, moi, les odeurs me rappellent des choses.
0: Allez, on se fait chier, on passe à autre chose. Lorenza, une info?
1: Ah ben là, c'est glamour. Il y a une marque qui s'appelle Let Loose, elle a lancé les Shit Shoes. C'est des sandales à semelles de 18 cm pour mieux faire popo.
2: Hein?
0: Quoi?
1: Alors oui, en fait, si vous voulez, il y a des gens qui ont trouvé la meilleure position pour faire popo aux toilettes, il faut mettre un petit trépied.
0: J'avais
1: oui.
0: vu ça.
1: Voilà.
0: En fait, il faut que les genoux soient
1: surélevés,
3: c'est ça,
0: normalement.
1: Eh ben, la marque Let Loose a trouvé la solution. Ils ont sorti des sandales spéciales, un peu stylées, pour remplacer le trépied dégueulasse. Et pouvoir faire popo correctement.
0: Quand tu rentres chez toi, en fait, tu rentres dans les toilettes, tu mets les chaussons pour faire popo.
1: Exactement.
0: Ouais. C'est pas con. Faut pas oublier de les enlever, sinon on sait où tu viens.
1: $70 quand même. Hein.
0: Ah ouais,
1: y va.
0: Bah, je vais prendre mon escabeau, ça sera très bien. Jeff, une info.
3: Très simple, la Terre vient de parcourir 90 km, juste le temps que je vous le dise.
1: Ah oui
3: ouais,
1: pas
3: c'est
1: mal.
3: Là, tout de suite. Oh, oui, j'ai dû le faire rapide parce que c'est en 2 secondes et demie.
0: 90
1: ah oui.
0: km
3: ouais.
0: par seconde.
3: Ouais, en 2 secondes et demie à peu près.
0: Oh là là.
2: C'est énorme.
3: Ah oui, c'est ça va vite hein.
1: C'est impressionnant.
0: C'est le temps que je mets pour faire l'amour, donc c'est pas pas ouf de ouf. J'ai une info qui va répondre à la question que tout le monde s'est posée. Tout le monde connaît Mauvais Joe Pileux.
1: Oui.
0: Est-ce qu'il y a pas une question que vous vous posez sur les paroles de cette chanson?
3: Oh bah plein même.
0: Allez-y.
3: Bah déjà pilé.
1: Okay. Ah moi je sais. Dire, ouais. Je pense savoir en tout cas.
0: Vas-y.
1: Pilé. Le, enfin, d'où ça vient?
0: Non, c'est pas ça.
3: Ah non, je sais, oui. Michael Jackson pilé.
0: Voilà.
1: Ah oui, c'est ça. Bah oui.
0: Pourquoi on dit Michael Jackson a pilé?
2: Oui, pourquoi?
0: Vous connaissez l'explication ou pas?
1: Oui.
0: Parce que tout le monde pendant l'été s'est dit, mais pourquoi ils disent Michael Jackson a pilé?
3: Ah, mais je pensais que c'était en voiture, moi, qu'il est effréné.
1: Non.
0: Et bah, rien à voir. Non, non, non, rien à voir, ça n'a rien à voir avec la voiture. C'est qu'en fait, il y a une chanson de Michael Jackson que tout le monde connaît qui s'appelle Beat It.
3: Ouais.
0: Just beat it, beat it. Et il y a des gens, en fait, qui savaient pas ce que ça voulait dire.
3: Ouais.
0: On comprenait pas, des fois, tu comprends pas les paroles. Et ils disaient pilé.
3: Ah, d'accord.
0: Tout. Pilé, pilé, pilé, pilé. Et les gens pensaient ça. Et il a repris donc cette idée-là et il a sorti Michael Jackson a pilé. Au lieu de dire Michael Jackson a billé.
2: C'est un génie.
0: Voilà.
3: Énorme.
0: Voilà pourquoi il dit Michael Jackson a pilé.
3: Ah, fallait savoir, hein.
0: Eh ben alors.
3: Ah ben bravo.
0: On est des professionnels ou on est des amateurs?
3: Je vois pas.
0: On est des amateurs. 8h13, on revient tout de suite sur Énergie.
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0: Et Elodie Gossuin, elle présente ce soir sur M6 Solidarité Incendie, le grand concert. C'est un grand concert pour les gens qui ont été victimes des incendies cet été. Bah, Elodie. Elodie Gossuin,
3: elle était victime, je sais pas,
0: elle y était quand il y a eu les incendies pas loin de Bordeaux, voilà. Putain, elle était à, vous vous rappelez pas, à Dubaï aussi.
2: Elle est jamais au bon endroit. Mais la pauvre.
0: Franchement, si Elodie Gossuin vous demande de partir en vacances avec elle, réfléchissez.
3: Non.
0: Waouh, la poisse. Elle vient de m'envoyer un SMS, tu veux passer à midi. Putain.

0: Il n'y a pas qu'on va l'écouter après les infos de 8h30. Et on continue à partager nos moments de l'été parce que c'est le truc qu'on aime bien quand on est de retour de vacances, arriver à la machine à café, taper sur l'épaule de quelqu'un en lui disant mon été il était meilleur que le tien.
1: C'est ça. Vrai, hein.
0: Quel a été le moment de votre été? Ça peut être aussi un mauvais moment. En tout cas, il vous a marqué. Appelez-nous 0 870 42 48. On va retrouver Johan. On avait un problème de son avec Johan tout à l'heure, on n'entendait pas.
2: J'espère. Bonjour Manu, bonjour l'équipe.
1: Ah, on t'entend bien.
0: Mais là, voilà, on a de la qualité. Là. Voilà, Johan, tu voulais nous parler de ton été. Qu'est-ce qui s'est passé?
2: Alors moi, je me suis marié à Loré del Mar en Espagne.
0: Et alors maintenant, parle-nous de ton meilleur moment.
1: Mais non, félicitations Johan.
2: Et oui, du coup, je me suis marié en Espagne cet été, ouais. C'était un super moment. Et puis, on avait fait un dress code. Donc, les hommes étaient habillés en lin et toutes les femmes en terracotta.
1: Ah, c'est d'accord. Bien, j'adore.
0: Attends, mais terracotta, c'est la couleur, c'est
1: oui,
0: ça
1: oui.
2: Ouais, en robe terracotta, ouais.
3: Ocre, ouais.
1: C'est d'accord. Très beau.
0: Ah oui, c'est stylé. Bah, il fait chaud là-bas, donc le lin, c'est magnifique. Bien. Moi, je suis très rapidement en chemise. Je suis content qu'on ait inventé le lin.
1: Oui.
0: Très honnêtement.
1: Oui, ah, je suis bien. Ça respire.
3: Pourquoi? Parce que c'est toujours chiffonné le lin. C'est jamais nickel, tu vois.
0: Alors, je te rassure, mes t-shirts sont aussi chiffonnés. Moi. J'ai pas vendu le lin pour avoir des trucs chiffonnés sur moi. Merci beaucoup, Johan. On te souhaite une belle journée, une belle rentrée.
2: Avec plaisir. Bonne journée.
0: Quel a été le moment de votre été? Il y a Julia qui est là. Bonjour, Julia.
4: Salut Manu, salut l'équipe, bonne reprise.
0: Merci, bonne rentrée à toi aussi. T'es encore en vacances là ou t'es déjà rentrée?
4: Non, je suis rentrée depuis lundi.
0: Qu'est-ce que tu fais?
4: Je suis assistante administrative.
0: Oh, les papiers, oui. Tout ça, bah, tout ce c'est qu'on ça. Veut pas faire quoi.
4: Exactement.
0: D'accord, c'est ça. Tu fais partie des métiers, je veux pas le faire.
4: Ah bah peut-être, hein, c'est propre à chacun le papier.
1: Ah tout à fait, ouais. C'est propre à chacun.
0: Tu vois, c'est ça Julia, ça, voilà. L'administratif, c'est propre à chacun. Alors,
3: la pensée du jour.
0: Alors, Julia, quel a été le moment de ton été?
4: Alors nous, avec des copains, on a loué une maison. On a fait une soirée karaoké dans le jardin de la maison. On a projeté les paroles sur le mur blanc de la maison. Et parfois les gens qui passaient et qui voyaient les paroles, ils se mettaient à chanter.
0: Oh, c'est génial! Oh,
1: comme dans les films, j'adore! Mais c'est la meilleure soirée, les soirées karaoké avec des potes.
0: Ouais, vous emballez pas.
4: C'est très sympa.
1: Tu sais que c'est mon objectif, enfin, vous savez, d'emmener Manu au karaoké, mais.
0: Quand t'aimes pas ça.
1: Mais non, il aime pas, il déteste.
0: En fait, l'idée de monter sur scène, de chanter une chanson avec les gens qui te regardent, tout le monde avec son petit
1: carnet,
0: son petit carnet
1: en carnet.
0: La 88, s'il vous plaît, Céline Dion. Ouais. Avec Céline Dion et Garou sous le vent, on peut la faire? Ça m'angoisse.
1: Non, mais moi, je suis comme toi, mais il y a karaoké dans un endroit et chez toi.
4: Oui.
0: Une fois, on a réussi à me tirer pour faire un karaoké. C'était Nagui et il m'avait on a travaillé ensemble à la radio et puis c'était son anniversaire, il y avait un groupe qui jouait. Et il m'a dit tu peux pas me le refuser. Je dis, putain.
1: Et t'as chanté?
0: Johnny Hallyday.
1: Oh non,
3: génial.
1: C'est le meilleur. Incroyable.
0: Je l'ai pas remercié. Hein.
1: t'as un peu kiffé au fond de toi.
0: Bah, à un moment, quand tu commences à chanter juste, mais comme je chante pas juste, tu vois. Ouais.
1: Mais non, mais vis le moment.
0: C'est
1: ce que j'essaie de dire aux gens qui chantent.
0: Vivez-le un peu moins pour rendre compte de ce que c'est.
4: Pourquoi faut faire des duos au pire? Parce qu'un autre, il chante plus mal que toi.
0: C'est pour ça que les gens me demandent. Hein. Merci beaucoup, Julia, de nous avoir appelés. On te souhaite une belle journée et puis une belle rentrée. Alors, on va continuer encore un peu. Quel a été votre moment cet été? Vous pouvez nous appeler au 0 870 42 48. Enfin, il y a pas qu'est, c'est juste après les infos de 8h30. C'est Manu sur Énergie, on est de retour.
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0: Dans la vie, parfois, il se passe des petits miracles.
1: Ouais.
0: Hier, j'ai dit un truc en émission, je l'ai lancé comme ça,
3: ouais.
0: Et pouf, ça va se réaliser aujourd'hui. De quoi il s'agit? La réponse juste après les infos. Manu, maître du teasing. On va écouter Farouko, il y aura aussi Big Flo et Oli, et tout de suite, oui, c'est les infos, il est déjà 8h30.
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4: Bonjour à tous. La météo, l'Allier, le Puy-de-Dôme et le Cantal sont placés en vigilance orange pour une dégradation orageuse à partir de cet après-midi. Des orages qui pourraient être violents avec de la grêle, de fortes rafales de vent et d'importants cumuls de pluie. Avant cela, des averses orageuses sont déjà possibles ce matin. Cet après-midi, les orages concerneront aussi bien les plaines que les montagnes et il fera de 15 à 23 degrés ce matin, puis ensuite une trentaine de degrés.
2: Pour les étudiants, un bon plan avec Emmaüs à Aubière pour s'équiper avant la rentrée. L'organisation propose tous ses articles à moitié prix à partir de samedi jusqu'au 3 octobre. Et on peut toujours bien sûr faire de la place si c'est soit en importance qui vous embarrasse au dépôt. Les étudiants peuvent préparer également leur recherche de job aujourd'hui à Clermont. Le CROUS et l'Université Clermont-Auvergne organisent un atelier pour créer ou améliorer son CV de 10h à 17h au CAP, rue Kessler. L'occasion aussi de préparer le job dating du CROUS prévu le 8 septembre avec plusieurs employeurs présents. La situation s'aggrave encore selon l'UNICEF. Dans son dernier baromètre, hier, l'association comptabilise plus de 2300 enfants qui dorment dehors chaque nuit en France. C'est environ une centaine de plus qu'à la rentrée précédente. L'Organisation de défense des droits des enfants appelle les candidats à l'élection présidentielle à faire des propositions donc, pour que cette situation cesse. Le Clermont Foot a trop de joueurs dans ses effectifs et il cherche à recruter plutôt des attaquants. Mais en attendant, il vient de prolonger le défenseur Atan Kena Kabeya. Il est arrivé au club en 2024 et il y restera jusqu'à 2028. Et puis pas de Ligue des Champions pour Lyon. Après la défaite 2-1 contre Fenerbahçe hier soir à domicile, Lyon est éliminé en barrage. Il faudra donc se contenter de l'Europa League. Trois clubs français, le PSG, Lens et Lille, disputeront donc la Champions League cette saison. Le tirage au sort du premier tour a lieu ce soir. C'est parti pour le Rose Festival. La cinquième édition de l'événement avec énergie se déroule à Toulouse jusqu'à samedi. Une fois de plus, les organisateurs Big Flo Oli proposent un casting 5 étoiles. Macklemore, Aya Nakamura, DJ Snake, Marguerite ou encore Zao.
5: Moi, je suis toujours contente de monter sur scène et chanter. Et là, quand on me l'a proposé, j'étais ravie de dire oui. Et j'ai hâte de m'habiller tout en rose pour ce festival qui est quand même un gros festival aujourd'hui et qui est une fierté pour Big Flo et Oli. On se connaît bien. De toute façon, moi, ça fait un petit moment que je suis là. Je les ai tous vus arriver, écrire leur success story et aujourd'hui être à l'arrière de la scène pour pousser des nouveaux artistes. Et la boucle est bouclée. Ça fait plaisir de voir qu'ils contribuent à l'industrie musicale et à promouvoir en tout cas leur ville natale.
2: Le Rose Festival à partir d'aujourd'hui jusqu'à samedi, c'est à Toulouse avec énergie. Bonne matinée. Bonjour.

0: I had a dream.
1: Ah, ah oui, t'es habité là.
2: Ah oui, qu'est-ce qui se passe? Non mais oui, c'est ce que t'as, par rapport à ce que t'as dit hier.
0: Bah, exactement.
2: Alors,
0: I had a dream, Manu Luther King.
2: Ouais,
0: bien sûr. I had a dream. Je vous ai dit juste avant les infos que j'avais dit hier un truc dans l'émission.
2: Oui.
1: Oui.
0: Et que parfois les vœux se réalisent.
2: C'est quoi?
0: Soyez les bienvenus sur Énergie, on est de retour depuis hier, c'est Manu sur Énergie. On va s'écouter Farouko, il y aura Big Flo et Oli. Et il y aura tout à l'heure, dans une heure, quelqu'un avec nous. Vous vous rappelez pas hier? On a écouté Adèle Castillon, ouais. Était avec toi. Et je disais, c'est fou ce titre, tout le monde l'adore.
1: Grave.
2: Oui.
0: Les petits, les grands, les âgés, les très âgés, les presque morts, ils disent. Mais moi, Adèle Castillon. Tout le monde adore ce titre. Et je dis que ce serait trop cool de la recevoir. Hier soir, coup de fil de Florent, notre producteur. Qu'est-ce que tu m'as dit?
3: Adèle sera là tout à l'heure.
2: Allez! C'est puissant de
1: mais
2: fou.
1: C'est
2: jamais arrivé,
1: eh oui.
2: Comme ça le lendemain d'un coup.
1: Jamais aussi rapide.
2: Qu'est-ce que c'est que ce délire?
1: Mais demande d'autres trucs,
0: hein,
1: profites-en.
0: Vas-y. Ça marche pas avec les bagnoles. J'ai déjà demandé. Ça marche que avec Adèle Castillon.
2: C'est parfait.
0: C'est trop cool ou pas?
2: C'est génial. Génial.
0: Et ben voilà. Elle sera à quelle heure elle va venir?
3: Elle va venir à 9h30.
0: Et ben voilà.
4: Et on va l'avoir en live le titre?
0: Ah ben elle va chanter,
2: ah,
0: lui.
2: Génial. Ah, génial, c'est trop cool.
0: Ouais. Enfin, je pense.
1: Oui. En karaoké.
3: Elle va chanter, oui.
0: En karaoké, non. Bah non. Après, si elle veut qu'on chante avec elle et qu'on lui massacre son titre,
1: pourquoi
0: et que
1: ça lui
0: fasse le pire souvenir de son été.
2: Non, non, non.
0: Bien sûr. Et ben voilà. C'est Adèle Castillon, c'est était avec toi. Elle avait fait Impala aussi.
5: Oui.
0: Des fois, quand elle chante, on a l'impression que c'est à la balèque. À la balécouille.
2: Oui.
1: Vas-y, ouais, tranquille, toi.
0: Voilà.
1: C'est chill.
0: Et eh ben, elle sera avec nous tout à l'heure à partir de 9h30, c'est une bonne nouvelle. C'est
1: j'adore.
0: Cool. C'est le premier. C'est
2: la première lancer...
0: invitée. Ouais, elle va lancer les invités de la saison.
1: Ah bah oui, c'est la marraine.
0: 8h34, on a le temps de s'écouter quelques messages que vous nous envoyez sur l'application Manu sur Énergie, parce que oui, je vous rappelle qu'on a notre application, elle est toujours là. Manu sur Énergie, c'est simple. Vous pouvez nous écouter en podcast, vous pouvez découvrir l'équipe, vous pouvez jouer aussi sur l'application. En ce moment, il y a gagné une PS5 sur oui. l'application. Et vous pouvez nous envoyer des messages vocaux quand vous en avez envie. Vous voulez nous parler de votre été, vous voulez nous parler de votre vie, peu importe, on écoute tous vos messages, on les partage avec vous, c'est parti.
6: Coucou la team, trop contente de la rentrée juste pour vous retrouver. Par rapport aux choses surcotées, moi c'est un aliment, je sais pas si vous êtes d'accord, c'est le matcha. Glacé, pas glacé, chaud, lait, pas lait, c'est pas bon. Arrêtez avec ça, arrêtez de faire hype là, les blogueuses, les instagrammeuses, ouais. les tiktokeuses.
2: Bah, il s'est bien dit.
0: Ça s'est terminé cut.
1: Hein. Oui, voilà, ça n'était pas content, je pense.
0: Le matcha, c'est le thé matcha, c'est ça?
2: Ouais, c'est ça.
4: Bah, c'est de l'herbe, hein, tu bois de l'herbe.
2: Ça a goût de gazon, c'est dégueulasse.
4: C'est dégueulasse.
0: Allez, bah ok, d'accord. Bah, c'est... J'ai jamais goûté, moi.
2: C'est
0: donc,
2: vrai
0: ouais, ouais, non.
1: Ah, bah,
2: ne goûte pas.
0: Bah, je suis pas encore une vache, donc. Voilà. Allez, un autre message.
7: Salut les wouah. Et ben, je voulais vous dire que je viens d'accoucher ma femme sur le parking des pompiers de mon 4e enfant. Voilà. Allez, à plus.
0: C'est pas mal.
1: C'est lui qui a accouché sa femme.
0: C'est sur le parking des pompiers.
1: Oui, bah, en fait, les pompiers auraient pu le faire du coup.
0: Ah, mais oui, en fait, c'est oui. une façon de parler.
1: Ah, d'accord. Mmh.
0: Il n'a pas dégagé les pompiers. Je pense que les pompiers.
2: Allez, dégagez, c'est moi.
0: Oui, j'ai fait écoute ce que les gens disent. J'ai un effort.
2: C'est ouf.
0: Il y a des gens qui nous écoutent.
4: Félicitations.
0: Oui.
4: Quand même.
0: Ce qui est génial, c'est que quand même, la première personne qui l'appelle, c'est pas ses parents. Hein,
2: c'est toi.
0: Marie, je suis en direct du parking là. Il y a ma femme, elle crie. Qu'est-ce que je fais? Appelle les pompiers, pas nous. Bon. 8h36, n'hésitez pas à nous envoyer des messages de vie. Vous nous faites pour la vous, vous partagez votre vie avec nous, j'adore ça. Vos messages, c'est sur l'application Manu sur Énergie. Farouko tout de suite. Y'a pas qu'est, juste après, les sondages du matin sont de retour.

0: On est bien, il est 8h40 et jusqu'à 10h, on est là avec vous. Désormais, on vous réveille tous les matins de 6h à 10h avec de nouvelles personnes qui nous rejoignent dans l'équipe. Il y a Marion qui est là.
1: Coucou.
0: Il y a Jeff qui est là.
2: Bonjour à tous.
0: Il y a toujours. Je suis désolé, j'ai oublié ton prénom.
1: Sabine.
0: Ouais. Enchanté, Jean-Thierry.
1: Ah bah, enchanté, c'est ravi de faire votre connaissance à tous.
0: Lorenza est là, Jeff, ouais. Marion et moi, tous les matins, c'est Manu sur Énergie. On fait notre entrée depuis hier. On va écouter Big Flo et Lee et tout de suite, c'est parti, concentrez-vous. Voici les sondages du matin. Cette tâche simple est repoussée en moyenne 5 fois avant d'être faite. Autant vous dire qu'on n'aime pas trop cette tâche. D'après vous, de quoi il s'agit?
1: Est-ce que c'est en rapport avec les papiers, l'administration?
0: Non.
1: Ok.
0: Rien à voir avec les papiers.
3: Changer une ampoule?
0: Non, c'est... Mais on est un peu dans le truc.
2: Ah,
0: dans l'univers.
2: Tondre la pelouse?
0: Non, c'est à l'intérieur.
1: Non, mais il faut changer quelque chose du coup.
0: Absolument, il faut changer quelque chose.
1: Un filtre? Non.
0: Un filtre?
1: Oui, de café, de la vaisselle, de, tu vois, le filtre.
0: Non, c'est pas toi, il y a les Nespresso. Hein, les...
1: Oui. C'est vrai.
3: Changer les piles de quelque chose?
0: Exactement, c'est changer les piles d'une télécommande.
3: Ah oui, c'est chiant ça.
0: Parce que tu repousses, parce que t'as la flemme, tu sais pas où elles sont. Ouais. Donc en fait, tu prends la télécommande, tu tapes.
2: Ou tu les fais rouler, tu sais tout, tu les ressors, tu les remets.
1: Souffles.
0: Et excusez-moi, ce qui est incroyable, c'est qu'à chaque fois, ça marche.
1: Ouais. Oui, c'est vrai. Hein.
0: Et tant que ça marche, tu continues quoi.
2: J'ai un tips pour savoir s'il y a encore des piles dans ta télécommande.
0: T'as un tips?
1: Ah bon?
2: Ouais. Et en fait, tu prends ton téléphone portable, tu le mets en mode vidéo et tu filmes, tu sais, la petite LED qu'il y a devant là.
1: Okay.
2: Et t'appuies sur un bouton et dans ton écran, tu vas voir la LED s'allumer s'il y a encore des piles.
1: Mais
2: à l'œil nu, tu peux pas. Mais dans l'écran, tu peux.
0: La LED de quoi? De la télécommande.
2: De la télécommande, ouais.
0: Donc tu appuies sur la télécommande.
2: Voilà.
0: Ou t'appuies pas?
2: Oui, il faut appuyer, en fait. Et si en appuyant sur un bouton, tu vois la LED dans ton écran de téléphone qui s'allume, c'est qu'il y a encore des piles.
0: Alors, honnêtement, c'est plus rapide de taper.
1: Okay. Ouais. C'est clair.
0: Deuxième sondage. L'objet le plus souvent retrouvé dans une poche après lavage est celui-ci. Quel est cet objet?
3: Des pièces.
0: Eh ben non, c'est pas des pièces.
1: Ah bon?
0: Ah, Lorenza.
1: C'est du papier? Pas totalement.
0: Ça dépend ce que t'appelles papier.
1: Papier cul?
0: Non. Mais c'était pas loin, je vais vous dire. C'était le mouchoir en papier.
1: Ah, ça c'est chiant.
2: Ça fait des boules après.
0: Mais je ne sais pas vous. Mais...

0: moment où c'est le jour de la rentrée des classes, quoi, le moment de la rentrée.
1: Mais bien s'habiller.
0: Elles peuvent bien s'habiller, peut-être.
2: Essayer de trouver d'autres copines maman.
0: C'est pas des copines maman, c'est repérer des papas sexy.
3: Mais non.
1: 11%.
4: Bien joué les mamans.
0: 11%.
2: Ah ouais, c'est beaucoup.
0: C'est pas mal, hein.
3: Ah oui. Bah pour les mecs célibataires, c'est important de savoir que devant une école le matin, t'as 11% de chance de trouver quelqu'un, quoi.
2: C'est vrai.
4: Alors, les papas sont toujours sexy, je trouve.
0: Ah oui.
2: Ouais, alors, non, pas tous.
3: Ouais, j'ai deux enfants.
0: Okay. Attends, Marion, on t'entend là, en fait.
2: C'est vrai.
0: Les sondages du matin, il y en aura d'autres demain à la même heure. Il est 8h43, on s'écoute Big Flo et Oli. Et puis juste après, on va ouvrir les lignes.
3: Oui.
0: Vous avez envie de nous parler. Vous avez envie de dire quelque chose. Il y a quelque chose qui vous rend un peu ronchon. Vous n'êtes pas content. Vous voulez nous raconter une histoire. Quelque chose qui vous est arrivé. Vous avez vécu une expérience. Vous avez été peut-être kidnappé par des extraterrestres. Eh bien, venez nous le raconter. 0-870-42-48. On ouvre les lignes. Vous venez avec nous. 0-870-42-48. Juste après, Big Flo et Oli sur Énergie.
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0: Ça se voit à la fin que t'avais plus de paroles, hein. T'as répété quatre fois les mêmes paroles, hein. Je te vois, hein, Big Flo. Il est 8h47. Mozzy Manite Gate en Roussel, c'est Soon et ça arrive dans 3 minutes. Et avant ça, on ouvre les lignes. 0-870-42-48, c'est notre numéro. Je vous rappelle qu'il est gratuit. Mm-hmm. Que vous nous appelez d'un fixe, d'un portable, c'est gratuit. Et vous avez envie de nous parler, vous avez envie de nous raconter quelque chose. Vous n'êtes pas content, vous êtes au contraire très content. 0-870-42-48, on a Julien qui est avec nous. Bonjour Julien.
1: Salut. Salut Manu, salut l'équipe.
0: Bienvenue sur Énergie. Julien, qu'est-ce qu'on peut faire pour toi?
1: Alors moi je voudrais m'inscrire à une activité originale pour la rentrée. Je voulais savoir si vous aviez des idées.
0: Ah mais t'es tombé au bon endroit,
2: bah, bien sûr.
0: Parce que nous les idées originales on les a alors. Évidemment. T'as envie de faire des maquettes d'avion?
1: Sans plus.

0: Voilà, donc, tu me demandes des conseils, après voilà. Pas nos idées.
1: Faut voir s'il est sportif ou pas.
2: Oui, c'est ça.
0: Ah, aussi. Alors, idée originale d'activité. Tu veux du sport ou pas?
3: Oui, je cours.
0: Ah, il court.
1: Donc, tu cours, ok.
4: Bah, original. Bah,
1: voilà, bah ça, du là. Jump, le truc du trampoline, là.
0: C'est quoi?
3: Eh ben,
1: c'est trop bien, c'est nouveau, ça défonce au niveau du cardio. C'est un mini trampoline, t'as une petite barre où tu te tiens et tu fais des sauts malades en chorégraphie avec une prof, je l'ai fait. C'est une folie, j'adore.
0: Bah, c'est du trampoline de foire,
3: quoi. Ouais, c'est ça.
1: Non, c'est petit et t'es en rip. Et c'est très dur, hein, franchement.
2: Et ils le font aussi maintenant, t'as des grosses chaussures avec des ressorts en dessous. Vraiment comme des chaussures de ski avec des ressorts et tu fais des chorégraphies, il paraît que pour le cardio c'est ouf.
1: Pour muscler les mollets.
0: Et pourquoi vous voulez faire du cardio d'un coup?
1: Mais oui, mais parce qu'il court.
4: Ouais, mais bon.
0: Bah justement, il court déjà.
1: Ah ouais,
0: c'est pas con. Ah, idée de Florent, notre producteur.
5: Après, si tu cherches une activité vraiment intense, physique et quelque chose de compétitif, je peux te proposer le tennis de table. Alors,
0: c'est Florent. Merci. Ah, parce que Florent, il fait du ping-pong, mais.
5: Non, du tennis de table.
1: Mais c'est pas original.
0: Attends, excuse-moi, je t'ai vu jouer. Tu fais pas du tennis de table, tu fais du ping-pong, mec.
5: Non. Ça, c'est les paroles d'une personne qui a perdu face à moi.
0: Sinon, Julien, si tu veux pas faire un truc de sport, pourquoi pas une chorale?
2: Ah oui, c'est pas con ça.
1: Oui,
2: c'est original,
1: ouais,
2: carrément.
3: Là, l'église en plus, on m'a proposé il y a pas longtemps.
1: Ah bah voilà. Ah,
4: Il y a un truc qui cartonne sur les réseaux en ce moment, c'est le tufting. Vous connaissez?
0: Non.
4: Tu fais tes tapis. Je vous jure que ça cartonne et c'est hyper relaxant. Tu fabriques tes tapis, il y en a partout et le résultat est trop sympa.
0: Dis-moi.
4: Oui, pardon. Tu veux pas
0: tufter
4: toi?
0: Non, c'est des questions. Et du coup, en fait, le fait de ne plus avoir de relation avec ton homme amène à vouloir faire des tapis. Comment ça se passe?
4: Oui, c'est vrai.
0: Non, parce que, je te disais parce que ça m'intéresse aussi.
4: Mais renseignez-vous. Combien le tufting?
0: Écoute, Julien, soit du trampoline, soit du tufting avec tes tapis.
1: T'es bien tombé.
3: Ah, vraiment. Bah, merci beaucoup.
0: On t'en prie, on est là pour aider ou pas? On te souhaite une belle journée. On a Vanessa qui est là aussi, qui nous a appelé. On ouvre les lignes. Bonjour Vanessa.
6: Salut l'équipe.
0: Qu'est-ce qu'on peut faire pour toi?
6: Bah écoute, moi je voulais juste te partager le fait que je suis contente, en même temps je suis déçue.
0: Ah, tu nous as écouté.
6: Non, pas du tout. Non, c'est parce que j'ai gagné au loto.
0: Bah c'est bien ça.
6: Ouais, donc je suis super contente.
0: Bah c'est cool. Mais, alors, pourquoi t'es déçue?
6: Mais j'ai gagné 8,60€.
1: Ah oui.
2: Ah, ouais. Je la comprends.
1: Mais après, tu restes une gagnante.
0: Bah voilà, t'es gagnante.
6: Oui, c'est vrai.
0: Tu vois, voilà.
2: Non, parce que moi, je joue au loto aussi, mais c'est sur l'application. Et en fait, tu reçois un mail quand t'as gagné.
1: Ah, ouais.
2: Et le mail, c'est marqué bravo, vous avez gagné. Et tant que t'as pas ouvert le mail, tu ne sais pas combien.
6: Tu sais pas la
2: Donc somme. Moi, je regarde le mail et je l'ouvre pas. J'attends 3-4 jours. J'attends 3-4 jours et je me fais des fantasmes. Et après, oh, 2,60, super.
0: Pendant 3-4 jours, tu dis alors, je vais m'acheter une piscine, je vais m'acheter un hélicoptère, je vais m'acheter. Puis là, tu grattes et tu fais un paquet de gâteaux.
6: Voilà, c'est ça.
0: On t'embrasse, Vanessa. Tu sais quoi, raccroche pas.
6: Des gros bisous.
0: Parce qu'en plus des 8,60€, je vais t'offrir le mug Manu sur Énergie.
6: Oh. Oh, c'est trop mignon. Merci beaucoup.
0: Et Julien, je vais t'offrir aussi le t-shirt Manu sur Énergie. Peut-être que tu pourras faire des t-shirts avec tes tapis aussi.
3: Trop gentil, merci beaucoup.
0: Belle journée à vous, merci de nous avoir appelé. 18h52, Moziman avec Gaëtan Roussel, c'est Soon. On est de retour, c'est Manu sur Énergie jusqu'à 10h.

0: temps de s'arrêter.
1: On est là, il est 8h53, on est de retour de vacances depuis hier, c'est Manu sur Énergie. Merci d'être là jusqu'à 10h et à 9h30, c'est la petite surprise du jour. Oui. Parce que hier j'ai dit oh, Adèle Castillon, c'est trop cool, tout le monde adore ce titre, ce serait vachement chouette de l'avoir.
2: C'est génial.
1: Et ce matin à 9h30, Adèle Castillon sera là.
3: C'est énorme.
1: J'ai l'impression que cette année, quand on demande un truc, on l'a tout de suite.
3: Ouais. Profitons-en.
2: Vas-y, vas-y. Alors,
1: voilà, j'ai 2-3 idées de trucs que j'ai envie. Je vais pas attendre Noël. Adèle Castillon sera avec nous. Tout à l'heure, dans une demi-heure, si vous avez envie de lui parler, de lui poser des questions, de lui raconter les choses, vous pouvez nous appeler 0 870 42 48. On revient tout de suite, bienvenue.
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0: J'ai deux infos que je considère comme extrêmement importantes. Ah. Une pour le goûter idéal, connaître le goûter idéal. Et deux, ça va aider au moins deux personnes dans l'équipe. Il y a une nouvelle thérapie pour la calvitie. Jeff, on est là-dedans, on est pour, mec.
1: Ça va aller, les gars.
2: Ça pousse fort, moi, ça pousse fort.
0: Non, ça tombe fort. Ouais, ouais. on va écouter Offenbach, il y aura aussi BTS, tout de suite les infos avant ça.
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4: Salut à tous. La météo, l'ambiance devient électrique aujourd'hui dans le Puy-de-Dôme. Les premiers orages peuvent éclater dès la matinée avec déjà 20 à 25 degrés. Ils se renforcent cet après-midi et peuvent être violents par endroits. Jusqu'à 30 degrés au plus chaud à Clermont et Issoir, 25 à Satour-les-Roches. Demain, le calme revient avec davantage d'éclaircies et 25 degrés au maximum.
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4: La rentrée pourrait être perturbée sur le réseau T2C à Clermont. Les syndicats appellent à une grève reconductible à partir de mardi, jour de la rentrée scolaire. Ils s'inquiètent de la situation financière des transports clermontois et d'une possible restructuration. Connaîtra demain soir les problèmes des bus et des trams. La sécheresse aura finalement raison du feu d'artifice de Clermont. Le spectacle programmé demain soir au Parc Montjoset est annulé en raison des risques d'incendie. Il devait initialement avoir lieu le 14 juillet. Le bal de la Libération reste prévu ce soir, place de la Victoire, avec une météo orageuse qui pourrait toutefois perturber la fête. Dans l'actu également, des crues meurtrières hier au Népal et au Tibet, on dénombre au moins 165 morts et plus de 1300 disparus, dont de nombreux touristes. Pour l'instant, pas de Français signalés, selon le ministère des Affaires étrangères. Tous répartis de l'effondrement d'un glacier qui a engendré un tremblement de terre et des glissements de terrain. Fini de scroller la nuit, pas plus de 2 heures par jour sur Insta et Facebook. Le groupe Meta va restreindre l'accès à ses réseaux sociaux aux mineurs américains pour mettre fin à un procès historique où il est accusé d'avoir abîmé la santé mentale des ados. Le groupe de Mark Zuckerberg se plie à mettre en place des restrictions. Il accepte aussi de payer jusqu'à 17 milliards de dollars. Toujours pas de victoire cette saison pour le Clermont Foot. Les Auvergnats espèrent débloquer leur compteur demain soir face à Sochaux, stade Gabriel Montpied pour la 4e journée de Ligue 2. L'effectif reste très jeune et le club veut encore recruter un attaquant et un milieu de terrain expérimenté. David Guillon, le coach clermontois, attend depuis plusieurs semaines.
5: Ça prend un peu plus de temps que prévu. J'aurais préféré les avoir la première semaine de préparation, évidemment. Le marché est très très dur et on voit bien qu'il y a des garçons qui ont des difficultés à trouver des clubs, également pour sortir. Donc ça aussi, ça freine beaucoup de choses. C'est des garçons qui ont joué quand même à un bon niveau et ils ont du mal aussi à trouver. Donc le marché est vraiment très très très difficile. Comme je vous dis, hein, les riches, ils se servent les premiers, ils font leur marché. Et nous, par contre, il faut qu'on soit malin, il faut qu'on soit rusé. Et puis surtout, quand on a trouvé la bonne pioche, il faut être capable de la faire venir et de la convaincre.
4: Et puis en Ligue des Champions, le PSG, Lille et Lens découvriront leur premier adversaire dans la soirée. Lyon jouera de son côté en Europa League et non pas en Ligue des Champions après son élimination hier face à Fenerbahçe. Bonne matinée.

0: Ça sent bien cette saison, je demande un truc, je l'ai tout de suite.
1: C'est bien ça.
0: Si ça, c'est pas la classe.
2: J'ai jamais vu ça.
0: Bah, alors, honnêtement.
2: Je suis surprise de
0: moi. Moi non plus. Hier, on est en émission, on écoute Adèle Castillon. Un des gros hits de l'été. Je suis là, je suis content, je dis c'est trop cool ce titre, tout le monde l'aime. Je dis ce serait trop chouette de la voir et que tu viennes le chanter en direct.
2: Et pouf.
0: Et là, pouf, comme tu dis. Florent, notre producteur, il me dit hier, j'ai une bonne nouvelle pour toi, demain Adèle Castillon sera avec nous.
1: Bah bravo.
2: Oh, j'adore.
0: C'est la classe quand même.
2: Oh, de ouais.
0: J'aimerais bien avoir Michael Jackson.
2: Ah, ça va être compliqué.
1: Faut y croire. Non, faut y croire.
0: Ah, je connais pas Florent, notre producteur.
3: J'envoie un message.
0: Adèle Castillon sera avec nous. C'est un des gros hits de cet été. Et ce titre, il est magique. Enfin, je lui demande, est-ce qu'elle se rend compte que tout le monde aime ce titre?
2: C'est dingue. Hein.
0: Ouais, je connais pas une personne qui fait oui, j'aime pas.
1: Elle a trouvé la recette du truc là. Ça plaît à tout le monde.
0: Alors, tu vas affiner ta recette.
1: On lui prend pas comme ça.
0: Adèle Castillon sera avec nous tout à l'heure à partir de 9h30. Et elle va chanter évidemment en direct. On va écouter Offenbach, BTS. On va jouer aussi. C'est nouveau. Ça s'appelle le grand blind test du matin. Et on a une Nintendo Switch 2 à vous offrir.
2: Pas mal.
1: Waouh.
0: Alors, vous nous appelez au 0870 40 48. Avant ça, j'ai une info calvitie et goûter idéal.
2: Allez.
0: On va commencer par le goûter idéal. Selon des nutritionnistes français, voici le goûter idéal à servir aux enfants pour tenir toute l'année scolaire. Ouais. Marion, t'as un enfant, bon, il a 2 ans et demi.
4: Ouais, sneakers.
2: La maman de l'année.
0: Alors, mauvaise nouvelle pour vous, il n'y a pas de chocolat dedans.
2: Y a
1: non.
2: Du yaourt.
0: Le petit déjeuner idéal, eh ben, il y a un fromage blanc nature.
2: Ah.
0: Il y a fromage blanc nature. Une tranche de pain complet. Oui. Vous savez, le pain qui est pas bon.
2: C'est très bon.
0: Ah non, non, non, non, non, je bien, non, non, non, c'est pas, c'est comme tout ce qui est bon pour le corps. Hein, t'adores le pain complet?
2: Ah oui, mais je mange jamais de pain blanc.
0: Ils ont enlevé un truc dans le pain complet.
1: Oui.
0: Le goût.
2: Non,
1: c'est ça. C'est pour ça que je mets beaucoup de rillettes dessus, moi. Ça part tout seul après.
0: Donc il faut une tranche de pain complet, un fromage blanc nature et un œuf au plat.
2: Ah oh, bah d'accord, ouais. C'est pas un goûter ça.
0: Ça s'appelle le goûter qui t'enlève la joie de vivre. Ouais. Bon.
1: Ah non.
0: Alors on va passer à la calvitie maintenant. J'avoue que je stresse un peu parce que je vois que petit à petit, mon front s'agrandit.
1: Oui.
0: Clairement.
2: Un peu, ouais.
0: Jeff aussi, t'as
1: souffert. Ouais, ouais. Et en plus, c'est sur les côtés, c'est-à-dire qu'il y a une petite pointe à l'avant. Et c'est sur les côtés. Alors, je me rends compte que mes frères sont tous chauves déjà. Oh. Sauf moi, mais ils sont chauves depuis leurs 20 ans.
0: Ah, d'accord.
1: Je me dis que ça peut tenir encore un petit peu.
0: Ah, ouais, non, t'as un front. T'es,
1: j'ai un gros front.
0: Ouais, on est sur un concours.
1: Ouais,
0: là,
1: ouais, c'est ça.
0: Et bien, il y a une nouvelle thérapie qui a vu le jour. C'est une thérapie à base de cellules souches. Et ça s'est révélé efficace pour soigner la calvitie.
2: Ok.
0: Alors, faut que j'aille au bout de la phrase.
1: Ouais.
0: Ça s'est révélé efficace pour soigner la calvitie chez la souris.
4: Oh non, bah. Mais c'est un premier pas.
2: Bah oui.
0: Ah, j'ai envie de dire que c'est surtout une avancée majeure. Parce que, excusez-moi, qu'est-ce qu'il y a de plus ridicule qu'une souris qui doit mettre un toupet?
1: Avec la petite mèche sur le côté.
0: Alors,
1: c'est mignon.
0: Merci. Allez, 9h06. Offenbach, Fantôme de Flore. Et puis, juste après, on joue ensemble. On vous offre une Nintendo Switch de Bienvenue sur Énergie.

0: Bienvenue sur Énergie, on est de retour depuis hier. C'est une nouvelle saison qui s'ouvre avec désormais un nouveau jeu tous les matins à 9h10. C'est le grand blind test du matin. J'aime beaucoup les petites notes de trompette.
1: J'adore. Ouais,
0: on peut s'y remettre pour le plaisir. Le grand blind test du matin, nous accueillons aujourd'hui Vivien et Émilie pour le deuxième. Bonjour, hein. Bonjour à vous deux.
2: Bonjour.
3: Salut Manu, salut Émilie.
0: On va jouer ensemble un blind test en trois manches. Ce sont des titres à découvrir. Le petit bonus, c'est qu'avant chaque titre, vous allez avoir droit à un indice. Ensuite, vous allez parier sur combien de secondes, d'après vous, il vous faut pour trouver le titre, sachant que vous avez l'indice. Une bonne réponse, c'est un point. Une mauvaise réponse, c'est l'autre qui prend le point. Il faut le titre ou l'artiste. Et c'est le premier à deux points qui gagne le jeu, le grand blind test du matin. Vous êtes prêts?
3: Allez, c'est parti.
0: Attention, Vivien et Émilie, avant d'écouter le premier titre, voici l'indice donné par Lorenza.
1: Elle est sortie de sa chrysalide.
4: Ah oui. Si, bien vu.
5: Bien vu. Bienvenue dans l'émission Délivre des hommes, une émission intellectuelle qui nous permet de décrypter l'actualité de la littérature française.
0: Elle est sortie de sa chrysalide. C'est l'indice. D'après toi, Vivien, combien de temps il te faut, combien de secondes il te faut pour découvrir le titre?
3: Bon, allez, je vais dire. Allez, on va dire 3 secondes.
0: Oh, c'est rapide, il est confiant. Émilie,
3: il faut le voir.
0: Émilie, est-ce que tu descends en dessous ou tu laisses Vivien?
2: Je laisse Vivien.
0: 3 secondes, Vivien, pour découvrir ce titre.
3: Alors, c'est Butterfly Superbus.
0: Il est bon.
3: Je les ai vus en concert à Toulouse il n'y a pas longtemps. Jennifer Ayash, elle est top, j'adore.
1: Ah il est calé de fou.
3: J'adore.
1: Ah, je suis choqué.
0: Attention, on continue. Deuxième titre avec un indice donné par Jeff. Alors, la chrysalide, c'était pour le butterfly.
1: Oui, bien sûr, le papillon.
0: Le papillon, bien sûr, évidemment. Deuxième titre, indice de Jeff.
6: Elle le cherche, et visiblement, elle l'a pas trouvé, quoi.
0: Pas mal.
6: Ouais.
0: Bon, je trouve aussi. Émilie, d'après toi, combien de secondes il va te falloir pour trouver le titre?
2: 5 secondes.
0: Ok. Vivien, tu descends ou tu la laisses?
3: Bon, ouais, je vais essayer de descendre à 4, du coup.
0: Émilie, tu veux redescendre encore ou tu le laisses?
2: Je le laisse.
0: Vivien, 4 secondes pour découvrir ce titre.
3: Ah oui, c'est passé dans Starac, Raise My Band, de Rai, ou Rai, quoi qu'on dit.
4: Mais c'est passé à la
3: Starac. Ouais, il avait tenté merveilleusement avec.
0: Ouais. My Husband, c'est Ray, et c'est gagné. 2 points, bravo.
3: Merci.
4: Il est bon. Il mérite, hein.
0: Ah, Vivien, il est bon en plein test. Je sens qu'il est bon en karaoké aussi. Ouais. Non, il est bon.
3: Ça dépend.
0: Attends, je me suis emballé.
1: Bah, plus qu'Emilie, apparemment.
0: Ça fait. Emilie est partie aux toilettes. Oui.
2: Non. Mais je dis bravo, respect. Hein.
0: Ah non, il était très fort. Vivien, bravo à toi. Émilie,
3: Merci beaucoup.
0: Je vais t'offrir le mug Manu sur Énergie, Émilie, et je t'embrasse.
2: Merci beaucoup. Bonne journée.
0: Belle journée à toi. Belle rentrée. Vivien, tu repars avec la Nintendo Switch 2. Bravo.
3: Super. Merci beaucoup.
0: Belle journée à toi. Le grand blind test du matin. On revient demain à la même heure. Et nous, on revient dans 3 minutes avec BTS Swim.
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26: Il est de retour, vous êtes au courant ou pas?
27: Oui, c'est toi qui me l'as dit, moi je savais pas.
26: Eh ben, tu vois.
27: Bah oui, c'est fou. Okay. Heureusement que t'es là. Hein.
26: Heureusement que papa est là, de retour. Hein.
28: Et c'est bien, apparemment, t'as dit qu'il était hyper stylé.
26: J'ai eu la chance. Ouais. Vous pouvez écouter. Bah, en fait, c'est le boss, c'est Morgane.
27: Ah oui.
26: Dans les programmes, il écoutait. Je dis, putain, c'est quoi? Il me dit, c'est le nouveau Vianney. J'ai écouté.
27: Ce qu'il a fait dans sa cabane?
26: C'est, en fait, il l'a pas enregistré dans la cabane. Enfin,
27: okay.
26: Il a créé les morceaux, oui, dans la cabane, mais l'enregistrement, voilà, sinon t'as entendu les oiseaux.
27: Oui. C'est un concept.
26: Mais, et franchement, c'est vachement bien. Il y a le son et tout. C'est bien. Et ça sort vendredi. Donc, en fait, ce soir à minuit une.
27: Oh, mais trop bien.
26: Bon, enfin, minuit une, je dormirai, pour être très honnête. Enfin, je veux pas frustrer Vianney, mais et demain matin, on mettra, évidemment.
27: Trop bien, franchement.
26: On redémarrera
27: cool
26: l'émission avec le nouveau Vianney.
27: Cool.
26: Ça s'appelle D'or et d'éteint.
27: Ok.
28: C'est beau.
26: Ah, c'est
27: poétique.
26: J'ai pas compris, j'ai compris un mot sur les trois. BTS avec Swim tout de suite. Et puis juste après, on va vous rappeler qu'on vous offre le concert de Céline Dion, les amis. Bienvenue sur Énergie.

0: Il est 9h24, bienvenue sur Énergie. Hier, on écoutait Adèle Castillon. Comme on l'a écouté globalement pendant tout l'été.
1: Oui.
0: Et je disais, ce serait trop cool de la voir. Qu'elle soit notre invitée, voilà, dans les jours qui arrivent. Et bim, hier, Florent, producteur de l'émission, il m'appelle et il me dit, eh ben, on peut la voir demain matin.
1: Choqué.
0: Oh là là.
1: Choqué et ravi.
2: Ah, demande-moi qui tu veux, là.
1: Quoi ?
0: T'emballe pas. Ouais, donc, ça fait quand même quelques années que t'es avec nous.
1: Ah, oui. Oui. Ça arrive pas, c'est la première.
0: Franchement, c'est la première fois.
2: Il y aura peut-être pas de deuxième, profitez.
0: Parce que si je peux te rappeler que l'année dernière, pendant 3 mois, j'ai demandé qu'on ait Zao.
1: Ah, c'est vrai. Mais elle est venue.
2: Elle est venue. Et voilà. Elle vient à point.
0: À qui, voilà.
1: C'est attendre.
2: C'est attendre longtemps.
0: Et ben, Adèle Castillon, elle sera avec nous. Elle va arriver dans 5 minutes. Et à propos de star, qui mieux que Céline Dion? 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Et ça se passe sur TikTok. Il vous suffit de poster une vidéo sur TikTok en reprenant n'importe quelle chanson de Céline Dion. Vous pouvez chanter juste, vous pouvez chanter faux, c'est pas grave. Vous chantez, vous ajoutez le hashtag Manu Céline Énergie et vous mentionnez mon compte TikTok, @ManuOfficielTikTok. Vous faites ça et automatiquement, vous êtes sélectionné pour un tirage au sort qui aura lieu le vendredi 4.
1: Incroyable.
0: Ça a commencé déjà.
1: Alors, j'ai été voir, moi.
0: Il y a des gens qui chantent juste, hein,
1: oui.
0: Franchement, et puis il y a les autres.
1: Il y en a beaucoup d'autres.
0: Dont je fais partie. On peut s'en écouter à une.
1: Ah,
0: oui, voilà.
3: J'ai compris tous les mots. J'ai bien compris, merci. Raisonnable et nouveau. C'est ainsi par ici.
0: Bah, c'était compliqué, hein, d'avoir les mêmes paroles en même temps.
4: Ouais, mais c'est mignon, en famille.
0: Mais
1: bravo, ça bravo. Marche.
0: Tirage au sort, ouais. Automatiquement, pour le tirage au sort du 4. Et un petit autre.
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1: Le petit dit arrête, papa.
0: C'est, il a sorti une pancarte avec marqué cringe. Ouais, mais papa, il veut aller voir Céline Dion et il a eu raison. Vous aussi, vous faites comme eux. Sur TikTok, vous vous filmez, vous chantez n'importe quelle chanson de Céline Dion, vous mettez le hashtag Manu Céline Énergie, vous mentionnez mon compte TikTok, @ManuOfficielTikTok. 9h26, on s'écoute Boris Way et puis juste après, il y a Adèle Castillon qui arrive. C'est le premier invité de l'année. Oh,

0: Il est 9h28 et on est avec vous. C'est le deuxième de l'année. Je suis épuisé. Quelle saison on a passé. Incroyable.
1: Vivement les vacances.
2: Oh là là. Oh là là.
0: Faut qu'on cale les vacances, hein.
3: Ah oui.
0: On sort de 2 mois de vacances alors. On est avec vous et on est content. Parce que hier on écoutait Adèle Castillon en émission. Il disait j'adore ce titre. Ce serait trop cool de l'avoir. Et Adine, ni deux, qui c'est qu'on a ce matin?
3: Mais non.
0: Vous voulez qu'Adèle Castillon arrive?
3: Ouais.
0: Je ne vous entends pas. Vous voulez qu'Adèle Castillon arrive?
4: Oui.
0: Ce nouveau guignol est génial. Excusez-moi, je vais sortir dans le...
1: Ah oui, l'entrée en live.
3: Ah oui, d'accord, oui. Comme au théâtre, oui.
0: Là, alors, on n'a pas de rideau.
3: Ah, bon, d'accord.
0: C'est pas...
3: Dommage.
0: Elle est devant la porte.
1: Elle est là.
3: Mais non.
0: Attends, excuse-moi. Oui, c'est pourquoi. Allez, putain, c'est le facteur. C'est le calendrier.
3: Ah, vas-y, donne de la monnaie.
0: Et déjà, vous avez son... On met combien?
3: Voilà, prends celui avec les chats. Celui avec les chats.
0: Il n'y a que des chats. Non. Oh. Adèle Castillo.
4: Ouais.
0: Oui, on n'est que 4. Oui, on n'est que 4.
3: Ouais,
0: oui,
3: on est en fait 10 000.
0: Installe-toi tranquillement, tu mets ton casque.
1: Hey!
0: Hey! Elle parle anglais.
3: Oui.
1: Hi. Yeah, I'm Adele.
2: Oh, wow.
1: That's Adele.
0: Oh la vache, tu parles anglais?
1: Kind of.
2: Oh, wow. Oh. Approuvez.
0: Je
2: suis juste mal réveillée.
0: Le petit accent texan. Un jazz burger. Alors, évidemment. Et c'est non mais c'est génial que tu sois là parce que mais vraiment ça s'est passé comme ça. Hier on te met dans l'émission parce que tu passes sur Énergie quand même.
1: Ouais, ouais, ouais.
0: On met. Évidemment, comme tout le monde, je dis ah c'est trop trop le titre de mon été. C'est trop ma chanson.
1: Ouais.
0: Et je dis mais il y a un truc avec ce titre, c'est que je ne connais pas une personne qui ne l'aime pas.
3: Ouais, c'est vrai.
1: C'est parce que j'ai mis du crack dedans.
2: C'est
0: mon petit,
2: ma petite recette de grand-mère.
0: C'est ainsi que s'achève la carrière voilà. d'Adèle Castillon.
3: C'était très bien.
0: Elle était sur, elle était comme ça.
3: Ouais, hein. Et pouf.
1: Aïe, aïe, aïe.
0: Sombre histoire de drogue. Mais non, il y a un truc dans ce titre. Il y en a d'autres. Il y a ouais. Impala, par exemple. Il est bien, mais celui-là.
3: Il est hypnotique. Il y a un truc hypnotique.
1: Ouais. Mais j'ai senti quand je le faisais en studio qu'il y avait un truc un peu un hymne, mais tellement nostalgique. C'était un peu l'ambiance fin de colo, quoi.
3: Bah,
1: ouais,
3: ça marche.
1: Vraiment. Ouais.
0: C'est exactement ça. Et tu vois, maintenant, je pense à mon été, j'écoute ce titre.
1: À la fin de ta colo.
0: Et je chiale comme une merde.
2: Oh.
0: Voilà.
2: Non.
0: Et on se dit qu'on se rappellera, alors que je sais très bien qu'on se rappellera jamais.
1: C'est vraiment jamais.
3: Ah, oui, c'est vrai.
0: Bien évidemment, on s'écoute. Alors, à l'époque du courrier.
3: Une petite carte, une fois de temps en temps.
0: On t'a pas dit, je suis très très vieux.
1: Et très sensible,
0: ouais.
1: Apparemment.
0: Pourtant, j'ai une très belle peau. Hein.
1: Oui, t'as plutôt une belle peau.
0: Ouais, franchement. Hein,
1: mais alors, moi, ça me fait quelque chose d'être ici, parce que quand j'étais petite, j'écoutais. Bon, à l'époque, t'avais moins d'heures. Tu t'es fait augmenter depuis Manu. C'était Manu dans le 6-9.
0: Je me suis fait augmenter les heures, c'est tout.
1: Juste les heures, alors bon. Apparemment, tu te fais exploiter.
0: Oui.
1: Non, mais j'écoutais beaucoup l'émission, donc déjà de mettre des visages sur vos voix, moi, ça me fait un truc. Et vraiment,
0: oh,
1: j'ai grandi avec vous, quoi.
2: Ah, c'est cool.
3: Oh, alors, je suis allé. Voilà.
0: En même temps, c'est cool. Et en même temps, c'est.
1: Coup de pelle. Vous avez pas changé.
3: Elle ment tellement bien.
0: Oh, tu sais que toi non plus, t'as pas changé depuis 2 jours. Bah attends, elle a fait quand même plein de choses, Adèle Castillon, parce que si vous la connaissez, si vous la découvrez avec Été avec toi, elle a fait d'autres trucs quand même. Elle a déjà été nommée au Energy Music Awards.
1: Mm-hmm.
0: Je pense que tu vas l'être encore cette année du coup.
1: Bah j'espère, je compte sur toi pour faire remonter l'info. Hein.
0: Alors moi il suffit de demander, hein. À chaque fois que franchement qu'on reçoit des gens et qu'ils sont nommés, excuse-moi, Marine.
2: Ah, c'est vrai, Marine. Ouais.
0: Marine, qui avait gagné la Starac,
1: oui.
0: Elle était venue, j'ai dit franchement, tu vas gagner.
1: Oui, mais alors là, malheureusement, t'as pas dit tu vas gagner. T'as dit tu vas être nommé. Alors maintenant, est-ce que je vais gagner, Manu? C'est possible.
0: Tu vas gagner.
2: Ouais.
1: Ah,
2: tu vas
1: gagner.
3: C'est sûr.
0: Alors en revanche, j'ai dit ça à Soprano, il a perdu 2 ans de suite.
3: Mais on parle pas de Kinvey. Hein,
0: Kinvey, il est pas venu l'année dernière. Donc, mais on l'a toujours. Tu sais quoi, en plus, Kinvey, tu vois qui c'est Kinvey?
1: Bien sûr.
0: Et ben, Kinvey, comme il avait pas sorti l'album, il avait pas été nommé, mais c'est devenu une tradition. Quand on fait l'émission Energy Music Awards, je l'appelle quand même.
3: C'est normal.
2: C'est mignon.
0: Bah oui. Je lui dis, écoute, t'es pas avec nous, mais je t'appelle quand même. Et il fait, bah oui, mais bon, l'album, il a moins bien marché. Je fais, bah, tu te bouges le cul maintenant. Et voilà. Adèle Castillon est avec nous. Si vous avez envie de lui poser des questions, de lui parler, n'hésitez pas. Vous nous appelez au 0800 70 42 48. Elle chante, mais elle fait pas que ça. Elle a fait du cinéma aussi.
3: Oui.
1: Mais oui.
0: C'est chaud. Bah attends, avec Gilles Lelouch, avec Laurent Lafitte.
1: La classe.
0: Ouais. C'est bien quand même, quoi.
1: Ouais, c'était une super expérience. J'ai adoré.
0: Mais elle a fait tellement. T'as 24 ans, c'est ça?
1: J'ai 24.
0: C'est un nanar.
2: Et puis t'as commencé sur YouTube aussi.
1: Et j'ai commencé sur YouTube, je faisais des petites vidéos. Ouais.
0: Et tout ça juste en nous écoutant.
3: Ouais.
2: C'est dingue.
0: Au début.
1: Bah, ouais.
0: Quel pourcentage dans ta carrière, d'après vous, d'après toi, nous apportons dans le succès de ta carrière?
1: Oh, bah, je dirais une bonne. Franchement, un solide 30.
4: Oh,
1: un solide
4: 30, ouais, franchement, c'est ouais. Cool de bah, voir.
3: C'est cool, mais en même temps, décevant. Bah, non, ça me déçoit.
1: J'essaie d'être réaliste. Non, mais parce qu'en fait, vous étiez les. Ouais, peut-être même plus, parce que c'est les gens qui osent, les gens qui font rire. Moi, ça m'a diverti. Vous m'avez donné un peu de bagou, quoi.
0: Le bon vieux bagou, elle parle comme dans les années 60.
4: C'est génial.
0: On va continuer avec le bagou, bien sûr. Le bagou d'Adèle Castillon. On est bien, on est tranquille. Alors, on s'écoute Mauvais Joe. C'est quand même le hit de cet été. Après oui. Toi, évidemment.
1: Après moi. Oui.
0: Évidemment. Toi, c'est autre chose. Toi, t'es au-dessus, toi. T'as les aigles et puis t'as Adèle Castillon qui vole au-dessus. Et en dessous, t'as Mauvais Joe. On est avec vous jusqu'à 10h avec Adèle Castillon qui chantera tout à l'heure en direct. Bienvenue sur Énergie.

0: Cet été, il y avait deux hits. Mauvais Joe Pilé.
1: Ça va.
0: Bon, ça va, je suis pas un robot.
1: T'es pas un robot, t'es un homme.
0: Ok, il y a un petit cœur qui bat là.
1: Bien sûr, Manu.
0: Alors, bien sûr, je suis pas qu'une beauté pure.
2: C'est vrai, il y a une âme derrière.
0: Alors, je suis aussi débile.
3: Alors... T'es pas qu'un physique, Manu.
0: Exactement, surtout pas. Merci, Adèle. Et justement, le deuxième hit. C'est Adèle Castillon avec Été avec toi. Et hier, je disais, ce serait trop cool de la voir. Et qui arrive ce matin à
3: 9h30? Comme par magie.
0: En plus, elle nous dit qu'elle nous écoutait quand elle était petite.
4: Ouais. Trop mignonne.
0: Et t'as arrêté de nous écouter un moment?
3: Non, je vous écoutais ce matin. Grâce à vous, j'ai appris ce que ça voulait dire piler.
0: Ah, tu vois?
3: Bah ouais.
0: Pourquoi il dit Michael Jackson a pilé?
3: Parce que Beat It. Oui.
0: Exactement. Et que les gens comprenaient pas quand il disait Beat It. Et donc il disait piler. Et donc il a repris piler.
3: Exactement. Et je vais la ressortir cette info grâce à vous.
0: Et ben voilà, c'est. Ouais.
1: Allez, c'est cadeau. Ça se voit dans ses yeux qu'il est fier de ouf.
0: Effectivement, si on me donne une interview, je dirais oui, j'ai aidé Adèle. Bien sûr, évidemment. Elle est avec toi, elle va chanter tout à l'heure. Elle était avec toi et on a Zeyna, il y a des gens qui veulent te parler. Eh ben oui.
3: Oh là là,
0: eh
3: j'adore. Ben,
0: Zeyna qui est là au téléphone au 0870-42-48. Bonjour Zeyna.
5: Bonjour Manu, bonjour l'équipe, bonjour Adèle.
3: Salut Zeyna.
5: Ça va bien?
3: Bah ouais.
5: T'es bien accueillie par notre équipe là.
3: Oh là là, ouais, tellement. T'as je me sens tellement star.
0: C'est vrai?
3: Ouais, de ouf. Là, ce que je suis en train de vivre, là, le coup de l'appel à la radio, c'est vraiment.
2: T'avais jamais eu?
3: Non, jamais.
2: Personne t'appelle jamais.
3: Personne m'appelle, je comprends pas. Hein. Pourtant, j'ai leaké mon numéro en story, mais personne m'appelle.
0: Personne. Pas de message, rien.
3: Rien, rien. Je comprends pas.
2: Même pas une pub, rien.
3: Non.
2: Un mot dans la fenêtre.
3: Je suis même pas dérangée.
0: Putain. Oh, c'est dur. Oh, tu nous fais de la peine. Oh merde. Zeyna, est-ce que tu peux vendre une véranda à Adèle, s'il te plaît?
5: Je sais pas.
0: Zeyna, t'avais une question peut-être à poser à Adèle.
5: Oui, bah, très simple. Est-ce que t'es superstitieuse, Adèle?
3: Bah, c'est trop marrant que tu me dises ça, j'en parlais hier. Oui, je crois vachement aux croyances. Parce qu'en fait, on me racontait l'histoire de Bali. Tu sais qu'il y a une malédiction. Et non. Qu'apparemment, à Bali, si tu vas en couple mais que tu n'es pas marié, ça te porte malheur.
1: Ah bon?
2: Bah, pas qu'à Bali, pour moi.
0: J'ai été plein de couples.
1: C'est de quoi il parle?
0: Au tribunal aussi, quand tu vas pour ton divorce.
3: Donc voilà, mon mec a voulu m'emmener à Bali, j'ai dit non, je rigole. Non, il m'a malheureusement pas proposé. Mais...
0: Et t'aimerais y aller à Bali? Mais alors, c'est quoi? Et donc, et tu crois à ça?
3: Ouais, moi, tous les petits trucs de croyance, en fait, si je décide d'y croire, dans ma tête, c'est foutu. C'est comme la manifestation. Si tu décides que ça va exister, bon, bah, ça va exister. Ouais. Donc, je préfère ne pas prendre le risque.
0: Et genre des trucs, genre le pain retourné sur la table ou très à table.
3: Ouais, ou même poser son sac par terre.
0: C'est quoi ça?
1: Ah ouais?
3: Bah, je sais pas.
0: Là, tu t'en rendais super.
2: Non, ouais, là, ça le salit, c'est tout. Hein.
0: Il paraît qu'applaudir une fois, ça porte malheur.
1: Ah, là,
0: le papier toilette retourné du mauvais côté, ça porte malheur.
3: Oui, bah, s'essuyer, hein. Donc, je.
0: Oui, bon.
3: Rigole.
0: Donc voilà, ouais, elle est superstitieuse, Zeyna.
5: Eh ben voilà, mais comme moi aussi. On a un point commun, Adèle.
3: C'est quoi, toi, ta plus grande superstition?
5: Mais moi, c'est un peu tout. Moi, c'est tous les chats noirs passés sous une échelle, le pain retourné. C'est tous les petits trucs comme ça. Moi, je fais attention. Ouais.
0: Je suis l'inverse de tout ça, et moi, je provoque. C'est-à-dire que si j'ai un parapluie à l'intérieur, je vais ouvrir le parapluie et je vais dire
5: Manu.
0: Voilà, voilà ce que j'en fais de ta superstition.
1: C'est vrai que toi, tu t'en fous.
0: Et résultat, ma carrière s'est écroulée. Donc...
5: Non, pas du tout.
3: Ah, mais passer sous une échelle aussi, c'est horrible.
1: Ouais, ça, c'est impossible.
0: Ah non, moi, je le fais. Mais surtout s'il y a un chat noir qui traverse en même temps, alors là.
3: Alors là, c'est banger. Là, c'est... Non, mais normalement, ça annule. Si t'en as deux en même temps, moins plus moins, c'est plus.
0: Ah, c'est con, ouais. Tu t'arranges avec les superstitions.
3: Oui,
0: c'est pas mal.
3: Bah après.
0: Il était noir, mais vieux. Ça marche.
5: Ben voyons.
0: Merci beaucoup. Merci beaucoup, Zeyna, de nous avoir appelé.
5: Merci à vous. Merci. Bon bisous à tous.
0: Belle journée. Adèle Castillon est avec nous. Elle va chanter tout à l'heure. J'étais avec toi. Si t'es d'accord.
3: Ouais, j'hésite encore. On verra sur le moment. Ouais.
0: Tu veux chanter autre chose?
3: Empilé. Pilé.
0: Franchement, je peux trouver les accords de pilé à la guitare. Je fais à la guitare et tu chantes pilé.
3: Allez. Oh là là, la version que personne ne veut entendre.
2: Ou alors.
0: Alors,
1: ça marche. Ouais, ça marche.
0: C'est pas la version que personne ne veut entendre, c'est l'émission que personne ne veut entendre. Adèle Castillon est avec nous, elle va chanter, on va vous prendre au téléphone. On s'écoute Rosalia tout de suite. C'est Despecha. T'aimes bien?
3: J'adore.
0: Ça m'arrange parce que j'avais rien d'autre à te proposer.
3: Non, j'adore.
0: Bienvenue.

0: C'est qui?
1: C'est pas trop, ouais. Apparemment elle s'appelle Adèle Castillon.
2: Ah, je crois que c'est la nouvelle stagiaire moi, mais non.
1: Ouais, non, pardon, je suis désolé. Et elle est arrivée, elle nous a dit, ouais je chante, tu chantes quoi? Elle nous a fait écouter.
3: Je les ai suppliés.
1: Ouais. On l'a dit, c'est pas mal. Du coup on l'a dit de venir. Voilà, c'est aussi simple que ça. Elle est avec nous et vous pouvez lui parler. Elle va chanter tout à l'heure en direct, évidemment. Si vous avez des questions à lui poser, vous nous appelez au 0870 42 48. Si dans le studio, quelqu'un a quelque chose à dire à Adèle Castillon, qu'il le dise maintenant qu'il se taise à jamais.
0: Oh. Moi,
2: jamais. Ah, ça, moi, j'en ai aussi.
0: Tout le monde, en fait.
1: Ouais, tout le monde veut parler.
0: Tout le monde veut lui parler.
1: Lorenza, qu'as-tu à dire à Adèle Castillon?
4: Ben, je sais que Marion aussi, elle a kiffé, mais on t'a découvert dans les vlogs d'août, un peu plus au niveau de la personnalité et tout.
5: Bien sûr.
4: Et j'ai vu ce moment où, quand tu deviens un peu gênante ou que tu fais un truc gênant, on doit te dire aura.
5: Bien
4: et tu reprends un peu une attitude de star.
5: Évidemment.
4: Et ben moi j'ai un peu pareil avec mes potes, ils doivent me dire Badi. Et là je dois un peu me calmer.
5: Attitude de Badi.
4: Exactement, me reconcentrer. Et je voulais savoir si t'allais peut-être être là pour le 31 août pour le Bercy de l'année.
5: Je sais pas si elle va me tuer. Si
0: ça veut dire
4: une exclue. Ouais,
5: mais je suis obligée, c'est une de mes super copines, il faut que je sois là. Après, est-ce que je serai là dans la salle ou sur scène?
1: Ah oui. Franchement, ouais. C'est un peu con qu'elle te dise tiens, je te file une place loin dans la salle.
5: En vrai, j'aurais juste le seum, ouais.
0: Moi, je suis sûre que. Non seulement tu seras là, mais je pense que tu vas chanter.
4: Ah oui, tu vas chanter.
5: Peut-être, peut-être.
1: Ah, tu chantes aussi?
5: Oui.
1: Oh, putain.
2: Mais elle fait tout. Elle fait tout.
1: Ah, mais tu es la Adèle Castillon de.
5: Oui, c'est moi, Rolling in the Deep.
1: Je croyais que c'était exactement Rolling in the Deep. Et j'ai dit, mais parle hyper bien français.
5: Mais ça m'est arrivé justement avec le papa de Léna. Parce que Léna lui dit, ah, il y a ma copine Adèle qui est chanteuse qui vient à la maison. Et, lui, et quand je, il était déçu quand il m'a vu arriver. Il a dit, mais ma fille, tu m'avais pas dit qu'elle était chanteuse, que c'était.
0: J'adore.
5: Ouais, il pensait que j'étais l'autre Adèle.
4: Incroyable.
1: Écoute. Et dans l'autre sens, non.
5: Non.
1: Il n'y a pas quelqu'un qui voit Adèle et qui fait, oh, you are not Adèle Castillon.
0: On
1: ne
0: sait pas, hein, peut-être que c'est.
1: Pas. Bien sûr. Marion, quelque chose à dire à Adèle?
0: Bah, tu l'as dit toi-même sur Insta, cette chanson, c'est vraiment la chanson qui colle parfaitement au meilleur moment de l'été, hein, au carrousel, au récap Insta. C'est quoi ton moment de l'été, toi?
5: Bah, j'en ai plusieurs. Moi, j'étais en festival, donc sur scène, j'ai vécu des moments super. Après, bah, vous parliez des vlogs d'août. Léna, elle m'a fait dormir dans un trampoline park.
4: C'est fou, mon rêve.
5: C'était très marrant. On avait vraiment accès à toutes les salles d'arcade et tout. C'était un peu le rêve que t'as quand t'es gamin, tu vois, de vouloir privatiser comme ça un centre commercial avec des jeux et tout. Donc, on en a bien rigolé. Et ouais, les concerts, en fait, les festivals.
0: Ouais, c'est trop bien.
1: Excusez-moi, pardon.
4: Oui. Tu peux nous dire que t'en as rien à foutre.
2: Il cherchait sur Wikipédia.
5: Et après, il me dit, tu chantes?
1: Non, non, c'est ça. Je vais être très honnête avec vous, je n'ai pas du tout écouté ni la question, ni ce que t'as dit, parce que j'ai discuté avec Carole qui prend les photos.
4: Ouais.
1: Et je lui disais, il faut qu'on les mette en ligne.
4: Ah, d'accord, ok.
1: Voilà, mais apparemment, elle ne m'a pas écouté, puis elle continue d'en prendre.
5: Personne ne s'écoute.
6: J'en ai déjà envoyé.
1: Ah
4: oui.
1: Alors, excusez-moi, si cette saison on a des professionnels, ça ne va pas aller.
0: N'est pas habitué.
1: Non, ça me perturbe. Noémie est là. Bonjour, Noémie.
7: Bonjour, salut Manu, salut l'équipe et coucou Adèle.
5: Hello Noémie.
1: Alors c'est pas Adèle de Rolling in the Deep.
5: Je l'entends.
1: Je suis désolé.
7: Je suis un peu.
1: C'est vrai qu'elle raccroche.
5: Bonne
7: journée. Merci.
5: Non.
1: T'avais une question à poser à Adèle, quelque chose à lui dire?
7: Oui, bah déjà j'adore ce que tu fais, c'est trop cool. Et du coup ma question c'était, est-ce que tu es partie en vacances cet été?
5: Ah, j'avoue. Pas trop. En fait, si j'ai pris quelques jours quand même au bord de la mer, mais en fait, je finissais mon album.
1: C'est tellement classe de dire ça.
4: Ouais, c'est trop stylé.
1: C'est vraiment, les chanteurs, quand ils disent ça, je trouve ça tellement classe.
0: Et ça veut dire qu'il va sortir bientôt en plus.
5: Ça veut dire qu'il y a un album qui arrive. Ouais.
4: Allez!
1: Alors. Ok, c'est un scoop. Bah, je sais pas en fait si c'est un scoop. Il s'appelle comment l'album?
4: Ça le peut pas.
1: Tu sais, quand je cherche des scoops comme ça, je tente la question. C'est très simple.
5: Bien sûr.
1: Il s'appelle comment? Il y a combien de titres?
5: Ça bug, non?
1: Ça parle de quoi?
5: Entendez?
1: Ça
5: parle de quoi? Non, ça va être un album. Franchement, c'est un peu le premier album que j'aurais rêvé faire. Je parle beaucoup de ma famille. Je montre encore une nouvelle facette de moi. J'en suis hyper fière. Et en principe, je termine aujourd'hui. Juste après, je vais en studio.
4: Ah. Wow.
5: Et je finis.
1: Alors,
4: trop hâte.
1: C'est incroyable. Parce que figure-toi qu'aujourd'hui, après l'émission, je vais en studio parce que je fais un feat sur un titre de Adèle Castillon.
5: Ah, mais cool. Non. Tu veux pas dire l'autre Adèle? Ça doit être l'autre.
1: Franchement, à choisir, me lance pas. J'aurais tenté Paris, bien sûr.

0: comprends.
1: C'est pas grave, tant pis. Je rêve d'être sur un titre. Je peux pas te faire un.
0: Mais alors, si tu veux, je te cache ton album.
1: Ah oui!
2: C'est cool.
0: J'adore faire ça avec mes potes. Parfois, je prends leur voix, je les modifie un peu, je les sous-mixe un petit peu, et juste de me dire qu'il y a mes potes. Voilà. Il faut pas, après, faut pas se brouiller avec eux, parce que sinon, ils t'envoient un procès.
1: Le droit d'auteur pour un.
0: Ouais. Mais si tu veux, on cache ta voix dans la dernière chanson.
2: En vrai, c'est rigolo.
1: Tu me dis ce que tu veux que je dise, et je te
0: fais avec mon téléphone, là, juste après.
1: Ouais.
0: Et je vais te cacher.
2: Ah oui, c'est génial.
3: C'est énorme.
0: Et en échange, tu sais.
1: Je fais pareil avec toi dans l'émission. Je t'enregistre. Et je te cache dans l'émission. Attends, il faut que ce soit sur le premier single, évidemment.
0: Bien sûr.
1: Bah, dès qu'il sort, je dirais, je suis dedans.
0: Tu vois la voix là qu'on entend à 0,03,
2: c'est moi.
1: En revanche, ce qui serait bien, c'est de dire plutôt Manu featuring Adèle Castillon, si ça ne gêne pas.
2: Ça va toujours plus.
0: Il va faire un tag de beatmaker. Manu.
1: Alors, je peux dire Pilé peut-être dedans. Pilé. Pardon.
2: Elle est pas chaude.
1: Noémie, on t'embrasse. Merci beaucoup de nous avoir appelés.
4: Merci à vous. Noémie. Bonne journée.
1: Belle journée à toi. Il est 9h49. Vous avez l'info. Il y a deux infos importantes à savoir. Un, Adèle Castillon. Va chanter dans 5 minutes en direct. Était avec toi. Et deux, on peut considérer qu'on vient de créer un groupe.
3: C'est bien ça.
1: Faut qu'on fasse un, faut qu'on ait un nom de groupe tous les deux.
2: Il faut. T'enflamme un peu, non?
1: Faut qu'on ait une tournée.
0: Pourquoi pas? Après, moi, j'adore les passages à l'acte dans la vie. Je suis
1: d'accord.
3: C'est un gros risque quand même là. C'est...
2: Oui.
0: Oui.
1: Après,
0: ouais.
1: Ça va. Non mais.
0: Mon manager me fait des gros yeux. Oui. Non.
3: Il vient de vomir d'ailleurs.
0: Il vient. Sortir là.
1: Attends, je change de manager. Jeff, réfléchir. Qu'est-ce qu'on fait?
0: Tu sais manager?
3: Je sais manager. Oui, ça dépend combien tu payes, mais oui, normalement oui.
0: Super.
1: Qu'est-ce qu'on va faire comme chorégraphie sur scène? Comment on va s'appeler? Il faut qu'on voit les tenues.
3: C'est ça.
0: Perruques,
3: tout ça, ouais.
1: Oh là là, on vient tout de suite. Nos invités aujourd'hui, Adèle et Manu, c'est incroyable. À tout de suite.
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1: Bah oui, c'est Priscilla.
3: Ouais, c'est
0: la
3: incroyable.
0: La glace en vrai.
3: Alors, j'ai eu un frisson.
0: Oh, ça rappelle des souvenirs.
1: Elle est dans Fort Boyard ce soir.
0: Ah bon?
1: Et j'avais fait Fort Boyard. Ouais, Adèle Castillon, j'ai fait Fort Boyard. Et ben j'avais fait avec elle, voilà.
0: Oh, bien.
1: J'en ai plein des anecdotes de merde.
0: On adore.
1: Restez là, on sera de retour dès demain à partir de 6h. Ce sera l'hommage de passer à côté de tout ça. Il est 9h57 et Adèle Castillon nous a fait la surprise, nous a donné le bonheur. Oui, le bonheur, tu donnes du bonheur aux gens.
0: Oh là là là là là là.
1: Elle est avec nous depuis 9h30 ce matin. Parce que hier on écoutait, je disais ce serait trop cool de la voir. Et bim, le lendemain elle est là.
0: Ouais.
1: Tu te rends compte?
0: Apparition.
1: T'accroches pas, je vais te faire du mal.
0: On a déjà une relation toxique.
1: C'est compliqué, bon sang, mais on sait pas où on va. Qu'est-ce qui se passe? Elle va chanter en direct. Et t'es avec moi, ça va être trop cool.
0: Ça va être génial.
1: C'est un peu c'est la BO de l'été, hein, globalement.
0: Ouais. Mais attention, ouais. Par contre, je veux que vous ouvriez vos micros parce qu'on va la chanter ensemble.
34: T'es sûr?
0: Oui.
1: Alors,
0: franchement, à ta place. Non,
3: Faut qu'on parle.
1: Attends, Dieu ne veut pas. Hein, mais...
0: Si, Dieu veut, je l'ai en direct dans l'oreillette. Il me dit oui, Adèle.
1: Avec plaisir. Et attention, parce qu'elle s'est engagée à un truc, je sais pas où elle va, mais elle nous a expliqué qu'elle est en train de terminer l'album, que son dernier jour de studio, c'est aujourd'hui.
0: Ouais.
1: Et c'est pas moi qui ai lancé, j'ai pas insisté.
0: Non, j'ai dit que je le faisais, je le ferai.
1: Sur un des titres, peut-être le prochain single, je vais être dedans.
0: Et génial.
1: Alors ce sera
0: caché,
1: ce sera fugace. Hein.
0: Oui.
1: Mais je pourrais dire que je suis dedans, quoi.
0: Bah oui. Je t'enverrai, je te promets, je vais tout faire.
2: Mais si ça se trouve, cette année, je remettrai pas un prix, mais je serai nommé au NMA.
1: Ah, ça serait énorme.
4: Ce serait fou.
1: Ah ouais, faut passer au tableau tout de suite.
4: Tous les deux sur scène.
0: Oui, je le vois.
2: Si jamais tu reçois un Energy Music Awards, tu...
0: Bah, je voudrais avant tout remercier Manu.
2: Ah ouais,
0: Ceux qui rire de tout ça ne serait possible. Ce son ne serait pas le même son s'il n'y avait pas ce petit bruit que vous entendez à la 28e seconde.
1: Ce petit...
0: Qui ressemble à une caisse claire, mais c'est en fait c'est la gorge de Manu.
2: Moi, je suis en train de chialer dans ma coussin. Oh, incroyable, c'est fou. Si on n'aurait jamais imaginé un jour qu'on puisse en arriver là quand on répétait dans la cave de grand-mère.
4: Toujours plus.
2: Il faut du storytelling.
0: Oui, bien sûr. On va
2: raconter une histoire. Bien sûr, jamais. On a été élevé par des loups dans la forêt. C'est génial, ça marchera, ça.
0: Parfait.
2: Adèle Castillon, elle est en tournée dans toute la France. Elle sera au Zénith de Paris le 4 février 2027. Faut qu'on cale quand, à quel moment je rentre d'ailleurs sur scène.
0: Ouais, il faut que tu viennes, on répète.
2: Oh là là,
0: ouais,
1: il y a les balances à faire là.
0: Oui, il y a les balances, il y a tout, il y a beaucoup de balances.
2: Tout s'enchaîne.
0: Écoute, tout s'enchaîne.
2: Avant tout ça, je te propose de monter sur. Il n'y a pas de scène, mais d'aller au dernier micro là-bas. Okay. Dans le studio, c'est filmé et la vidéo, on vous la mettra dans la matinée. Adèle Castillon qui chante. C'est un peu la BO de notre été, c'est été avec toi. Et c'est toi qui as demandé hein, qu'on laisse le micro ouvert pour chanter.
0: Voilà, honte. Allez.
2: Oh là là, ce sera soit ton meilleur souvenir, soit ton pire souvenir de ta carrière. Adèle Castillon en direct pour nous ce matin.
0: N'oublie pas, c'est toi et moi, Manu.
2: Ah, bien sûr.

0: y a la musique qui redémarre.
1: Allez donc,
0: faut rechanter.
2: C'était trop bien.
3: C'est bien, ouais.
4: Je suis en train de me demander si c'était pas la meilleure version en fait.
1: Ouais, c'est ça.
3: Et du coup, on s'est projeté sur votre duo là, c'était bien.
0: Tu peux te rasseoir, hein. Tu peux reprendre le micro, tu peux reprendre ton casque, tout ça. Elle était bien cette petite version.
3: Ouais, j'ai cassé le studio là.
1: Elle nous a fait un truc rock'n'roll là.
3: Ouais.
1: Avant, on pétait les chambres d'hôtel, maintenant c'est studio.
0: Qu'est-ce qu'il y a? Non, c'est rien, elle a cassé le micro.
2: Non, c'est rien.
3: J'ai cassé à peu près tout. D'ailleurs, ça brûle là.
0: Pas de panique, on gère la situation totalement.
2: Avec une petite serviette.
0: C'est pas grave.
3: Vous êtes sûr que c'est géré ça?
0: Non, alors c'est de l'eau qui a coulé sur du matériel électrique.
2: Tout va bien.
0: Il y a zéro problème.
2: Il y a la technique.
0: Il y a le technicien qui arrive. C'est pas moi, c'est Adèle.
3: C'est moi, j'ai fait n'importe quoi, j'ai paniqué, je me suis un peu emballée. J'ai repensé.
1: Sèche-cheveux vite.
0: Merci beaucoup d'avoir été avec nous ce matin.
3: Merci à vous, c'était un bonheur d'être ici vraiment. Et puis j'ai hâte de demain matin parce qu'on va se retrouver tous ensemble et puis ça va être génial quoi.
0: Tu te lèves tôt le matin?
3: Bon, maintenant oui, et puis c'est dans le contrat je crois. C'est ça.
0: Puis moi c'est dans mon contrat aussi après l'émission d'enchaîner parce qu'on va faire des tournées maintenant tous les deux.
3: On ne se lâche plus maintenant.
0: Il y a un nouvel album, il y a la tournée, il y a la série.
3: Oui.
0: Il y a la chaîne YouTube. Et puis on va relancer tous les deux les vlogs parce qu'il y a quelqu'un qui arrête donc on va les reprendre.
3: C'est les vlogs de septembre.
0: On a tellement de choses à faire.
3: On a du pain sur la planche, Manu.
0: On va bosser. On se retrouve demain si on va passer la nuit en studio à enregistrer les trucs.
1: Ouais, c'est ça.
0: Et alors, sans vanne, je vais enregistrer dans quelques secondes. Je ne sais pas quoi. Elle va me demander d'enregistrer un truc et ce sera dans le prochain single.
3: Ouais, dans le prochain single.
0: Il y aura ma voix dans le prochain single.
3: Le prochain, c'est le deuxième, mais qui sera. On va faire une vidéo, on va faire le beau TikTok, tout.
0: Oh là là là là.
3: Il va plus se sentir.
2: Ah là, il est content.
1: Il va parler que de ça pendant un an.
0: Attends, il va plus sortir. Déjà, tu vas demander à mon manager s'il est OK. Ouais.
2: Mais t'en as pas.
3: C'est moi ton manager aussi, voilà. Manu.
0: Moi, j'aime quand tu me parles comme ça. Merci mille fois d'avoir été avec nous.
3: Merci tout le monde.
0: Et plein de belles choses pour la suite. Et puis évidemment, notre album qui s'appellera sans doute Nous Deux.
3: Ok, ouais, je suis dedans à mort, c'est bon, tu m'as eu.
0: On se retrouve demain à partir de 6h et on se quitte comme chaque jour avec un titre qui va vous donner l'envie de la bouffer cette journée. Un bon Rihanna.
2: Oh oui,
3: génial.
2: Oui.
0: Alors, We Found Love avec Calvin Harris. Passez un bon jeudi.

0: vous inquiétez pas, ça va bien se passer. C'est l'info du jour, c'est le jour J, ce soir à 21h, heure française. L'aperçu étendu de GTA 6 sur une plateforme de streaming dont je tairai le nom. On n'est pas là pour leur faire de la pub non plus. 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

0: Énergie, bonne ambiance, jeudi matin, bonjour.
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0: On est en train de démonter le studio. On salue Christophe Desconfins de la Technique Énergie qui nous a rejoint.
2: Salut.
0: Bon, alors qu'est-ce qu'on enlève? Les écrans là. Bon, enlève. On n'a pas besoin, il y en a déjà trop. Énergie, les hits numéro 1. Première recharge de la journée, plus de 30 minutes. Ça arrive, on va démarrer avec Farouko. Encore de la bonne ambiance. Bieber et Catsize aussi. Attention, peut-être un double hit.
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9: Okay. Énergie, plus de 30 minutes de hit. Jeudi matin, 4 size arrive, 2 4 size à la suite, 39-37, vous partez au concert. Enfin, au

0: LRJ, ben voilà autre chose, on vient de faire exploser le standard. Doublette LRJ, 39-37, 2 calçaises à la suite, c'est le concert qui arrive chez vous. Clé en main, hein, c'est le moins qu'on puisse dire. Qui a été le premier ou la première? Allô?
1: Allô?
0: Oui, bonjour.
1: C'est moi, Adrien, ma montée.
0: Olé, ma gando, olé. Adriano?
1: Oui, c'est moi.
0: Oui, bon, t'as reconnu, hein? Enlève ton masque. Bon, allez, concert.
1: Hey,
0: concert de Cat Size pour toi et ta fille. Je crois qu'elle est pas loin. Tu lui fais un bisou.
1: Non,
0: de
1: elle est à côté du moi, elle s'appelle Isabella.
0: Eh ben, passe-moi Isabella deux secondes.
1: Oui, elle est là.
2: Bah, allô?
0: Isabella, tu vas au concert de Cat Size avec ton papa. Ouh, et tu rencontres le groupe.
2: Merci, merci.
0: Merci, quelle radio?
2: Merci, énergie.
0: Voilà, c'est parfait. Je te repasse Guillaume. Je vous embrasse. Passez une belle journée. À bientôt.
2: Merci.
0: Salut les loulous. Bisous, bisous.
2: Bisous.
0: Et voilà, on vient de faire encore des heureux. Doublé de 4 size, ça marche encore. 39-37, vous repérez les deux à la suite. Bonne chance. Peut-être même pas là.

0: Énergie, le temps aujourd'hui, attention, mitigé dans toute la France, des orages attendus, soleil dans le sud. Température 21-33. Ça s'arrête jamais. Hein. 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

Faut que je vous raconte quelque chose sur mon couple, que moi-même j'ai mis beaucoup de temps à m'avouer. Mais je pense que ça pourrait être libérateur.

0: d'électricité, enfin de tout, quoi, comme d'habitude. Heureusement, Manu est là tous les matins, 7h05, doublage de salaire. Si vous n'êtes pas encore inscrit, faites-le maintenant en salaire par SMS au 7-10-12 pour les numéros 1 mixés. Ça arrive à la maison, Sophia Carson, Offenbach et Olivia Rodrigo, bientôt. Oh.
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1: Énergie 11:32, c'est l'heure.
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1: Énergie, ce matin, on repart en 2009. La NASA annonce qu'elle a découvert de l'eau sur la Lune. Nous, à la même époque, un sac de croquettes pour Pitbull. Le voici pour vous.

0: NRJ, retour du flashback demain 11h30, soyez là, on compte sur vous.
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0: Double F au micro Énergie, jeudi, fin de semaine en approche, jeudi 27 août, aujourd'hui, des nouvelles de Moziman. Enfin Moziman, hein, c'est comme ça qu'on l'appelle. Il vient d'annoncer une tournée des Zénith pour 2027. Strasbourg, Lyon, Lille, Nantes, Bordeaux et Toulouse. On en reparle bientôt, toutes les infos sur l'appli Énergie. Pour les numéros 1, plus de 30 minutes, on démarre. Tiens donc, avec Moziman et Gaëtan Roussel. C'est bien foutu quand même. Hein.
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Clairement, il est pile midi. C'est Noah. En direct ici à Clermont et partout dans le Puy-de-Dôme. Avec évidemment plus de 30 minutes de hit non-stop. On va écouter Slimane, nouveau hit énergie, juste avant celui de Riviera. Il est midi.

C'est normal sur Énergie, peut-être que vous écoutez Énergie, peut-être au boulot, c'est le cas de Roman du côté d'Aubière qui écoute Énergie au salon de coiffure, en train de coiffer les clients, tout ça. Racontez-moi d'ailleurs sur l'Insta Énergie Clermont. Si vous aussi vous écoutez Énergie au boulot, je lis vos messages en direct toute la journée, pendant qu'on écoute Auria et David Guetta sur Énergie Clermont.

0: va redémarrer les hits numéro 1 ici sur Energy à Clermont-Tire. D'ailleurs, ça va, vous êtes pas trop malade. Il y a toujours les petites maladies de fin de vacances qui circulent.
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0: 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Là, on se fait l'équipe numéro 1. Et elles sont pas malades. On écoute Rihanna avec aussi Adèle Castillon sur Energy. On se fait l'équipe numéro 1 à Clermont.
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0: J'ai plus de 30 minutes de hit non-stop. On va écouter The Weeknd. Un petit classique arrive pour vous.
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0: Avec aussi Farouko, toujours bien placé dans le classement de la Eclipse Energy tous les soirs à partir de 19h avec Marine, le classement des 40 plus gros hits absolument mal dans votre playlist. Rendez-vous dès ce soir pour découvrir un nouveau classement inédit. En attendant, Farouko, c'est ce qu'on écoute maintenant avec aussi The Weeknd. Et au milieu, un nouveau hit qu'on va découvrir tous ensemble ici sur Energy Clermont. C'est plus de 30 minutes de hit non-stop qui démarre maintenant.
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2: On démarre ensemble plus de 30 minutes de non-stop sur Énergie Clermont avec un classique de The Weeknd et juste avant c'est Farouko.

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Énergie, mauvaise nouvelle, si vous aviez prévu de regarder le feu d'artifice demain soir à Clermont, il va être annulé à cause toujours de la sécheresse et peut-être des intempéries aussi, on annonce des orages et tout. Du coup, c'est annulé. La bonne nouvelle, c'est qu'ici sur Énergie, les 30 minutes de non-stop, c'est pas annulé. On écoutait Disoum.

0: En cette session de plus de 30 minutes de hit non-stop sur NRJ Clermont. On continue tous ensemble, on va écouter Gims. On continue de profiter du tout petit peu de soleil qu'on a. Pour l'instant sur Clermont, on profite avec Gims et BTS. Plus de 30 minutes de hit non-stop, il est 13h01.
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Bon, il continue de faire bon, hein, sur Clermont et le Puy-de-Dôme. On continue de profiter de cet été. Il fait 27 degrés là cet après-midi à Clermont. Bon, par contre, au niveau des nuages et au niveau de la pluie, on va pas se mentir, c'est un peu plus compliqué.

0: Clermont cet après-midi. On va écouter Adèle, on se fait les hits numéro 1.
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0: 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Avant Adèle et Mauvais Joe, c'est l'hit numéro 1 mixé à Clermont.
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0: instants de plus de 30 minutes de hit non-stop sur Énergie Clermont avec Maroon 5.
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0: Et retour de Manu aussi sur Énergie tous les matins 6h, 10h avec une nouvelle équipe. 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Vous vous inscrivez pendant Maroon 5 et Jungeli Huma aussi sur Énergie. On se fait plus de 30 minutes de Hit Non-Stop à Clermont.
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Kims et Mauvais Joe.

Bienvenue sur Énergie. Attention, si vous aviez prévu demain soir d'aller au feu d'artifice ici à Clermont, vous saviez, il avait été décalé, il avait été programmé demain soir, et bien il est encore annulé à cause de la sécheresse. Donc attention si vous aviez prévu d'y aller. Voici Ariana Grande sur Énergie.

0: logement, les places de concert, le transport et l'hôtel pour aller à leur concert. Enfin bref, tout ce qui va avec. Ça vaut le coup de préparer le 3937. L'après appelé cet après-midi, je joue les hits numéro 1 mixé à Clermont et partenant le Puy-de-Dôme. Time Impala arrive pour vous et Tips aussi. Tout ça sur Énergie.
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0: va découvrir un tout nouveau hit ici sur Energy. Clairement, Joseph Kamel avec Vita. 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
0: Midi 16h tous les jours ici en direct à Clermont et partout dans le puits de Montsfélix numéro 1 jusqu'à 16h au moment où on trouve d'ailleurs l'équipe du 16-19 Énergie. Toute nouvelle équipe que vous allez peut-être découvrir cette année. Louis et sa team, on les retrouve tout à l'heure à partir de 16h. Et avant ça, les hits numéro 1, plus de 30 minutes de hit non-stop. Joseph Kamel et Vita. Nouveau hit Énergie et Farouko aussi sur Énergie.
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0: Doha sur Énergie, je vous sors un hit qui va remonter quelques souvenirs. On écoute Moziman avec Gaëtan Roussel sur Énergie, c'est calé pour vous, et Alex Warren aussi, 15h.
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minutes de Hit Non-Stop en ce moment sur Énergie en direct à Clermont, sous 29 degrés hein, quand même cet après-midi à Clermont. On continue de profiter de l'été même s'il y a pas mal de nuages. Par contre les hits eux sont bien là sur Énergie. On continue, on enchaîne avec Oria pour vous juste après le hit d'Offenbach sur Énergie.

0: On se fait les hits numéro 1 sur Énergie. Clairement, vous avez bien fait d'allumer Énergie cet après-midi.
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0: Jusqu'à 16h, les hits numéro 1 sur Énergie Clermont avant de retrouver l'équipe du 16-19. Et puis ce soir, à partir de 21h, aussi retour du Super Show Énergie avec Charlie et toute la team Nouvelle Équipe. Vous allez tout découvrir ce soir à partir de 21h. Les meilleurs moments, évidemment, en podcast sur l'App Énergie. Rendez-vous tout à l'heure. Avant ça, les hits numéro 1 Clermont maintenant avec Adèle Castillon et Lady Gaga en classique sur Énergie Clermont.
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0: 20h, il y aura aussi Kungs et d'autres DJ qui vont être annoncés. Ça va être une dinguerie, c'est avec énergie. Je vous file vos invitations si vous envoyez Néon dans les messages privés de l'Instagram Facebook Énergie Clermont. Pendant David Guetta en classique sur Énergie et BTS aussi.
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faut que je vous raconte quelque chose sur mon couple que moi-même j'ai mis beaucoup de temps à m'avouer. Mais je pense que ça pourrait être libérateur.

Allez, profitez bien si vous êtes toujours en vacances. Peut-être que vous êtes en train de visiter Clermont, le Puy-de-Dôme en ce moment. Et bah, bienvenue. Et bon courage si vous êtes au boulot aussi cet après-midi, tous ensemble sur Énergie avec l'hit numéro 1, Upsilon.

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6: Et bonjour tout le monde, content de vous retrouver. 16h tout pile à partir de maintenant jusqu'à 19h. Bah, c'est le 16-19 Énergie, on va rentrer à la maison avec vos hits préférés. Ils sont tous mixés en plus, il y a Pierre qui est là.
7: Bonjour à tous.
6: Et il y a Marie.
8: Et coucou tout le monde.
6: Tiens, vos messages vocaux, on écoute. Là, j'ai déjà reçu un message sur Insta.
9: Salut l'équipe, salut Énergie. Content de vous écouter chaque jour. Surtout que là, je suis à l'arrache pour la rentrée. Alors cet après-midi, c'est mission fourniture.
6: Ah ouais, je crois que t'es pas le seul. Hein.
8: Ouais.
6: Ah
8: là.
6: Ah ouais, ouais.
8: Là, tous les retardataires, ils se comprennent. Hein.
6: Ah, c'est ça. Tiens, faites-moi un message vocal si là, maintenant, cet après-midi, genre ou demain, vous faites un truc qui est un peu à l'arrache pour la rentrée, que vous n'avez pas trop pris le temps de faire avant.
7: Ouais.
8: Les derniers préparatifs.
6: Voilà, c'est ça. Faites-moi un message sur Insta, c'est Louis.

0: Le rendez-vous chez le coiffeur aussi.
1: Ah oui,
2: ah oui,
1: de rentrée.
0: Le rendez-vous de rentrée. Voilà. Ouais. Et où tu poses la question à chaque fois que tu vas chez le coiffeur, tu dis ça va, vous avez du monde. Et c'est vraiment le moment avec ça et Noël où le gars, tu sens que
2: il y a du monde.
0: C'est son moment. Sûr.
1: Comme l'abonnement aux salles de sport, hein, c'est pareil.
0: Ouais, c'est la rentrée et Noël. Ouais, c'est vrai, ouais, ça que c'est la même chose.
1: Ouais, les bonnes résolutions et les bonnes résolutions de la rentrée.
0: J'ai une idée.
1: Voilà.
0: Okay. On va créer un concept de salle de sport et dans la salle de sport, il y aura un coiffeur.
2: Oh là, pas sûr que ça marche.
1: Ouais, c'est...
0: Ah ouais?
1: Coiffé au poids.
2: Oui, pas, ouais.
1: Enfin, au poids de. Enfin, bref.
0: Ouais, ouais, ouais, ouais, ouais, ouais, ouais, ouais. Ok. Ouais.

0: Perso, j'ai pas regardé les horaires de la rentrée encore.
1: Merci Ellie pour ton message. Elle a l'air de rentrer quand même lundi ou mardi prochain en cours, oui, et visiblement toujours pas d'horaire de rentrée pour elle. Marie.
2: Mais tu sais ce que ça sent, ça? Ça sent le dimanche soir où les parents ils vont être inquiets. Mais attends, à quelle heure t'as rentré demain? Oui. Bah je sais pas. Après, il me manque ça.
3: Si tu loupes le premier jour, c'est pas très grave.
2: Mais en vrai, c'est vrai.
3: Tu fais quoi le premier jour? C'est le même discours tous les ans.
1: Non. On te donne ton emploi du temps, c'est le moment le plus banger de l'année. Tu regardes et tu te fais un peu ton. Ah ok, le jeudi ça va être chiant, mais vendredi ça va bien. Voici Gilo, c'est énergie. Que vous écoutez,

0: Énergie que vous écoutez, la journée on la termine ensemble, on est au max avec vous là, entre 16h à 19h, c'est le 16-19 où je suis Louis, il y a Pierre qui est là.
1: Oui bonjour.
0: Il y a Marie.
2: Salut tout le monde.
0: Les hits sont mixés. Vous savez que celui qu'on vient d'entendre, la Teddy Swims,
1: ouais.
0: C'est un de mes meilleurs souvenirs d'invité dans ce studio d'ailleurs.
2: C'est vrai. Ah.
0: Mais c'était un des meilleurs lives de toute ma vie. Il est venu avec tous ses musiciens, il a une voix, ce gars c'est fou.
2: Oh,
0: c'est
2: magnifique. Il est venu avec ses musiciens.
0: Ah c'était
2: ça, c'est incroyable.
0: On était comme au Stade de France mais dans le studio du 16-19 Énergie.
2: Bah, c'est tout pareil, globalement. Hein,
0: quelque chose près, ça.
2: Oui.
0: On y va pour l'hallucination du tube.
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0: Marie, qu'est-ce qu'une hallucination auditive ?
2: C'est quand ton cerveau écoute les paroles d'une chanson anglaise et qu'il comprend quelque chose en français. En général, c'est pas du tout ça, hein, c'est pas du tout le message.
0: Non. On fait un coucou à Julie de La Rochelle.
4: Salut Louise. Écoute-moi dans la chanson de Taylor Swift qui chante Shake It Off.
0: Ah oui, je la connais celle-là.
1: Ah ouais ?
0: Je connais la lutte de laquelle elle veut parler, c'est Taylor Swift, c'est celle-ci.

0: Alors, elle est très très connue, je crois que c'est une des plus connues.
1: Ah ouais, je l'ai pas.
0: Vous voyez pas laquelle c'est?
1: Non, je l'ai pas.
0: Alors, bah, elle va vous le dire, Julie, et après on écoute.
2: Parce que moi j'entends dans la musique assis aux toilettes.
1: Hein? Assis aux toilettes?
0: Voilà. En fait, les premiers mots de cette chanson de Taylor Swift, si vous vous concentrez bien,
1: ah oui,
0: elle dit
1: je l'ai.
0: Assis aux toilettes.
3: Allez, oui.
0: Voilà, assis aux toilettes.
3: Ah, ok.
0: Ok. Donc je le mets depuis le début, écoutez. Et c'est maintenant.
1: C'est vrai, ça marche.
0: Ça marche,
1: non? Ouais, c'est vrai. Mais elle l'a fait peut-être assis sur ses toilettes, ce morceau. Hein. J'en sais rien.
3: Ah, c'est vous ça. Allez détruire mes souvenirs, c'est horrible.
0: Mais c'est ça. Elle était, j'allais dire, elle était assise en train d'être sur TikTok. Non, il n'y avait pas TikTok
1: à l'époque. Et je lui lisais le journal?
0: Non, ouais, il y avait quoi comme jeu? Elle était sur
3: Angry Birds.
0: Angry Birds. Là, regarde, elle est assise.

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1: Tiens, on s'écoute Taylor Swift. On va s'écouter dans un instant avec aussi Mauvais Joe, c'est la suite. C'est le 16-19 Energy. Merci d'être avec nous.
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0: coucou, moi c'est Léa et je viens de Istres. Alors mon mec déteste toutes mes musiques dans la voiture. Vous faites comment quand vous n'avez pas du tout les mêmes goûts?
1: C'est bien.
2: Merci Léa pour ton message. Vous balancez vos messages vocaux à chaque fois, je les passe en direct à la radio. C'est une vraie question ça.
3: Il y a une réponse, c'est le conducteur qui choisit. Parce que déjà il a la charge de la conduite, donc il choisit la playlist. Bah si.
2: Et c'est vrai que j'ai beaucoup entendu cette phrase quand j'avais pas mon permis de ma mère qui disait tu choisiras même la radio quand t'auras le permis.
3: Exactement.
2: Marie.
4: Si je suis dans la voiture, je choisis la playlist.
3: Non mais c'est quoi?
4: Et si c'est quelqu'un qui a les mêmes goûts que moi, c'est ok.
3: Non mais la dictature.
4: Sinon, c'est non. Ah oui, c'est la dictature chez moi.
3: Non mais c'est fou.
2: Ok, on va faire un truc là, que vous soyez passager, alors conducteur si vous êtes à l'arrêt seulement, dites-moi les prochaines musiques que vous voulez écouter. Vous me faites un message vocal sur mon Insta, c'est Louis Énergie. Vous dites voilà, salut, c'est Marie de Châteauroux. Ouais. Ouais. Je veux écouter par exemple Eva sur la piste. Je vous aime, je vous écoute tout le temps.
4: Vous êtes géniaux.
2: Vous êtes mes préférés.
3: On passera que celle des conducteurs, pardon.
2: Louis Énergie sur Insta, voici Eva, à vous de jouer. C'est trop tôt.

0: Dai, c'est fait. Alicia aussi.
1: Coucou Louis, bah j'espère que tu vas bien. Nous, ça fait 6 heures qu'on roule depuis Paris et on aimerait bien du Suzanne ou bien du Pierre Garnier ou du Super Trump. Voilà, gros.

0: C'est l'énergie que vous écoutez, c'est le 16-19, la journée on la passe ensemble, vous êtes au boulot, vous êtes peut-être dans les fournitures scolaires pour la rentrée, toute l'équipe est là en pleine forme, il y a Pierre qui
1: salut.
0: A le papier garni, hein, pas confondre.
2: Ah non, j'avais beaucoup moins de talent.
3: Et moins de cheveux aussi.
0: Voilà, ça y est, ça part. Marie est là.
3: Oui, salut tout le monde.
0: Moi je m'appelle Louis, à tout moment de l'après-midi, vous voulez passer à la radio en direct, vous me faites un message, c'est Louis Énergie sur Insta, comme ça on peut passer vos messages vocaux à la radio. Et nous aussi on passe du temps sur les réseaux pour vous éviter de trop scroller. C'est-à-dire qu'on essaye de vous faire gagner un peu du temps, on vous fait écouter les meilleures vidéos tous les jours qu'on trouve. Là je veux absolument vous faire écouter cette vidéo. C'est un mec qui s'appelle Carla.
3: Okay.
0: Il a fait ce TikTok. Écoutez, peut-être que vous aussi vous êtes concerné et que vous allez vous reconnaître dans ce métier, on va dire.
4: Si jamais un jour vous vous sentez bête, dites-vous que le métier ingénieur agronome, moi j'entendais depuis le début de ma vie que c'était ingénieur à Grenoble. Les gens me parlaient, j'entendais oui, je suis ingénieur à Grenoble. Je me disais, mais c'est dingue, à Grenoble il y a énormément d'ingénieurs, c'est fou, non?
3: Non, c'est dur.
2: Après, je pense qu'à Grenoble, il y a énormément d'ingénieurs agronomes, si je peux me permettre.
0: Non, mais c'est fou.
2: Mais c'est le moment où il y a des trucs qui durent des années comme ça, des trucs où tu penses quelque chose et au bout de 5 ans, tu débunkes le truc.
0: Ah, mais moi, je crois, Marie, je t'ai déjà raconté une fois, j'avais une très bonne copine qui habitait à Lyon.
2: Ouais.
0: Et qui écoutait Manu le matin sur Énergie.
2: Oui.
0: C'était Manu dans le 6-9.
3: Ouais.
2: Oui.
0: Et elle a pensé toute sa vie jusqu'au jour où on s'est rencontrés, où je lui ai appris que Manu dans le 6-9, c'était pas 6-9 pour Lyon. Parce que c'est le département de Lyon, lequel elle était convaincue que Manu était chez elle, genre à Lyon, tu vois.
3: Ah non, c'est terrible.
0: Et c'était 6h, 9h.
2: Mais c'est incroyable.
3: C'est tellement mignon.
0: Bah, c'est à peu près la même chose.
2: Ça marche moins avec Manu dans le 6-10, quoi. Il n'y a pas de
0: 6-10.
3: Ouais, là, c'est bon, normalement.
0: Je connais pas ce département. Marie.
3: Moi, c'était Bouc Émissaire. Bouc Émissaire. Quand j'étais petite, mais jusqu'à mes 15 ans, je pensais qu'on disait bouquet mystère.
2: Bouquet mystère, genre deux mots.
3: Un bouquet mystère.
2: D'accord.
3: Et je comprenais pas. Bah, quand on me l'a dit, j'étais là, ah merde.
2: Donc, vraiment, on te vannait et tu disais, ah bah moi je suis un bouquet mystère.
3: Je suis un bouquet mystère,
0: Il a beaucoup à
2: continuer, j'adore ça.
0: Et en plus, tu te sens un peu classe parce que tu parles un peu avec un langage niche, tu vois.
3: C'est ça.
0: Sauf que tu dis
3: genre
0: que des conneries.
3: Une belle expression, normalement.
0: Oui, mais voilà. Envoyez vos vocaux, pitié, je veux en savoir des trucs comme ça. On va les passer comme ça, on va les dropper au fur et à mesure de l'après-midi. C'est Louis Énergie, tout attaché sur Insta. Il y a Julien Lee qui arrive. Juju avec Ota. Julien Lib, Ota avec aussi Alex Warren pour la suite sur Énergie. Et puis on va jouer surtout là dans moins d'un quart d'heure maintenant. On va jouer au devine la musique. Vous avez 30 secondes pour trouver la musique à laquelle on pense. Si vous trouvez, en appelant le 39-37, c'est gagné pour vous. Bonne chance, on joue dans 10 minutes. 39-37, c'est Énergie.
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0: Alex Warren sur Énergie, c'est le 16-19 que vous écoutez. Je suis Louis, Pierre est là.
1: Salut.
0: Il y a Marie.
2: Coucou.
0: Il y a le Devine la musique.
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0: Vous avez un chrono de 30 secondes, vous appelez 39-37 Énergie pour jouer. Tant que vous n'avez pas trouvé la musique à laquelle on pense, vous pouvez poser toutes les questions qui vous passent par la tête, mais tant que vous n'avez pas trouvé et chanté la musique,
1: oui,
0: on reprend quelqu'un, l'un ou l'une d'entre vous, en direct sur Énergie au standard. Donc là, le jeu peut durer 30 secondes, comme 10 fois 30 secondes si c'est pas trouvé.
2: 45 minutes, voilà, une heure.
0: Et bien, essayez de faire autre chose après.
1: Mais c'est ça.
0: Appelez-moi maintenant ce standard Énergie, 39-37. Et on a qui avec nous? On a Jade. Salut,
4: c'est
0: Jade.
4: Salut.
2: Il y a de Jade derrière toi, ouais, là.
4: Il y a du monde.
0: Qu'est-ce qui se passe?
4: Il y a tous mes collègues.
1: Ah, ça joue, ah, en groupe.
0: Mais tu fais quoi? Tu es dans une équipe de foot?
4: Non, dans une agence immobilière.
2: Ah, c'est presque pareil.
1: C'est ça.
0: C'est les crêtes, ils sont tous derrière, là.
1: C'est ça. Moi, je suis en recherche d'appart, hein, si jamais t'as des plans. Bon, après.
4: Ah, bon, peut-être un petit peu.
1: Ah, rien à foutre. Parlez-vous en rentrée,
2: sinon.
0: En fait, là, elle veut sa barre de son Samsung.
1: Oui, c'est la barre de son.
0: T'es où en France, Jade?
4: Dans le nord de la France.
0: Où ça?
4: Vers Cambrai.
0: Ok, mais voilà, Pierre, tu vas habiter à Cambrai.
1: Oui, ça ne m'arrange pas, parce que par rapport à la radio, tout ça. Enfin,
4: ah, mais dans le nord, on est gentil, hein.
1: Ah non, mais oui, ce n'est pas du tout le problème.
0: Et on a fait un Energy Music Tour à Cambrai il y a quelques mois, c'était très très sympa. C'était vraiment...
4: Oui, oui, oui, bah, on y était, c'était vraiment bien.
0: Et bah voilà, bah, donc on a déjà passé une soirée ensemble, en fait, Jade, sans s'en rendre compte, tu vois.
4: C'est ça.
0: T'es prêt pour jouer? Prête?
4: Oui, c'est bon.
0: On lance le chrono, 30 secondes, tu joues avec Marie, c'est parti.
4: Est-ce que c'est un homme?
2: Non, c'est pas un homme.
4: C'est une femme?
2: Oui, c'est une femme.
4: Française?
2: Oui, française, mais pas que.
4: Mais pas que.
0: Ah, double nationalité?
2: Oui.
4: Rap? Elle fait du rap?
2: Oui, plutôt rap, pop.
4: Plutôt rap, pop. Double nationalité. Jeune?
2: Oui.
4: Aya Nakamura?
2: Oui, c'est Aya Nakamura.
4: Mes copines?
2: C'est pas copine.
0: Et chante,
4: mes copines?
0: Jade, le chrono est terminé.
1: Ah, oh là là.
0: Le chrono est fini, Jade. On te fait un gros bisou, merci d'avoir joué avec nous.
4: Merci, bisous.
2: Bisous.
0: Ah, ce
2: bisous.
0: Jeu est tellement dur là-dessus. Et franchement, je vous le dis, quand on vous dit oui sur l'artiste, essayez même pas de proposer un titre, chantez-le direct.
1: Ouais, c'est clair.
0: Parce que là, à tout moment, si ça avait été copine et qu'elle avait chanté, c'était gagné.
2: Ah, bah, oui.
1: Et même à la fin du chrono, ils ont pas le droit de chanter après. Alain, c'est faut chanter dans le chrono.
0: Alors, je vais être gentil. Si le chant sera bien commencé avant la fin du chrono, ça va.
1: Okay.
2: Oui. Sur le gong, ça va. Après, c'est mort.
0: On veut vous entendre chanter, c'est ça qui valide. Je reprends quelqu'un tant qu'on n'a pas un gagnant de gagnante au 39-37. Vous appelez maintenant le standard. Allô.
5: Salut, c'est Flo.
2: Salut
0: Flo. T'es
1: salut.
5: Salut.
0: T'es d'où, Flo?
5: Je suis de la Ciotat.
0: Oh, très bien, magnifique ça.
5: Oui.
0: Ça se passe bien, t'es en vacances, mal. Tu taffes?
5: Non, je taffe. Je commence à 6h ce matin.
0: Ok, tu fais quoi dans la vie?
5: Je suis chargé d'études en métallerie.
0: Oh, ça a l'air sérieux.
5: Ouais. On fait du bâtiment.
0: Ouais, ça a l'air d'être un vrai travail.
5: Nickel, ouais.
0: Florian, bonne chance. Dans 3 minutes après Jungle et Emma, tu tentes ta chance et appelez 39-37. Si jamais Flo perd, c'est à vous de jouer derrière. C'est Énergie.

0: Offenbach, Zao. C'est le 16-19 que vous écoutez, on vous met bien pour rentrer à la maison. Vous êtes sur la route, vous occupez de conduire, on s'occupe de passer la musique et on joue. Barre de son Samsung à gagner.
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0: Et on est avec Florian de la Ciotat qui est avec nous sur Énergie. On met un chrono de 30 secondes. Tant que c'est pas gagné, on reprend quelqu'un, l'un ou l'une d'entre vous au téléphone. Oui. Donc première participante, elle a trouvé. Elle t'a bien savonné la planche, hein, mon Flo. Hein.
2: Ah ouais, là c'est...
3: Bon, là, après, c'est cadeau.
2: Normalement, il y en a qu'à Moura, je chante une chanson, j'ai tout chanté, non?
3: Flo, on
4: a
3: pas
4: plein en plus, il y a plein de titres.
0: Flo, elle
4: Attends,
0: sort,
4: mais moi j'adore, il y a plein de titres.
0: Elle sort d'un Stade de France, cette
4: reine. C'est clair.
0: Tu dis ça?
3: C'est une machine à hit, Flo.
2: Ah, je dis pas, mais bon. j'essaie de me favoriser.
4: Je te fais gaffe parce que si tu trouves pas, on va pas te rater. Hein.
0: Ah, j'ai confiance en toi, Flo. On lance le chrono 30 secondes.
2: J'en connais que deux.
0: Et bah, voilà. Bonne chance, c'est parti.
2: Blablabla, Pookie.
3: Ah, c'est pas Pookie.
2: C'est pas Pookie. Sexy Nana.
3: Mais c'est pas Sexy Nana.
2: C'est pas Sexy Nana. La plus bonne de tes copines.
0: Encore plus simple, hein, franchement.
3: Non, c'est pas copine. Mon Flo, franchement, c'est chaud.
2: Non, j'arrive pas là, la pression.
0: Donc c'est.
2: Ah,
0: c'est pas.
2: Sexy Nana, blabla, Pookie.
0: C'est pas Sexy Nana, c'est pas copine.
2: Non, Pookie. J'ai dit la Pookie.
0: Non, mais c'est pas ça, Flo. C'est ce que j'étais en train de te dire. Flo, c'est terminé.
4: Il n'y a qu'un titre et ça va être facile. Et gna gna gna. Et y'a Nakamura. Et voilà. On l'avait prévenu.
2: Alors, mauvaise foi.
4: Fais-moi un gros bisou.
0: Merci mon Flo d'être passé, des bisous.
2: Merci, bisous, bonne journée.
0: Dédicace à la Ciotat. Les amis, vous venez d'arriver sur Énergie, c'est le 16-19 que vous écoutez. On est en train de jouer au devis de la musique. Ce jour, on le fait tous les jours. Vous avez 30 secondes pour trouver la musique à laquelle on pense. Tant que c'est pas trouvé, on reprend quelqu'un au standard Énergie au 39-37. Là, franchement.
3: Là, c'est un scandale. Bah, oui.
0: ça s'appelle un don de barre de son Samsung.
4: Bah, c'est ça.
3: Je suis plutôt étonné qu'elle soit pas encore sortie cette musique.
4: Bah oui.
0: Mais surtout que c'est un banger.
4: Bah, oui, c'est quasiment la plus connue.
0: Je pense que c'est la plus connue. Bah, cherche une musique d'Aya Nakamura. Ce n'est pas Pookie, ce n'est pas Copine, ce n'est pas Sexy Nana. Allo, qui est là au 39-37?
5: Oh, Dja, y'a pas moyen, oh, Dja.
0: Bah, je sais pas comment tu t'appelles, mais c'est gagné. C'est qui?
5: C'est Mabrouka de Strasbourg.
0: Mabrouka, tu gagnes la barre de son Samsung, ça part chez toi à la maison. Bravo, bien sûr, recherchez Dja Dja.
5: Oh, la classe, génial, merci.
3: Bravo.
4: Merci
5: à vous.
0: Bravo Mabrouka, gros bisous, t'es en vacances, t'es comment là?
5: Non, je viens juste de terminer mon travail, donc c'est parfait.
0: Rentre bien à la maison, on te met du Offenbach à fond dans la voiture, des gros bisous.
5: Merci.
0: Et les hits sont mixés, c'est le 16-19 Énergie que vous écoutez.

0: vraiment Pamela. On roule depuis 5h et on aimerait trop écouter soit du Blink, soit du Stray Kids. Merci.
1: Eh ben allez, ça part pour tout le monde dans la voiture. 5 heures de route.
2: Ah ouais, courage hein.
3: C'est long.
1: Je mets un classique de Pink.
2: Ah oui, trop bien.
1: Ah. Vous vous souvenez de l'année ça?
2: De 13 Spawn.
3: 2018.
1: Pierre, tu dis 2018, ouais. Marie.
2: 2021 ou 2022.
1: Pour moi, c'était bien plus vieux.
2: Non, ah c'est ouais. Après Covid ça.
1: 2023.
2: Oh.
1: Et ça, banger, c'est énergie.

0: classique de Pink sur NRJ. On est au max avec vous. Les hits sont mixés, on se met bien cet après-midi. Offenbach arrive, Naïka aussi pour la suite. Adèle Castillon, là c'est parti pour le bingo télé. Sophie est avec nous au Standard NRJ. Bonjour Sophie.
1: Bonjour.
2: Salut.
0: Sophie Dumont. Et vous savez que le bingo télé, il y a une attente au Standard pour jouer avec nous à chaque fois.
3: Ah ouais.
0: Mais ça hype tout le monde.
4: Bah c'est trop drôle, en même temps, c'est trop bien comme jeu.
0: Je comprends pourquoi. Principe du bingo, Marie.
5: On va allumer la télé là, à cette heure-ci. Il y a une émission en direct, on va la mettre et on va parier sur un mot qu'on pourrait entendre dans l'émission. Si on l'entend, il y a ce jingle qui parle.
0: Bingo. Écoutez l'émission que je vous ai trouvée, s'il vous plaît. Un jour, un doc.
4: Voilà. Ouais.
0: Truc sur M6 là.
4: Ouais.
0: Le sujet, elles aiment les hommes plus jeunes.
5: Ah, j'adore.
4: Ah.
5: Oh, je vais le regarder en replay celui-là. Hein,
0: allez, je veux chacun un mot. Sophie.
1: Relation.
4: Relation, c'est pas mal.
0: Relation pour Sophie, très bien.
5: Ah, intelligent. Moi, je vais dire couple.
0: Marie, couple. Pierre.
4: Moi, je vais dire regard. Parce que tu sais, le regard des autres. Tout ça, c'est sûr qu'ils vont dire ça.
0: Ah, toi, t'es niche, toi.
4: Bah, le regard des autres. J'ai toujours le regard des autres.
0: Ah,
4: bah,
0: parce
4: oui.
0: Que plus jeune.
4: Bah, oui.
0: Oui, non, t'as raison.
4: C'est sûr qu'ils vont dire ça.
0: Ok, donc, on va mettre la télé. Je lance. Sophie, on écoute bien. Si un des trois mots il dit c'est gagné, Sophie, elle a dit regard. Marie, elle a dit couple. Et toi, Pierre, t'as dit relation.
4: Regard.
5: Ah, Oui, c'est, non, c'est Sophie qui a dit relation.
0: Ah, pardon, excusez-moi, je confonds. Donc, attends, Sophie, t'as dit relation.
1: Oui.
0: Marie, couple.
5: Couple.
0: Et Pierre, regard.
5: Voilà.
0: Ah ouais, c'est dur.
4: À l'heure de l'apéro, Louis. Hein.
0: Ah ben, ouais.
4: Posez ce verre, monsieur.
0: Bientôt.
4: Ah oui, c'est vrai.
0: T'as vu l'heure, bientôt.
4: Oui, c'est vrai.
0: Allez, on y va. Les trois mots, relation, couple, regard.
6: C'est l'histoire d'Antonella, 51 ans, tombée amoureuse de Jonathan, 39 ans.
7: Pour redémarrer, vous mettez ça là et devant, carré.
8: Ok.
7: Tout simplement, et après, vous relancez ce qu'on est comme une boîte.
6: Malgré les 12 ans qui les séparent, les deux tourtereaux vivent le parfait amour. Régulièrement, ils organisent une petite sortie en tête-à-tête, comme ce jour-là, dans les gorges de la Loire.
7: Bonne promenade, messieurs.
5: Merci.
6: Leur quotidien est parsemé de petites attentions. C'est même le secret de leur couple.
0: Victoire de Marie pour ce bingo télé. On revient dans 3 minutes sur NRJ. Au Funback pour la suite.
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0: Naïka sur Énergie, vos hits numéro 1, ils sont tous ici, ça s'appelle le 16-19 Énergie. Qu'est-ce qu'on est content d'être avec vous, on termine la journée. On nous a demandé sur Insta, on m'a posé la question de savoir ce qu'on faisait dans le studio quand il y avait de la musique.
1: Oh bah on danse hein, globalement.
0: En fait, ouais, on est un peu dans le même mood que vous.
2: Bah, moi je travaille, mais après ça vous regarde.
0: C'est ça, tu bosses, ouais.
1: Quel menteur.
0: Oui. J'ai hâte que la prochaine story soit postée, ouais, tu vois. Allez suivre sur le compte Insta d'Énergie, c'est Énergie Physicoly tout attaché, on vous montre un peu tout ça. Et puis surtout, on joue avec vous tous les jours ici dans le 16-19 en plus de vous passer vos hits préférés. Et alors il y a un moment qu'on adore, c'est pas un jeu, on est très premier degré.
2: Oui.
0: C'est le SAV de l'horoscope et c'est maintenant.
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0: On prend l'horoscope du jour, vu qu'il est 17h40, là, on se dit que la journée elle est presque finie, donc on peut voir un peu si l'horoscope avait raison. Vous passez avec nous au standard énergie, vous balancez votre signe et comme ça, boum, on check un peu si l'horoscope disait vrai. Voilà.
2: Il dit souvent faux, hein, on va pas se mentir, c'est rarement vrai.
0: Marie, en plus, t'es un peu premier degré sur l'horoscope.
1: Moi, je suis très premier degré sur l'horoscope et je pense que ça définit vraiment les journées, comme l'astrologie d'ailleurs, ça définit les personnalités.
2: Ça définit vraiment les journées. On sait même pas qui écrit ce truc, ça sort d'où.
1: Trouver les tous bons horoscopes, on est bien d'accord.
2: Mais arrêtez.
0: Le nôtre, c'est le meilleur hein, sur Énergie.
1: Ah, évidemment.
2: Oui, bah, bien sûr.
0: Laura est avec nous au standard, applaudissements pour Laura. Si
4: bonjour.
0: Laura, t'es quel signe?
4: Alors, je suis Sagittaire.
1: Aïe.
0: Qui est Sagittaire dans l'équipe?
1: Mon ex.
2: Personne. Ah bon?
0: Merci Marie, elle est pas dans l'équipe.
1: Il est pas dans l'équipe, ouais, pardon.
0: Ou alors on va apprendre un truc de ouf, mais.
1: Et le voilà!
0: Il est là!
2: Je crois que ma meuf est Sagittaire, je crois.
1: Bah mec, elle est née quand?
2: Bah 17 décembre.
1: Ah oui, elle est Sagittaire parce que c'est du 22 novembre au 21 décembre.
2: Ouais, c'est ça.
0: Ok. Laura, est-ce que tu es prête pour entendre l'horoscope de ta journée? Alors je vais d'abord te dire ce qui s'est passé pour toi en Sagittaire. On va faire trois catégories: travail, argent et amour. Et après, tu me racontes un peu si ça te va ou pas, ok?
4: D'accord.
0: On commence par travail.
2: Non, c'est pas assez aigu.
1: Ouais.
0: Travail.
2: Mais merci. Super.
0: Si vous êtes Sagittaire, c'est pour vous aussi, du coup. Hein. Calme plat au bureau. Les affaires reprennent à partir de lundi.
2: Ah. Ouh.
4: Ah, bah, ils sont carrément.
0: Ils sont pas fichés. Oui, bah c'est la rentrée lundi.
1: La rentrée.
2: C'est cohérent.
0: Mais qui a écrit cet horoscope
2: Je sais pas, mais je vous dis que c'est de la merde depuis le début.
0: On est le 26 août. On est le 1er septembre la semaine prochaine. Mais il y a un gars, il a écrit les affaires reprennent lundi.
2: Je vous dis que les horoscopes, c'est pourri. Je ne sais pas qui les écrit, mais ce sont des demeurés. Voilà. Non, pardon, je les embrasse. Hein. Je te embrasse.
0: D'accord, mais c'est comme si une semaine avant Noël, tu dis vous allez faire un repas en famille et avoir des cadeaux. Bah oui.
2: Bah oui, c'est pas évident. Bah comme tous les horoscopes.
1: C'est un biais de confirmation. Voilà.
0: Bon, allez. Celui-là, je le compte à moitié. Argent. Argent. Faites des économies. Il se pourrait que des difficultés se présentent sur votre chemin.
1: Ah.
4: Ouh. Effectivement, j'ai dépensé pas mal d'argent déjà hier.
1: Laura, on sent que c'est un vrai sujet. Hein. Elles se sent pas bien, là.
4: Bah oui, j'ai fait une grande sortie copine, shopping, spa, hammam. Donc oui, j'ai dépensé hier.
1: À combien s'élève la note, je veux savoir.
4: 150 euros à peu près.
1: Ça va, pour
4: tout ça. Il y avait resto aussi.
2: Ah ouais, c'est...
1: Attends, resto, shopping, hammam, 150 euros.
2: Mais enfin, on va pas tous au Ritz, hein, Marie. Hein. Enfin,
1: non, mais attends, pardon, t'habites où, Laura, déjà? Dans le 77?
4: Dans le 77, ouais.
1: Et donne tes adresses, parce que c'est pas si cher.
0: Vous rigolez, 150 euros en une journée?
2: C'est énorme.
0: À 4 jours d'une rentrée scolaire?
1: Non, mais attends.
2: Marie, elle est déconnectée. Elle claque 150 balles par jour. Hein.
1: C'est énorme, mais pour tout ce qu'elle a fait, elle a fait du shopping, resto et hammam.
0: Attends, fais-nous le déroulé de ton après-midi, Laura.
4: C'était toute la journée, du coup. Donc, le matin, c'était hammam, entre copines, soin du visage, détente. Après, on est allé au restaurant, qui était juste à côté. Et puis, ensuite, on s'est baladé. Et puis, shopping dans les différentes boutiques de vêtements, boutiques de soins du corps.
1: Excuse-moi, oui.
0: Ah, ça va, c'est vrai que t'as l'impression qu'elle a fait un week-end entier.
1: Ouais.
0: Ok. Bon, très bien. Laura, on termine l'horoscope aujourd'hui. Donc, les Sagittaires, hein, si vous venez d'arriver sur Énergie, c'est le SAV de l'horoscope. On check si l'horoscope de la journée était vrai pour vous, les Sagittaires. Amour. Attention à ne pas trop vous reposer sur votre partenaire. Cela pourrait semer la discorde dans votre couple.
4: Bah oui, parce que du coup, mon mari l'a gardé les enfants.
2: Ah, pour la journée shopping.
0: Ah, c'est drôle. Bah voilà.
4: C'est lui qui a fait à manger en plus après le soir.
2: Ah oui. Et vous êtes engueulé ou pas du coup?
4: Non.
2: Ah non.
4: Du coup non. Mais c'est vrai que il a tout fait quoi.
1: Oui, mais t'as raison d'avoir des temps off aussi, Laura. Oui. C'est pas toujours les mamans qui doivent s'occuper des enfants. Hein.
2: Et puis, je suis sûre que c'est normal, une fois par an qui fait tout, quoi.
4: Non, en fait, non. Lui, c'est quand même la cuisine, tout ça, quand même régulièrement. Donc,
0: je fais une journée à même par semaine. Donc, il s'occupe beaucoup des enfants, Laura.
2: On te fait un bisou, Laura. Merci beaucoup d'être passée avec
4: merci.
2: Nous.
4: Merci. Au revoir.
0: Des bisous, il s'appelle comment, ton chéri?
4: Romain.
0: Eh ben, on embrasse Romain aussi.
2: Bisous.
0: Des grands bisous. Merci d'être passé avec nous. Vous voulez passer au SAV de l'horoscope, vous aussi? Vous me faites un petit message sur Insta, Louis Énergie, tout attaché. Vous mettez votre signe. Peut-être que demain, ça sera vous. On est là tous les jours entre 16h et 19h. La reprise de Bad Bunny, on s'écoute dans un instant avec aussi Stromae sur Énergie. Bon retour à la maison.
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0: Vous le connaissez chez Energy, on aime bien, oui, vous passez les nouveautés, oui, les bangers de l'été, mais alors les classiques comme ça, petite pépite Stromae, on est au max. Franchement, ça fait trop bien d'écouter ça.
1: Ah, ça fait plaisir.
0: Ouais, bon, c'est pas, voilà, avant la rentrée, c'est pas non plus le meilleur timing.
2: Non, ah, j'adore, moi.
0: Ça nous a fait, ouais, voilà, ça nous a fait plaisir.
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0: Qui a dit, l'équipe Pierre, Marie, je vous donne une citation d'une star Energy qui a dit ça dans une interview. Si j'ai un conseil à donner, c'est d'apprendre à passer du temps avec soi-même.
1: Oh.
2: Ok.
1: C'est quelqu'un de sage, déjà.
0: Alors, justement, c'est pas commun.
1: Ouais.
2: Ok.
0: Enfin, maintenant, je le sais, c'est ok, mais j'aurais pas pensé à lui.
1: Ah, donc c'est un homme, déjà.
0: C'est un homme.
1: Ah, c'est un chanteur.
0: Un homme que
2: mais
0: vous entendez...
2: plutôt âgé, du coup.
0: Non, justement, pas forcément.
2: Ah,
0: et vous entendez beaucoup sur Energy, et il a dit, donc, si j'ai un conseil à donner, c'est d'apprendre à passer du temps avec soi-même.
1: Ok, trentaine, la quarantaine.
0: Quarantaine.
2: Quarantaine.
0: Alors, déjà, ça veut dire qu'il passe du temps solo.
1: Mais est-ce qu'on l'imagine passer du temps solo?
0: Oui, alors, beaucoup non, parce que vous dites c'est la folie, c'est un artiste et tout, mais plus t'es haut, plus t'es hype, plus t'es seul en général.
2: Ah, donc il est très haut?
0: Il est, ouais, pour moi, il est très haut quand même.
2: Très haut et très seul?
0: Bah non, mais très seul.
1: On
0: dit toujours que plus t'es connu, plus t'as du pouvoir, en vrai, plus t'es seul, parce que
1: oui,
0: forcément, t'es seul maître à bord, quoi.
2: Mais peut-être... il est en couple ou pas?
0: Ah, je crois plus.
1: Ah, il a été pendant longtemps.
0: Et attention, ça c'est les rumeurs gossip TikTok. Hein.
2: Ah oui, d'accord.
1: Bah, il a été pendant longtemps.
0: Il a été pendant longtemps.
2: Ah, je pensais à Matt Pokora, je voyais bien ça.
0: C'est pas Matt Pokora. Matt Pokora, il est en couple, il est très heureux.
2: Mais oui, mais c'est pour ça. Mais je le voyais bien dire ça, tu vois.
1: Ok, trentaine, la quarantaine.
0: Quarantaine.
2: Quarantaine.
0: Alors, déjà, ça veut dire qu'il passe du temps solo.
1: Bah, mais est-ce qu'on l'imagine passer du temps solo?
0: Oui. Alors, beaucoup non. Parce que vous dites c'est la folie, c'est un artiste et tout, mais plus t'es haut, plus t'es hype, plus t'es seul en général.
2: Ah, donc il est très haut.
0: Il est, ouais, pour moi il est très haut.

0: C'est le 16-19 Énergie que vous écoutez, merci d'être avec nous.
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0: Moi je m'appelle Louis, il y a Pierre qui est là.
2: Salut.
0: Il y a Marie.
3: Coucou.
0: Tous les jours je vous donne une situation de la vie et on se demande quelle serait la meilleure musique pour l'accompagner aujourd'hui. On en avait déjà parlé l'année dernière dans le Super Show Énergie, j'ai un très bon souvenir Marie.
3: Ouais.
0: C'est quoi pour vous la meilleure musique de décollage d'avion?
3: Oh là. Ah.
0: Je m'explique. On a tous une musique quand l'avion il décolle. Quand ça met les gaz à fond là, on se prend pour un avion de chasse, un pilote d'avion de chasse, et on met une musique et c'est un peu... Faut que le timing il colle parfaitement avec le moment où ça décolle, tu vois.
3: C'est exactement ça.
0: Voilà. Après, il y en a, ça peut être dans d'autres moyens de transport.
3: Ouais, ça peut être dans le train, ça peut être dans la voiture, ce que tu veux. Mais
2: après,
3: t'es,
2: tu décolles beaucoup moins avec le train. Enfin...
3: Ça dépend. Ça attention.
0: Non, mais ouais, le décollage d'avion, il se passe quelque chose.
3: Il se passe un... bah, dans ton ventre, quoi, déjà, il se passe un truc. Tu le sens.
0: Adri est avec nous au standard. Salut, Adri.
4: Salut Louis, salut la sorcière bien aimée, salut au petit nouveau Pierrot.
3: Salut, c'est surnom.
0: Adrien, bienvenue sur Énergie. C'est quoi pour toi la, ta musique de décollage d'avion, le truc que tu mets dans les écouteurs?
4: Alors le truc que je mets dans les écouteurs, ce serait Voyage, Voyage.

0: Fearless.
1: Ah oui.
2: Ah oui. Voyage, voyage.
3: C'est très thématique.
0: Quel talent. Directement la musique en plus et tout. Excellent.
4: Tu mets ça, c'est vrai, tu mets ça?
0: Ben ouais.
2: Ça fait voyager. Ça invite aux vacances, quoi. Au voyage.
0: Bah, c'est ça.
2: À l'ouverture.
0: Le voyage, t'écoutes les paroles et puis ça y est, t'es parti.
4: Ah ouais, de ouf, mais ok.
2: Ah, ça marche bien. Hein.
1: Welcome on board.
2: Ladies and gentlemen.
4: Non, c'est pareil. Tu sais que t'as des compagnies qui font ça et Air France notamment fait ça. Hein.
1: De mettre de la musique?
4: Oui, Air France, depuis. Avant, ils mettaient une musique à l'atterrissage et maintenant, c'est même un peu avant l'atterrissage.
1: Ah ouais?
4: Des grands vols.
2: Ah,
4: bah, gars, c'est énergie en fait.
1: Ah ouais?
4: Bah, t'as de la musique, t'as Charlotte Cardin, t'as...
1: C'est incroyable.
4: Ouais.
1: Est-ce
2: que c'est pas pour éviter que les gens se battent? Tu sais, ça fait trop longtemps qu'ils sont dans l'avion, ils en ont marre, c'est pour
4: si,
2: les calmer.
4: Exactement, c'est tout à fait pour ça et ça a été prouvé. C'est une vraie étude qui a été sortie que s'il y avait de la musique, ça faisait déstresser les gens. Et du coup, ils mettaient ça. Sauf que moi, le problème, j'ai pris l'avion cet été pour faire un long courrier.
2: Ouais.
4: Ils ont mis Charlotte Cardin avant la. Quasiment, genre, on allait arriver dans 10-15 minutes. À la fin de Charlotte Cardin, j'étais à ça de faire un speak, tu vois. Ouais.
2: Ah là là là.
4: J'étais à ça de faire, mais c'était Charlotte
2: Cardin.
4: Laissez-moi
2: le micro.
1: C'est sur Air France, hein, parce que moi, j'ai pris EasyJet. Si déjà t'as un siège, t'es content.
4: C'est pas pareil. Marie, c'est quoi ta musique de décollage d'avion?
2: Moi, c'est la musique de Martin Garrix, High on Life.
1: Ah, je casse. Oui, c'est très, ouais.
2: Là, t'es en train de rouler.
1: Ça ouais. Décolle.
2: Et le moment où t'as le drop, faut que ça coïncide parfaitement avec le fait que l'avion décolle, quoi.
4: Et est-ce que si t'es pas vraiment aligné, tu refais un petit retour de 20 secondes?
2: Mais évidemment, et parfois je le fais 3-4 fois parce que parfois tu t'arrêtes sur la piste.
4: Ah oui, je fais pareil.
2: Hey, we die. Okay.
1: Welcome on board.
0: Ça, qu'elle est pas mal.
4: T'as dit quoi, Adri?
0: C'est vrai qu'elle est pas mal, celle-là aussi, comme chanson.
2: Ouais. Ah ouais.
4: Allez, décollage.
0: Ouais.
4: On va où là?
2: On va à Ibiza.
4: Allez, on va à Ibiza.

0: exceptionnel celle-là.
1: Ah, c'est long.
0: Oui, mais avec ma copine Maureen, c'est ce qu'on fait à chaque fois. On met cette chanson-là.
1: Enfin, là, faut une grande piste, hein.
2: Bah, oui, parce que.
0: Ah, c'est maintenant.
1: Là, on était déjà dans le décor.
0: Attention,
1: là.
0: Ça décolle.
1: Décollage annulé, désolé.
3: La frustration.
0: Toi, Louis, du coup, c'est quoi ta musique?
1: Moi, ma musique de décollage d'avion, c'est une musique qui est pas très connue de David Guetta.
0: Ouais.
1: C'est celle-ci et je la trouve dingue.
0: Ah oh, oui. Voilà. Je suis ouais, bien, ouais, d'accord.
1: Et je la mets à chaque décollage d'avion.
3: Et ça fait très road trip.
1: Ouais. Tu vois, t'as envie d'y aller, quoi. Tu valides, Adri?
4: Ouais, je vais essayer. J'imagine une petite moto là à côté, comme dans Top Gun.
0: Ah oui.
4: Gun 2.
0: Dans Top Gun, Tom Cruise qui est à côté de toi, bah oui.
4: C'est ça.
0: Puis là, tu vas au Texas.
4: Avec la moto avec là.
0: La petite musique.
4: Ouais, ouais, ouais, ouais, ouais. Pas mal, c'est pas mal.
1: Pierre, c'est quoi toi la musique de décollage d'avion?
3: Eh ben moi, c'est ça.
1: J'avais oublié que t'avais peur en avion.
3: Ouais, un petit peu. Ouais. Ouais.
1: Adri, merci d'être passé, on te fait un bisou.
4: Non, plaisir, merci, bisous.
0: Bisous.
4: Bon courage.
1: Bah, merci bien beaucoup. Je repasse quand tu veux avec nous sur Energy. Si vous aussi vous voulez passer entre 16h et 19h, vous pouvez me faire un message vocal sur Insta. D'ailleurs, on passe vos messages vocaux en direct à la radio. Donc là, si vous voulez passer dans, je sais pas, 5 minutes, 10 minutes, vous me faites maintenant un message, c'est Louis Energy. Vous demandez une musique, vous faites une dédicace, n'importe quoi sur Insta, on passe votre message.
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0: C'est le 16-19 énergie que vous écoutez. Moi je m'appelle Louis, c'est votre bande de potes. On rentre à la maison ensemble tous les jours, ça sera comme ça toute l'année. Il y a Pierre qui est là.
1: Salut.
0: Il y a Marie.
2: Oui, coucou tout le monde.
0: Je peux vous dire que là, la suite de la prog sur énergie, c'est vous qui l'avez choisi. J'ai pris tous les messages. Je fais un coucou à Hugues. Hugues, il a demandé Bad Bunny.
2: Bad Bunny, lourd.
0: Je fais un coucou à Maëline de Rouen, qui m'a demandé Adèle Castillon.
2: Ah, pas mal aussi, cool.
3: Avec de l'été.
0: Exactement. Je prépare tout ça et juste avant, c'est Elisa. Elisa m'a demandé ce banger, Let Me Love You de DJ Snake et Justin Bieber.
2: Très bon choix, très grand coup.
1: J'adore.
0: Et je fais une dédicace à la Normandie parce qu'elle m'a envoyé une photo du temps. Apparemment, c'est une catastrophe.
2: Oh là, ah ouais.
0: C'est pour redonner un peu de soleil à tout le monde, ça.

0: C'est Énergie que vous écoutez, c'est le 16-19, le retour à la maison, on le fait ensemble. C'est comme ça à chaque fois, c'est du covoiturage, vous conduisez, on passe la musique.
1: C'est pas mal.
0: Et point positif, on n'est pas là sur la banquette arrière.
2: Ça c'est plutôt bien pour l'odeur.
1: Ah oui, pour toi, oui,
0: non mais tu sais, tu peux éviter les questions. Et ça fait longtemps que vous faites blablacar.
2: Ouais.
0: Ça, faites quoi dans la vie? Voici Adèle Castillon, Énergie.

0: parce que là, c'est déprimant. Et au passage, j'ai vu que vous faisiez un petit jeu pour gagner, alors je sais pas si c'est un jeu, pour gagner des places pour Matt Pokora à Rouen le 4 octobre. Je suis archi fan et ma fille aussi. Donc si vous pouviez aiguiller un petit peu le gain, ce serait top. Allez, bisous à tous.
1: Et au passage,
2: ouais, passage si jamais.
1: C'est pas mal à aiguiller le mot, je trouve, pour gratter aiguiller, quelque chose.
3: Ça passe bien.
1: Aiguiller.
2: Ah, bien, non
3: ouais, excuse, tu peux m'aiguiller pour une petite augmentation, peut-être
1: C'est pas mal, ça.
3: Oui.
1: Tu peux pas au moins attendre une semaine de rentrée, non?
3: Ouais.
1: Direct, là, on attaque comme
3: oui,
1: ça.
3: Oui, c'est vrai. Ouais, t'as
1: raison, merci pour vos messages vocaux, vous les envoyez en direct. C'est Insta, Louis Energy. Les hits sont mixés, ça continue.
4: Mauvais jour par là.
1: Mauvais jour sur Energy, derrière c'est Coldplay.
4: Envoie tout ce que tu dois retenir, c'est que l'Undertaker 2, ça sera la plus belle chose que tu vas écouter cette année.

0: bouge jusqu'au bout. Ouais. C'est Énergie, c'est le 16-19, on est là tous les jours, ça bouge pas avec vous pour terminer la journée. Dans un instant, il y a Marine qui arrive pour la hitlist Énergie. Ça c'est le programme de la soirée, 19h, le classement des 40 plus gros hits que vous devez connaître. 21h, le super show Énergie avec Charlie, Thibaut et Jordi. Et là, c'est l'hallucination auditive.
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0: Marie, principe d'une hallucination auditive.
2: C'est quand ton cerveau comprend d'autres paroles que les paroles originales d'une chanson.
0: C'est arrivé à Julie qui nous a fait un message vocal.
3: Salut Louise, écoute-moi dans la chanson de Taylor Swift qui chante Shake It Off.
0: Elle est connue, cette hallucination auditive-là. C'est pour moi une des plus connues. Écoutez ce que Julie entend sur Shake It Off.
3: Parce que moi j'entends dans la musique « Assis aux toilettes ».
0: Voilà.
4: Assis aux toilettes, oui.
0: Et c'est les premiers mots de la chanson.
2: Eh oui.
0: C'est-à-dire que la chanson, elle commence par « Assis aux toilettes ».
4: Mais c'est rarement de la grande littérature, hein, les hallucinations auditives.
0: Ah oui, en général, c'est soit vulgaire,
4: toilette,
0: soit,
4: voilà.
0: Alors écoutons. Et vraiment, elle commence par ça. « Assis aux toilettes ».
2: C'est vrai que c'est un peu ça.
4: Ça marche très bien.
0: Ça marche. Alors maintenant, nous allons tous le chanter.
2: Et oui.
0: Et vous aussi dans la voiture, je compte sur vous, attention. 1, 2, 3, tout le monde.
5: Assis aux toilettes.
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0: C'est quand on l'a fait hier ou avant-hier sur Ugel. C'était hier.
2: C'était hier, ouais.
0: Et tout à l'heure, quand on l'a écouté dans le studio, on était tous en train de chanter de l'hallucination.
2: Ouais. Bah oui, déjà. J'entends que ça,
0: terrible.
2: Maintenant.
0: Est-ce qu'il y en a sur Adèle?
2: On va chercher, Eva.
0: Allez, ça dure 4 minutes, on a 4 minutes d'Adèle pour chercher une hallucination auditive. C'est tout de suite sur Énergie. Adèle pour la suite, on se fait plaisir sur le retour à la maison. Merci d'être avec nous chaque jour, 16h-19h. Je prépare aussi le nouveau Farouk, c'est Louis.
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0: Quel banger. Bienvenue sur Énergie, 16h-19h tous les jours. C'est vos hits préférés, les meilleures nouveautés, les classiques comme Adèle. Ça a été demandé expressément par Marine de la Eclipse Énergie. Je balance.
1: Adèle, ma vie, mon sang.
0: Mais voilà.
2: Mon oxygène, ma raison de vivre.
1: Exactement. Un chouï excessif.
0: Pas de problème. Non, je sais que vraiment ton sang et ta veine, c'est Céline.
1: Céline Dion. Bah, je peux lui donner mon poumon si on en a besoin.
0: Gros point commun avec Marie,
3: oui,
0: quand même.
3: Tout à fait.
1: Bah, on peut lui refaire ses organes avec.
3: Ah, mais on peut lui refaire un corps entier.
2: On en a deux pour le prix d'une.
0: Vous voulez pas faire le challenge de Manu sur TikTok? Ça vous fait gagner les places.
3: Si, bah après moi j'y vais au concert.
1: Moi aussi.
3: Bah voilà, c'est
2: bon. Ouais, on laisse aux
1: auditeurs. Mais on peut y retourner, hein, y a pas de.
3: Oui, oui. Bah, non, on laisse aux auditeurs quand même.
0: Faites le challenge Manu Céline sur TikTok. Il y a les dernières places pour les concerts de Céline à gagner, c'est en ce moment. Vous allez sur le TikTok d'Énergie ou vous écoutez Manu tout simplement, t'as dit quoi?
3: Il faut chanter, je crois que personne n'a envie de nous entendre chanter avec Marine.
1: Ouais, je pense que ouais.
3: Je pense qu'on pourrait tuer des gens. Okay. Rien qu'à travers leur téléphone.
0: Ne faites pas le challenge, les filles.
2: Voilà. Après, avec vos deux places, il y a l'équivalent d'un salaire que vous pouvez gagner chez Manu.
0: Manu, maintenant c'est ça, il va pas doubler les salaires, il va juste rembourser les places de Céline Dion. C'est ça, c'est un concept. Hein. Céline est le seul animateur radio qui rembourse les places pour Céline Dion. Marine, le classement des 40 plus gros hits qu'on doit connaître, c'est la Hitlist Énergie, ça commence maintenant.
1: Exactement, let's go.
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1: On est parti. Le classement des 40 hits à absolument connaître avec à la 39e place, Bieber, David Guetta et là, Zao, 40e sur N.

Warren. Son album sort demain. Eh ben ouais, son album Wild Child. Et pour fêter ça, eh ben il nous fait un live TikTok demain à partir de 12h45. J'ai envie de vous dire, on se voit là-bas. En attendant, évidemment, ça se passe ici sur NRJ. On va continuer le classement de la hitlist, le classement des 40 hits à absolument connaître, avec une remontada

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0: 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Numéro 36.

0: annonce deux concerts à l'Accor Arena le 12 et 13 juin prochain avec une scène centrale 360, ça va être zinzin. Pour choper les places, c'est mercredi prochain à partir de 10h. Joyeux Hunger Games. On attend de continuer le classement des 40 hits à absolument connaître avec, comme hier, à la 31e place, Lucenzo, Olivia Rodrigo, 30e et 29e, c'est Jérémy Frérot sur Energy.
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rentre du taf tranquillement avec la hitlist énergie, le classement des 40 hits à absolument connaître avec, à la 26e place, ils en gagnent 3, DJ Goza, Jason Derulo et Naïka 27. 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

Jusqu'à 21h, qu'est-ce que c'est? C'est la Hit List Énergie. C'est le classement des 40 hits à absolument connaître, à absolument avoir dans sa playlist. Avec à la 19e place, ça bouge pas, comme hier, Gims, Mauvais Joe. Et la 20e, il en gagne une. C'est ça.

courage si vous bossez. Ce soir, je suis la Marine avec vous. Dites-vous que demain, c'est le week-end. Ça, ça fait plaisir. Nous, on continue le classement des 40 hits à absolument connaître. Ça bouge pas pour Moziman, 17e et 18e. C'est chacun à Burnout.

0: le temps de s'arrêter.
1: Moziman sur Énergie. Moziman qui a annoncé sa tournée de Zénith. Si vous voulez vos places, c'est demain, 10h, la billetterie. Donc on note ça dans son agenda et nous on continue le classement des 40 hits à absolument connaître avec que les stars. Slimane, il gagne 4 places, il est 16e et Tibbs 15e de la hitlist, le numéro 1 avant 21h ici sur Énergie. Voilà!
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peut-être sur la dernière semaine. Bah profitez, Marine, avec vous, avec le classement de la Hitlist Énergie, le classement des 40 hits à absolument avoir dans sa playlist. Avec à la 9e place BTS, 10e Tom Percy City et Teddy Swims, 11e sur Énergie.

21h, c'est la Hitlist Énergie, le classement des 40 hits à absolument connaître. Et là, on arrive au top 5. Numéro 4, Riviera. Et alors là, il nous fait une remontada. Il gagne 3 places, c'est Ugel, numéro 5 sur Énergie.

0: incontournable, celui-ci mauvais Joe premier de la hitlist énergie. C'est pas beau ça?
1: C'est trop bien.
2: Attends, je fais une story, j'arrive.
0: Allez, top.
1: Moi, je suis là si t'as besoin.
0: Pilé, c'est cool.
1: Ouais, bien sûr. Allez. Pilé, pilé.
2: Ah, Marine, qu'est-ce que tu nous régales avec cette hitlist? Tous les soirs à 19h-21h, pardon de vous avoir abandonné hier soir.
1: Ah ouais, t'étais loin. Hein.
2: Ah, je suis désolé de vous avoir abandonné hier soir.
3: Vous ouais, tu nous as manqué.
2: Vous m'avez beaucoup, beaucoup manqué, surtout toi, Marie.
0: Ah, merci. Super toi aussi, pour nous. Tu m'as manqué. Hein.
2: Ah, merci, c'est Charlie. C'est gentil, c'est un plaisir. Super Show Énergie de retour ce soir, 21h minuit. C'est Charlie, il y a Jordi, il y a Thibaut qui sont là. Et évidemment, tout le chat Twitch, on est en direct déjà sur Twitch. Venez nous voir, twitch.tv/énergie. On est là, entre potes, et c'est parti comme ça jusqu'à minuit. À demain, Marine.
0: Bisous.
3: Bisous, bisous Marine.
2: C'est nouveau ça.
1: Tout nouveau.

0: C'est le meilleur, celui-là. Bonsoir, bienvenue sur Énergie, 21h minuit, votre bande de potes de retour. Si vous êtes au taf, si ça y est, vous avez fini les vacances, c'est terminé, vous avez repris le boulot, vous inquiétez pas, maintenant tous les soirs on est là avec vous. 21h minuit en direct sur Énergie, sur la plus belle des radios, ça fait trop plaisir de vous retrouver tous les soirs. Moi c'est Charlie, il y a Jordi qui est là, la petite nouvelle.
1: Salut les enfants, salut Charlie,
0: la
1: comment ça va?
0: La grande sœur de l'équipe, mais ça va beaucoup mieux. Bonsoir Thibaut.
2: Bonsoir la France, bonsoir tout le monde.
0: Ouais, désolé, hier soir je vous ai abandonné.
1: Tu nous as inquiétés en vrai.
0: À clouer au lit, non, toute la journée.
2: Moi j'ai reçu des messages des parents de Charlie qui me disaient, mais il est où Charlie? Qu'est-ce qui se passe et tout, j'essaie de les rassurer.
1: Après, on avait abusé avec la photo de lui aussi.
0: C'est vrai, oui, il y avait un petit côté où la personne était décédée avec la photo que vous avez mise sur le siège. Avec Louis Oli, je me rappelais pas la dernière fois où j'avais eu 42 fièvre, je pouvais pas bouger.
2: C'est fou, moi, de te voir comme ça, ça m'a fait flipper vraiment.
0: J'ai passé une journée de ouf hier, du coup, j'étais au lit. Et heureusement, je venais d'acheter un projecteur pour ma chérie.
1: Mais oui, mais oui.
0: J'avais acheté pour son anniversaire, du coup, mais j'étais avec mon projecteur. J'ai regardé Kung Fu Panda 1.
1: Oh.
0: Kung Fu Panda 2.
1: Oh non.
0: Kung Fu Panda 3.
1: Arrête.
0: Et je voulais regarder Kung Fu Panda 4, mais il est payant sur Amazon Prime.
1: Oh là là.
0: Du coup, j'ai regardé Madagascar 2.
2: Ah, c'est bien aussi.
1: Ah, donc très dessin animé quand t'es malade.
0: Je me suis fait une journée dessin animé à fond.
1: Trop mignon.
0: Et mais je vous ai écouté évidemment hier soir entre 21h et minuit. D'ailleurs, bravo à toute l'équipe, bravo à vous deux, Jordi, Thibaut.
1: Ah bah, adorable.
0: Bravo à Lulu qui bosse avec nous, à Eva, à Benjos et à Julie, parce que franchement, vous avez assuré, vous avez fait une émission de ouf. Et Damien, même du 16-19, qui est venu nous filer un coup de main.
2: Mais on avait besoin de renfort, on était pas là, donc comment tu veux qu'on fasse?
0: Quelle crème. Et du coup, on s'est écrit un petit peu sur le chat Twitch aussi, ça fait plaisir de vous retrouver ce soir. Salut à Gossink, à Formule, à Marion, Lilian, Cheese Mello. Si vous aussi, vous voulez venir nous voir tout ce qui se passe en studio. Twitch.tv/énergie, on est en direct tous les soirs, c'est votre rendez-vous entre potes. Toujours au plus proche de l'actu, le super show énergie. D'ailleurs, on va se diriger à Marseille dans quelques instants. Avec Estelle, notre correspondante depuis Marseille. Ça va Estelle?
3: Ça va et vous?
0: Ben ouais, ça fait plaisir de te retrouver ce soir Estelle. Toi, tu habites à Marseille et il y a une actu de ouf à Marseille. On va parler de la fameuse ligne directe qui vient d'ouvrir entre l'aéroport de Marseille-Provence et l'aéroport de New York.
1: Oh,
0: ça y est. À partir du 5 juin 2027, vous allez pouvoir faire un vol direct entre Marseille et New York. T'en avais entendu parler toi Estelle?
3: Oui, oui, complètement. J'étais même pas sûre que ce soit une vraie info, tellement.
1: Incroyable, c'est fou.
0: Non, parce qu'en vrai, moi maintenant, je vis à Paris, alors que nous, on n'est pas du tout parisiens. Moi, je viens du sud-ouest, je viens de Mont-de-Marsan. Jordi, tu viens de Beaune.
1: Oui.
0: Et moi, toi, Titi?
2: Saint-Nazaire.
0: Voilà, ouais. Saint-Nazaire. Mmh. Donc, rien à voir. Et c'est vrai que maintenant, quand je pars en vacances à l'étranger, je me rends compte du bonheur que c'est de vivre à Paris.
2: C'est fou.
1: Complètement.
2: C'est trop pratique.
0: Parce que t'en as plein. Ouais, t'es d'accord, Estelle?
3: Ah oui, complètement.
0: Parce qu'il y en a plein, quand t'es de retour à Paris, t'es qu'à la moitié du voyage,
2: c'est vrai.
0: Bah, il faut que tu retournes vers Marseille, il faut que tu retournes même, tu vas un peu plus loin, tu vas à Avignon.
1: Ah, des fois, ça met autant de temps en train que ton voyage en avion.
0: Mais je te jure, il suffit qu'il y ait des retards de SNCF, alors là,
2: Et puis, il suffit qu'il y en ait. Il y en a, en fait.
0: Jusqu'à le jour, il y en aura pas.
1: C'est ça.
0: Bon, en tout cas, on va parler avec toi, du coup, Estelle, toi, une vraie Marseillaise. On va parler de cette nouvelle ligne directe entre Marseille et New York. On va aussi parler dans l'info avant le dodo, du grand retour du Chris Cosmic.
2: Ah!
0: Le retour de Sylvain Durif. Vous connaissez Sylvain Durif?
2: C'est un fou.
1: Rapidement.
0: Estelle, est-ce que tu connais Sylvain Durif, le Chris Cosmic?
3: Pas du tout.
0: Tu connais pas? Alors attends, écoute, tiens, il se présente pour toi.
4: Bonjour, je suis le grand monarque, le Christ cosmique, le Messie, le roi et le pape Pierre.
0: En gros, c'est le gourou le plus célèbre d'Internet. Genre, ça fait 15 ans qu'il est sur Internet et le gars est trop bizarre. Et vous allez voir qu'il a fait une grande déclaration qu'il a publiée sur Twitter aujourd'hui. Sylvain Durif, le Christ cosmique, le grand monarque.
2: Grand monarque.
1: Le grand monarque
0: se présente pour les présidentielles de 2027.
2: Mais tu penses que dans sa tête il est premier degré, il se dit j'ai mes chances ou pas?
0: Et si dans sa tête déjà il est premier degré de quand il avait 5 ans, il s'est fait attaquer par des serpents et des singes. Je pense que pour les présidentielles, il va être très très sérieux. On va en parler justement. Et si vous connaissez pas Sylvain Durif, vous allez le découvrir. Et juste avant, on se fait plaisir, avant de parler de Marseille, on démarre très bien la soirée. Il est 21h05, on est en direct sur Énergie. Si vous êtes au boulot, prenez un petit temps de pause pour une petite bachata.
2: Ah oui.
0: C'est ça, c'est bachata Bad Bunny.
1: Je sais pas si c'est bachata en vrai.
0: Un peu de reggaeton en tout cas.
1: Ouais, allez, voilà,
0: en tout cas, une chose est sûre, c'est que c'est l'amoureux de Jordi Bad Bunny et qu'il est ce soir sur Énergie dans le super show. C'est plaisir, montez le son.

0: qui est nouveau sur le chat Twitch, ben dis donc, ça fait plaisir.
1: Salut,
0: ça
1: Raffio.
0: Raffio, merci d'être là ce soir. Merci d'écouter le Super Show Énergie en ensemble, on se fait plaisir. Entre potes, 21h minuit, c'est Charlie, il y a Jordi qui est là.
1: Coucou les enfants.
2: Salut la France.
0: Il y a Thibaut aussi, moi ça me fait trop plaisir d'être de retour. Hier j'étais malade, j'avais 39 de fièvre.
1: Et là t'es tout pimpant quoi.
0: Et vous savez, je me suis quand même fait une réflexion. C'est qu'on partage le studio avec une partie de l'équipe de Nostalgie.
3: Ah oui, c'est vrai.
0: Moi, il y a 9 chances sur 10 pour que hier j'ai eu le Covid. Si je le refile à l'équipe de Nosta, la rentrée va être difficile. Philippe et Sandy risquent d'y avoir. Peut-être plus Philippe, peut-être plus Sandy.
2: C'est ça. On va faire couler la radio grâce à toi. Tout le groupe radio va couler.
0: Ah, le Covid, il peut faire très très mal à l'équipe de Nosta. Bon, on le fait de gros bisous. Merci à eux de nous prêter le studio. Et en attendant, on est au plus proche de l'actu. Tous les soirs dans le Super Show Énergie, on reçoit des notifs dans l'émission. On se tient au courant de toute l'actu en direct entre 21h et minuit et 21h08. Et on se dirige à Marseille avec Estelle. Marseille. Comment Estelle?
4: Je suis là, nickel. Ah. Et vous?
0: Est-ce qu'on peut faire un test pour savoir si Estelle est une vraie Marseillaise?
1: Vas-y, c'est quoi?
0: Estelle, si je te dis Paris, Paris.
1: Ah non.
4: Non, je parle pas mal par contre.
1: Merci Estelle, c'est une vraie.
0: Il y a pensé donc c'est bon.
2: Oh, on joue le titre. On joue le titre cette année.
5: C'est cette année.
2: On joue le titre olympique.
0: Là on parle de Marseille puisque ben, ça y est, la news elle est tombée hier. Il va y avoir une nouvelle ligne qui va relier directement l'aéroport de Marseille-Provence à l'aéroport de New York Newark à partir du 5 juin 2027. Et du coup on voulait en parler avec une vraie Marseillaise. Tous les soirs on a des correspondants dans le Super Show Énergie. On va au plus proche de l'actu, quelqu'un qui habite vraiment dans la ville. Et d'ailleurs si vous voulez faire partie des correspondants du Super Show Énergie, vous nous envoyez un message sur Insta ou vous nous appelez maintenant 0870 42 48. Estelle, qu'est-ce qu'on en pense de cette nouvelle ligne Paris-Marseille direct en avion?
4: Incroyable, c'est la meilleure nouvelle.
0: Ouais, franchement, t'es content? Tu penses l'utiliser toi?
4: Ah oui, mais direct. Ah, complètement.
0: Et tu sais que les billets sont déjà en vente, hein, du coup. C'est avec United Airlines. Il y aura 9h15 de vol.
4: Ok, ça reste dans les normes.
0: Ouais, un tout petit peu plus. Et il y a un peu moins en retour, parce qu'il y a le vent.
4: Oui, voilà.
0: C'est vrai, retour, tu vas beaucoup plus vite. 9h15 de vol, c'est avec United Airlines et il y a un repas servi à bord. T'auras le choix entre pasta et pastis. Tu vas t'en servir, toi?
4: Ah oui, complètement. Enfin, pour avoir fait déjà Nice-New York, je suis ravie de faire Marseille-New York direct. Hein.
0: C'est Nice-New York?
4: Oui.
2: Oui, ils ont sorti des trucs low cost en plus, je crois.
4: Bah écoutez, moi c'était il y a un peu moins de 3 ans et c'était une galère niveau gestion temps, gestion trajet, les horaires de l'avion et si retard et tous les potes pour s'arranger, enfin franchement.
0: Mais il n'y a pas de direct Nice-New York?
4: Bah si, c'est ce qu'on. Ouais. New York, je sais pas si ça se prononce comme ça, mais New York à JFK, oui.
2: Là, j'ai regardé les prix Marseille-New York, ça commence à 577 euros.
1: Wow.
4: Franchement, ah ouais, quand ça reste même. Largement dans les normes.
1: Si, ouais, elle a raison, je viens de vérifier, un Nice-New York, 9h21, ça existe en direct.
4: Ouais, voilà, ouais. Ça reste au niveau du temps de trajet, c'est pareil, on va dire, si on habite à Nice. Et au niveau c'est du temps de vol et du prix, c'est pareil, hein, ça reste raisonnable aussi. Donc,
0: mais elle sert à quoi la ligne New York-Marseille alors?
4: Parce que justement, Nice, pour y aller, il y a 2 heures de route. Ah. Entre la voiture, les péages ou sinon le Flixbus, franchement, si on peut s'en épargner et y aller à Marignane tranquillement.
2: Thibaut, l'aéroport, je ne sais pas si vous l'avez vu de Nice, je ne sais pas si vous avez déjà atterri, fait flipper. Parce qu'en fait, t'atterris, t'as l'impression que tu vas dans l'eau, surtout quand l'avion tombe. T'as l'impression que tu vas atterrir dans l'eau. La première fois que je l'ai pris et que j'ai atterri à Nice, pour moi, j'ai fait ma prière, je dis que c'était terminé. J'ai vu ma vie défiler, pour moi, c'est fini.
0: Et moi, à chaque fois, ça me fait chier parce que quand on va au Energy Music Awards, souvent, on finit tard les émissions. Ouais. En gros, on n'a pas le temps d'y aller en train, on est obligé d'y aller en avion.
1: Excusez-vous.
0: Et non, et du coup, en fait, on est dans l'avion avec toutes les stars. Donc c'est-à-dire que vraiment t'as toutes les stars qui vont à Energy Music Awards. L'année dernière il y avait Pierre Garnier, tu vois, il y avait tous les chanteurs, il y avait tout le monde, tous ceux qui sont invités, tous les influenceurs et tout. Tu peux être sûr et certain que si l'avion se crache, il y a personne qui entend parler de Charlie de l'énergie. T'es vraiment la dernière personne qui est citée dans l'article. Et oui, il y avait aussi quelques membres de l'équipe de la radio. Ouais.
1: Tu penses à ça, toi?
0: Ah ouais, bah direct. Putain, ça devrait être Roger. Bah, quitte à mourir, autant avoir un article.
2: Ouais, ouais. Avec panache que t'as une émission spéciale sur l'énergie.
1: Ouais, hier on t'a bien rendu hommage.
0: Ouais, merci, ça fait plaisir. En tout cas, bah, Estelle, toi, si tu veux partir de Marseille pour aller à New York, est-ce que tu veux t'entraîner un petit peu?
4: J'entraîner à quoi?
0: Genre, imagine, avant d'aller à New York, tu veux t'entraîner à réserver une table, par exemple, une table au resto.
4: Ouais.
0: Tu veux qu'on appelle un resto à New York pour t'entraîner?
4: Non, merci.
0: Non, tu veux pas, ce serait trop gênant. Imagine, on fait ça. Tiens, je te le passe. Ça s'appelle le coucou. Tiens, Estelle, tu réserves une petite table. Donc, c'est pour le 5 juin. On va arriver vers 13h.
3: Thank you for calling le coucou. Claire speaking. How may I help you?
0: Vas-y, Estelle.
4: Hi, I would like to reserve one table for two persons.
0: C'est très bien.
4: For tonight, please, at 12.
0: Pour
4: the June 5th, 2027.
0: Un accent de fou.
4: Je t'ai écouté, elle parle bien. And for 12 p.m. Enfin, for 8 p.m.
0: Ah, elle a raccroché.
4: Ah, je suis dégoûté. Elle a entendu 12, elle a fui.
0: Ah non, mais surtout, t'as un super accent anglais. Moi, je pensais vraiment que t'allais avoir. Ah, bon, mais voilà, moi, c'est I want the table. Et near the window.
4: Vous êtes les premiers à me dire ça, franchement.
1: C'est très bien.
0: Ah ouais, je jure. Ah, c'est comme les Québécois. Dès que tu parles anglais, t'as plus l'accent du tout. C'est incroyable. Bon, mais écoute, Estelle.
4: Meilleur compliment, il va pleuvoir.
0: Mais merci beaucoup. Tu deviens la correspondante officielle du Super Show Énergie à Marseille. Merci beaucoup d'être là, Estelle.
4: J'adore, avec plaisir, merci beaucoup.
0: Eh bien, on te fait de gros bisous, tu peux rester avec nous jusqu'à minuit. On est en direct entre potes au plus proche de l'actu. Super Show Énergie, 21h minuit, avec Thibaut, avec Jordi, moi c'est Charlie. Et un énorme classique ça, Section d'Assaut.
2: C'est trop bien.
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0: Le bug, you wanna know? C'est le super show énergie 21h minuit, on entre potes avec le retour du plus grand gourou d'internet, Sylvain Durif est de retour. Et vous allez voir qu'il a eu une excellente idée, il va se présenter à la présidentielle de 2027. Allez, c'est quelque chose, on en parle sur énergie, on entre potes jusqu'à minuit, en direct sur Twitch.
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0: C'est Peter Parker, enfin un Spider-Man hein, si vous me reconnaissez. 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

0: De s'arrêter.
1: Et on va partir de maintenant, on se lâche plus tous les soirs 21h minuit en direct du lundi au vendredi. C'est Charlie Super Show Énergie avec Jordi, avec Thibaut. Bonsoir.
2: Bonsoir.
1: Bonsoir les amis, on est en direct sur Twitch. Twitch.tv/énergie avec tous vos messages qui passent à l'antenne. Je fais un coucou à Guilou, à Matmat, à Monsieur Blague Énergie, donc à Double H, à Nolan, à Duffman et à tous ceux qui nous rejoignent. Twitch.tv/énergie jusqu'à minuit.
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1: Et tous les soirs au plus proche de l'actu avec l'info avant le dodo, l'info qu'il fallait absolument connaître avant de se coucher ce soir. On va parler des ovnis.
2: Ah, j'adore, j'y crois à fond.
1: On va parler des ovnis, des extraterrestres, puisque le monarque suprême, le Christ cosmique a fait son retour, le plus grand gourou d'internet est de retour, Sylvain Durif. Alors si vous ne le connaissez pas, Sylvain Durif, écoutez, il se présente.
6: Bonjour, je suis le grand monarque, le Christ cosmique, le Messie, le roi et le pape Pierre.
1: Et le pape Pierre, attendez, écoutez, c'est pas, la présentation n'est pas finie, attention.
6: Le président de la gouvernance pacifique, planétaire et cosmique, Elvita.
1: Voilà. Le grand monarque, le Christ cosmique est de retour, le président cosmique, et du coup, il a fait une grande annonce aujourd'hui sur Twitter.
6: Je vous annonce à toutes et à tous ma candidature officielle et publique pour les élections présidentielles de 2027 en France. Bonne journée.
1: Bonne journée.
2: En France, on n'est pas dans l'espace, on est d'accord qu'il se présente en France.
1: Et bien voilà.
2: Ah.
1: Du coup, je me pose une question. Pourquoi, quand on est le président cosmique de tout le cosmos,
2: de tout l'univers,
1: pourquoi est-ce qu'on se présente pour être président de la France?
7: Il est patriote, il est patriote. C'est son petit village pour lui, la France, à mon avis.
1: Ah, c'est ça, sa petite Madeleine de Proust, ah, il voulait revenir. Et ça, je comprenais pas. Du coup, Sylvain Durif, qui est candidat pour être président, président l'année prochaine, être élu l'année prochaine.
2: Bah, pourquoi pas?
1: Bon, il n'a pas été invité au premier débat d'aujourd'hui. Hein.
7: Très bizarre.
1: Ouais. Non, mais je vais pas vous mentir.
7: Il n'y a pas un délire où il faut avoir 5%, enfin, en gros, où il faut avoir des maires qui votent pour toi.
2: C'est ça.
1: 500 signatures.
7: 500 signatures. Non, mais tu penses qu'il les aura, les 500 signatures?
1: Je pense qu'il n'aura pas 5 signatures.
7: Donc, on peut se foutre un peu du projet. On a le droit, du coup.
1: Non, mais après, et tout le monde peut se présenter. Toi, Thibaut, tu peux te présenter. Hein.
2: Ouais, c'est quoi?
1: Jordi, tu peux te présenter.
2: Ouais, carrément.
7: Très bonne idée, ça.
2: Pas sûr.
1: C'est quoi ta première mesure, toi, Jordi?
2: Waouh, les gars, attendez, c'est sérieux, là.
1: Bah non, mais c'est pas obligé d'être un truc sérieux.
2: Bah oui, attends, Thibaut, il a une idée. Vas-y,
7: moi,
2: j'ai
1: Jordi.
7: Non,
1: bon, puisqu'on parle d'immigration. Non, mais Jordi, mais t'es malade,
7: enfin.
1: Non, mais attends, personne n'a parlé de ça. Ouais, Thibaut, toi.
7: Moi, première règle que j'impose, je ferai un référendum et la France sera avec moi. Et je fais passer la loi, ce qui s'appellera « L'heure est une information ». C'est-à-dire que tout ce qui est régi par l'heure, ça y est, on passe à autre chose et on s'en fout.
2: Tu vois, déjà, je comprends pas c'est quoi ta réforme.
7: Mais si t'as rendez-vous à midi et que t'arrives à 14h, c'est pas grave. En gros, ce que je veux dire, c'est si t'as payé tes impôts le 5 septembre et que t'as 3 mois de retard, c'est qu'une information, c'est pas grave, ok?
2: Ça, c'est par rapport à l'amende que t'as pris, non?
7: Et exactement.
1: Excuse-moi, Thibaut, tu as un lien de parenté avec Sylvain Durif?
2: Ouais, non, c'est lunaire.
7: Mais regarde les yeux, si vous tapez sur Google, vous verrez ses yeux, effectivement. Moi aussi, j'ai un nez qui dit merde à l'autre.
1: Bon, en tout cas, on lui souhaite bon courage pour sa campagne présidentielle à notre Sylvain Durif. En tout cas, s'il est élu, on n'aura toujours pas de première présidente femme. Toujours pas. Mais par contre, on aura le premier président homme-oiseau, puisqu'il vous raconte son histoire. Écoutez, bah, c'est une histoire vraie, selon Sylvain Durif, le Christ cosmique, le président suprême de l'humanité. Je sais quoi.
6: En partant au Québec, j'ai rencontré un Roumain en arrivant à Montréal. Et il m'a dit, j'ai la double vue et ça fait 20 ans que je t'attends. Tu as une mission importante à remplir pour la planète. Tu es un homme-oiseau, donc tu es un surhomme, en fait. Il m'a laissé comprendre que j'étais un surhomme. À 5 ans, quand j'ai été enlevé sur une planète qui s'appelle Aldébaran, et où on peut trouver des laboratoires de préparation de surhomme, en fait.
1: Mais voilà. Mec, c'est quoi ce délire?
2: Il vole du coup?
1: Vous voyez un peu le personnage, mais comment ça il vole?
2: Bah, c'est un homme oiseau.
1: C'est un surhomme, évidemment qu'il vole. Évidemment. Et il peut se balader, en fait, il a un pouvoir, il peut passer sous les montagnes et tout.
2: Mais c'est génial.
7: Attention, derrière toi, il est là.
1: C'est le président, revenez. C'est le président, il y a le conseil des ministres à 14h. Bon, on va suivre cette histoire, évidemment, Sylvain Durif, le Christ suprême, le Christ magique, je sais pas quoi qui.
2: Il a pas encore dévoilé de programme, rien du tout, hein.
1: Non. Ouais, ça me fait.
2: Parce
1: ça me fait
2: que
1: très
2: j'aimerais
1: peur.
2: Bien voir le programme pour le coup.
1: Ah, ça va être du costaud, je pense. Aglaé nous a appelé, qui habite à Marseille. Ça va, Aglaé, la forme?
8: Oui, ça va.
1: Bonsoir, bienvenue, vous pouvez nous joindre vous aussi, 0870 42 48. Vous venez sur le chat Twitch aussi, twitch.tv/énergie, on est en direct, on lit tous vos messages. Il y a qui sur le chat Twitch, on peut faire un coucou? Il y a Ben Joss, il y a Momo, il y a Kylian, il y a Guilou, un homme oiseau, et moi je suis un homme capybara. Ben ouais, bien sûr, évidemment. On lit tous vos messages qui arrivent en direct à l'antenne sur le chat Twitch, twitch.tv/énergie. Et du coup, comme Sylvain Durif, à la base il s'était fait connaître pour les trucs liés à l'espace et tout, je voulais vous demander, sujet vraiment sérieux pour beaucoup de gens, est-ce que vous avez déjà vu des ovnis?
7: Ouh, des ovnis.
1: Est-ce que vous avez déjà vu un truc dans le ciel? Vous êtes dit, ça, je connais pas. Ça, c'est pas normal.
0: Non, pour ma part, oui.
1: Est-ce... Ah, Aglaé, toi. Donc, t'habites à Marseille. Tu nous as appelé au 0 870 42 48. Oh. Toi, tu as déjà vu un ovni à Marseille?
0: Pas à Marseille même. À côté d'Orange, donc j'ai été partie voir de la famille. Et c'était en mai, donc il faisait déjà bon. Et du coup, on avait mangé à l'extérieur. Et on avait profité pour continuer la soirée dehors. Et on a vu une lumière s'approcher au fur et à mesure dans le ciel avec une forme ovale.
1: Ouais, tu t'es fait flasher. Il pas conduire trop vite.
0: Exactement, on allait trop vite. Le lever de coude un peu trop rapide.
1: C'est fou ça, non, tous ceux qui voient des ovnis à force de rouler à 70 en ville. Ouais, donc du coup Aglaé, ouais.
0: Ça a duré 30 secondes, une minute, et d'un coup c'est parti très vite et ça a disparu.
1: C'est flippant quand tu vois ça dans le ciel.
7: Ah, donc, dans le ciel, ouais, mais t'as pas vu de forme, t'as juste vu une sorte de flash.
0: Une forme un peu ovale, mais vu qu'il faisait nuit et qu'il y avait une lumière, c'était difficile de distinguer la forme.
2: Et est-ce que ça aurait pu être un drone?
1: Ah, raison, genre.
0: Non, c'était bien trop gros pour que ce soit un drone.
1: C'était il y a longtemps, ça?
0: C'était il y a 2 ans.
1: Ah ouais, mais... Et est-ce que, Aglaé et Charlie, est-ce que t'y croyais, toi, déjà avant aux ovnis? Ou si on me disait, j'ai vu un ovni, t'étais en mode, ouais, d'accord, ok.
0: Bah, tant que j'ai pas la preuve, j'y crois pas forcément. Après, je suis pas fermée non plus à ça. Puis quand on a vu, on a trouvé ça tellement lunaire qu'on s'est pas directement dit que c'était un ovni. Puis c'est après, au fur et à mesure, qu'on s'est dit que c'était un ovni.
1: Dites-nous sur le chat Twitch si vous avez déjà vu des ovnis, ça m'intéresse.
2: Après, ovni, ça veut pas forcément dire extraterrestre. C'est juste un objet qu'on n'a pas identifié.
1: Un objet volant.
2: Volant, même. Si je puis me permettre.
1: C'est bien. Et t'as la définition exacte, genre. C'est incroyable. Dites-nous sur le chat Twitch. Twitch.tv/énergie. Jamais vu des ovnis, je la connais, elle dit n'importe quoi, je sais pas faire. Dis-nous si vous avez déjà vu, moi ça m'intéresse. Jordi, toi t'en as jamais vu?
2: Non, j'en ai jamais vu. Par contre, je regarde beaucoup de vidéos, ça m'intéresse énormément le sujet. Ouais. Mais j'ai l'impression que jusqu'à ce jour, on n'a jamais vraiment eu de vidéo assez quali pour se dire.
1: C'est ça le truc. Ouais. Comment il n'y a pas un ovni qui a été chopé en 4K,
2: mais oui.
1: Full HD, où vraiment tu le vois encore un peu plus bas, qui passe vraiment proche de la Terre et tout, c'est bizarre. Thibaut, est-ce que t'as déjà vu, toi, un ovni?
7: Moi, quand j'étais petit avec ma sœur, on avait un truc tous les soirs avant de s'endormir, on regardait les étoiles tous les deux, tu vois, on se mettait en dessous le Velux, comme ça, et on regardait le ciel pendant des heures en se racontant des histoires, ok?
1: Ouais.
7: Et on était tous les deux, allongés, et on regardait les trucs, et d'un coup, on voit 3 points lumineux, verts vraiment dans le ciel. Et donc, on fixe le truc, et elle et moi, on était happés par le délire. Genre, vraiment, on se dit, c'est trop bizarre ce qui se passe.
1: T'avais quel âge?
7: Moi, j'avais genre, 6 ans, et ma sœur, genre, 10 ans.
1: Ok. Ouais.
7: On était comme ça, machin et tout, et on se disait vraiment, mais c'est trop chelou, en plus, nos parents étaient pas là. Et en fait, on a eu le fin mot de l'histoire, c'était juste la discothèque qui était juste à côté de la maison, voilà. Qui envoyait les flashs lumineux. Ouais, c'était des lasers de la discothèque.
2: Ouais. Tout simplement.
7: On était dégoûtés. On était dégoûtés, on pensait qu'on avait tenu un truc, on a appelé nos parents, machin et tout. Les darons, ils nous ont fait sortir en bas, ils disent, bon, les enfants, venez voir, voilà, regardez. Là, il y a le Macumba qui est juste en face. Ouais, ce Macumba, il envoie des lasers dans le ciel, il n'y a pas d'extraterrestres qui me disent, vous êtes des débiles, les enfants!
1: Et tes parents, ils étaient à la boîte en plus, c'est ça le truc.
7: Mes parents, ils étaient juste de rentrer, je peux te dire. Eux, ils croyaient que la boîte, c'était des ovnis, tu vois.
1: Ah, mais tu vois, comme quoi, il y a des explications. Mais on va continuer d'en parler avec vous si vous êtes passionné d'ovnis. Ou peut-être, genre, vraiment, vous avez des vidéos, vous êtes persuadé, vous connaissez des gens qui en ont déjà vu. Appelez-nous maintenant dans le Super Show Énergie. 0 870 42 48, le numéro, il est gratuit. On va parler un petit peu d'ovnis, on va parler un tout petit peu plus avec toi, Aglaé, si tu peux rester avec nous 5-10 minutes.
0: Oui,
1: bien sûr. Eh ben, trop cool. Et on est ensemble, évidemment, avec tous vos messages qui arrivent sur Twitch en direct. Twitch.tv/énergie, c'est votre bande de potes tous les soirs en plus proche de l'actu. 21h minuit, on est de retour, le Super Show.

0: avez bien fait de mettre énergie ce soir. C'est Charlie, c'est le super show énergie avec Jordi, avec Thibaut. On est ensemble jusqu'à minuit. On se fait plaisir et à tout moment. Le double hit énergie Katsai qui peut tomber. 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
0: 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Petit indice. J'en ai pas parlé de la semaine, si j'en parle maintenant, c'est peut-être que le double hit peut tomber.
1: Ce soir là, tu vois?
0: Peut-être, mais c'est pas impossible.
1: Avant minuit?
0: Bah ouais, c'est dans le super show, donc ça sera forcément avant minuit, entre 21h et minuit. Double hit Katsai qui peut tomber à tout moment, dès que vous entendez deux hits à la suite de Katsai, 39-37, et vous venez rencontrer le groupe invité par Énergie.
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0: Twitch.tv/énergie, tous vos messages qui arrivent en direct à l'antenne. Oui, ça serait mon rêve. Ah, y en a qui veulent venir voir Katsai.
4: Ah bah oui.
0: Hein. 39-37, soyez prêts pour le double hit. En attendant, on parle d'OVNI, puisqu'on parlait de Sylvain Durif. Présente pour la présidentielle, le grand gourou d'internet, Sylvain Durif, le roi de l'espace, le zinzin de l'espace.
1: Ah mais vraiment c'est ça.
0: On parlait de lui et du coup on parle OVNI ce soir. Est-ce que vous avez déjà vu des ovnis? Est-ce que vous avez déjà tapé la bise à un extraterrestre? On attend vos témoignages. 0-870-42-48. Jordi, elle en a jamais vu.
4: Non. Et toi, Charlie, tu nous as pas dit?
0: Moi, j'en ai jamais vu et j'y crois pas du tout. Je pense que j'en verrai jamais de ma vie.
4: Ah,
0: alors vraiment, il y a un truc qui vient se poser, mais devant moi, mais même un truc qui passe dans le ciel juste avec une lumière.
4: Ah ouais,
0: et
4: t'es
0: tout.
4: Très cartésien, quoi. Genre,
0: ouais, je me dis même pas.
4: Il y a forcément une explication.
0: Non, je me dis c'est une étoile filante. En vrai, je crois pas du
4: tout.
0: Si elle
4: est rouge, étoile.
0: Ah ouais, je fais un vœu. Même si un alien, je fais un vœu. Thibaut, il avait vu, lui, avec sa petite sœur.
1: Ouais, avec ma grande sœur même, on avait vu ça et franchement, on était convaincus que c'était des martiens qui arrivaient pour nous envahir. En fait, c'était juste les lasers du Makumba.
0: Ouais, c'était la boîte à côté.
1: La boîte à côté, ouais.
0: C'était le light jockey d'à côté qui se régalait.
1: Ah, il se régalait, hein. Je peux te dire que le ciel, il était en forme ce soir-là.
0: Et on a Eva, notre standardiste hollandaise. Hello.
5: Hello.
0: Hello, Eva.
5: Doudouille.
0: Ça veut dire au revoir en hollandais, doudouille.
5: Exactement.
0: Eva, toi, par contre, t'en as déjà vu des ovnis?
5: Ben, je crois. J'étais petite, donc c'est peut-être ma mémoire qui me joue un peu des tours, mais c'était une expérience commune avec ma mère et ma sœur.
0: En Hollande?
5: Non.
0: Sorti du coffee shop, avec que ça dans le
5: voilà. J'en étais sûre que t'allais dire ça.
0: 200 aliens qui sont là, qui nous font une haie d'honneur sortie du coffee shop. Allez, après, ils étaient bons les champignons.
5: Ouais. Après, ma mère est hollandaise, donc peut-être qu'elle me faisait prendre des trucs bizarres.
0: Voilà, c'est ça.
5: Non, mais on était en plein milieu de la campagne dans la voiture et il y a eu un truc qui est arrivé à côté de nous à une vitesse monumentale et surtout ça faisait pas de bruit. Donc trop bizarre. C'était sûr que c'était pas un hélicoptère, un avion.
0: Attends, mais genre au niveau de la route?
5: En fait, c'était super loin, ça s'est rapproché à côté de la voiture, mais quand même, je dirais à 30-40 mètres et après, bam, c'est parti. Et on a vraiment ouvert les fenêtres en se disant what the
4: fuck. Il n'y a pas de bruit.
0: Wow. Ah donc toi, ça serait limite un orni. Un objet roulant
1: identifié.
0: Attends, c'est nouveau, ça existe. Je dis, on fait des découvertes ce soir. Aglaé de Marseille, t'en penses quoi, toi? C'est possible?
6: Bah, ça correspond un peu à mon témoignage en soi, hein, j'ai l'impression.
0: Ouais, ça ressemble un peu.
6: Ouais.
0: Mais toi, Eva, c'était un peu plus proche. Est-ce que t'aurais pas pu voir quelqu'un à l'intérieur du véhicule ou...
5: Mon rêve, mais non. Non, c'était vraiment genre un trait blanc, quoi.
0: Ouais, mais comment tu peux dire que c'est un objet volant? Comment tu peux dire que c'est une soucoupe, un vaisseau?
4: Tu peux pas. Mais il y a beaucoup de pilotes aussi d'avions qui ont fait des témoignages en disant que eux, pour le coup, ils avaient vu vraiment des formes qui ressemblaient à des soucoupes, quoi.
7: Salut, c'est l'extraterrestre. Comme Eva, elle a pas voulu s'arrêter, on était en galère sur la route, Eva voulait même pas nous dépanner, on n'avait pas cru qu'on avait rien, et nous on était en galère avec la R5 de l'espace.
0: Attendez, pardon, vous êtes l'alien qui a croisé Eva?
7: Bien sûr, c'est moi.
0: Sur la route?
7: Mais oui, j'étais sur la route.
5: Mais pourquoi vous m'avez pas salué? Vous m'avez ghosté?
7: Mais je vous ai fait un petit coucou, mais vous savez que nous les martiens, on n'a pas les mêmes mains que vous, hein. Bonjour.
5: C'est quoi vos mains alors?
7: Mais en fait, nous on a des mains qui sortent des fesses directement et c'est comme ça qu'on s'amuse. Et quand vous étiez parti, moi j'étais dedans, vous me voyez pas.
5: Ah bah,
0: il t'a juste fait un doudouille de dos, tu vois.
5: Ah, le doudouille par le fiac.
0: Le doudouille du cul.
7: Bien sûr, je vais faire doudouille.
0: Ça va, monsieur l'alien, vous faisiez quoi ce soir?
7: Bah, ce soir j'étais en apéro, mais j'ai appris qu'il y avait le super show qui parlait des ovnis. Je me suis dit, je vais quand même faire un petit tour dans l'émission.
0: Bien sûr, et vous êtes très beau ce soir, elle vous va très bien cette casquette.
7: Écoutez, merci bien. Merci bien, je suis passé chez Carhartt, on a ça aussi dans l'espace. Très bien.
0: Merci beaucoup.
7: Avec plaisir. l'apéritif.
0: Ouais, mais bien sûr, avec plaisir. Vous buvez quoi ce soir?
7: Bah nous, en fait, on boit des bières cosmiques, là, on est. Faut faire gaffe, c'est comme chez vous, hein, avec modération, là.
0: Eh, ça doit envoyer, ça.
7: Ça t'envoie dans l'espace.
0: Ah, ils sont bons, ces aliens. Hein. Bon, bah, Clay, merci beaucoup ton témoignage.
6: Bah merci également.
0: On te fait de gros bisous. Tu vois, t'es pas la seule. Il y a Eva aussi. Vous
5: ouais.
0: êtes
5: on
0: deux.
5: On est ensemble,
0: avant...
5: la gueule.
0: Ouais, vous êtes
6: ouais,
0: deux.
6: Ouais, mais il y a beaucoup de témoignages comme ça. Donc, j'en parle pas trop parce qu'à chaque fois, j'ai l'impression qu'on me prend pour une folle. Mais,
0: mais tu rigoles ou quoi? Eva, quand elle nous l'a dit tout à l'heure dans le bureau, on la prenait pas du tout pour une folle.
1: On l'a pas fait sortir du bureau, on n'a pas fermé le bureau à clé. Pas de galère.
0: Non, mais tu vois, sur le chat Twitch, moi, je pensais qu'il y aurait plus d'histoires de on a déjà vu.
1: Moi, si tu veux, j'ai une histoire qui passait en France, mais qui est vraiment folle.
0: Vas-y, allez, dernière histoire pour parler des ovnis ce soir. Et si vous avez un témoignage, on en parle encore vite fait 5 minutes, 0870 42 48. Thibaut.
1: C'était dans les Alpes de Haute-Provence en 1965, il y a un agriculteur qui s'appelle Maurice Mass qui travaille dans son champ de lavande.
0: Maurice,
1: le bon vieux Maurice.
4: Mais oui, le film.
1: Bien sûr. Et donc ça se passe à Valensol, c'est un village qui est hyper connu en France, c'est là où il y a le plus d'expériences extraterrestres. Et en fait, il entend un énorme sifflement étrange. Et à quelques mètres, il aperçoit vraiment un objet en forme d'œuf qui est posé à 6 pieds. Un objet qui a 6 pieds, tu vois, qui est posé dans son champ.
0: Ok. Et vraiment comme dans les films, quoi.
1: Ouais, vraiment le même délire. Et donc il y a même deux petits êtres qui sont près de l'engin qui sont là. Et selon lui, donc lui, ce qu'il dit, c'est qu'ils sont remontés à bord directement. Ils ont disparu à une vitesse folle. Et ce qui est fou, c'est que l'affaire devient folle parce qu'il y a les gendarmes qui ont enquêté sur ce truc-là. Et ce qu'ils trouvent étrange, c'est qu'en fait, autour de la lavande, donc c'était dans un champ de lavande qu'ils ont atterri. Pendant des années et des années et des années, c'est resté desséché. Ils ont fait des prélèvements et ils ont trouvé des trucs genre qui n'appartiennent pas à la planète Terre. Donc des trucs effectivement qui viennent.
0: Et l'objet s'est barré.
1: Et l'objet s'est barré, il a fait 6 pieds, il s'est barré, bien loin. C'est passé à Valensole, vous pouvez taper sur Google, il y a plein d'histoires.
4: Il y a eu un film en 2024.
1: Ouais, bien sûr.
4: Valensole.
1: C'est un truc énorme, c'est vraiment genre l'endroit en France où il y a la plus grosse concentration d'histoires d'extraterrestres, d'ovnis et tout ça.
4: Et en plus, le monsieur là avait très mal vécu parce que justement tout le monde disait qu'il était fou, etc. Tous les journalistes sont allés dans le village, enfin il l'a très très mal vécu.
0: Oh, Maurice.
1: Bah ouais, force à toi, Maurice. Je crois que Maurice est parti là-haut aussi. Je crois que c'était en 1965, il était déjà un peu âgé. En tout cas, s'il est encore en vie, on l'embrasse.
0: Putain, c'est dingue, cette histoire. C'est quoi le nom du film?
4: Valensole, 1965.
0: Ok, fort.
1: Ah, allez, regardez ça.
0: Mais là, tu vois, en fait, c'est le genre de cas où tu peux rien dire.
1: Bah ouais.
0: T'es en mode, moi, j'y crois pas. Mais bon,
4: Peut-être que juste, on sait pas. Mais que c'est pas forcément un ovni, tu vois.
0: Ouais, mais là, il n'y a pas d'explication, tu vois. Même 60 ans plus tard, il n'y a pas d'explication.
1: C'est ça. Et puis moi, ce qui me fait chier dans cette histoire, c'est le côté, il y a eu une enquête. Les gendarmes ont mis le truc. Et effectivement, des années après, c'était encore tout sec. Et
0: après, les gendarmes à Valensole.
1: Ils en ont pas à côté, là.
0: Les derniers.
1: Ils le savent, ils écoutent, ils le savent, là.
0: Et t'as Robert, il a renversé le samplon sur la lavande. Qu'est-ce qu'on pourra raconter?
1: Ben, bah, tu diras, c'est les extraterrestres. Ils vont y croire, c'est quoi? Ils feront un film dessus.
0: C'est les aliens, là. Bon, on est avec vous, on est ensemble jusqu'à minuit, 21h minuit, super show énergie. Je vous l'ai dit, à tout moment, le doublé de Katsai qui peut tomber. 39-37, si vous entendez deux hits à la suite de Katsai, venez rencontrer les filles à Paris le 9 septembre, invité en mode VIP par Energia. Wow, ça, c'est la classe. Hein, soyez prêts, 39-37 à tout moment, ça tombe avant minuit.

0: On est bien ce soir sur Énergie avec Gims et Mauvais Joe qui arrive.
1: Marche pas.
0: Il y a encore un petit goût de vacances, ouais, si vous avez repris le boulot, vous inquiétez pas, on est là en direction Énergie. Super chaud Énergie, c'est votre bande de potes tous les soirs au plus proche de l'actu, avec la grosse actu de la soirée, hein. Ça y est, on vient de recevoir les premières images, elles viennent de tomber. Et c'était sur Netflix ce soir, les premières images de GTA 6.
2: Oh, wow,
0: et
2: génial.
0: Oui, qui va sortir à la fin de l'année. Alors on a appris un peu plus sur l'histoire de GTA 6.
2: Ok.
0: Alors il n'y a plus les mêmes persos, il n'y a plus Trevor et compagnie. Hein.
2: Ah, c'était bien quand même.
0: T'as pas la rêve de GTA, Jordi?
2: J'ai le jeu, mais pas des persos. Quoi.
3: Mais tu joues qu'aux Sims, toi.
2: Exactement.
3: Jordi, je joue comme si qu'aux Sims, elle s'enfermait dans la cassita avec Bad Bunny.
2: Oui, c'est vrai en plus.
0: Du coup, GTA 6, on va suivre un couple pendant l'aventure, c'est Jason et Lucia.
4: Ah, les prénoms, ils sont forts quand même à chaque fois.
0: Pas mal. Une sorte de couple un petit peu toxique. Ils font pas mal de bêtises, genre des braquages, ils volent des voitures, ils tuent des gens. Bref,
4: GTA.
0: Exactement. On a vu les premières missions. Alors on va pouvoir aller caresser des chiens, on va pouvoir aller s'embrouiller avec des dealers. Il y a un perso qui s'appelle Raymond.
4: Raymond, très français, okay. Ça.
0: Un perso qui s'appelle Raymond. Il y a pas de Lupin ou de Squid Game, alors que c'était sur Netflix. Non, ça y a pas. Dans l'appart de Lucia, on a vu, il y a une barre de pole dance. Lucia, très sportive.
4: J'espère qu'on va pouvoir l'utiliser. C'est-à-dire qu'en faisant des touches, tu pourras aller sur la barre de pole dance.
0: Moi, rien que pour utiliser le perso Raymond et le foot sur la barre de pole dance de Lucia, je peux précommander GTA 6. On va pouvoir regarder la télé dans GTA 6.
4: Ok, la vraie télé.
2: Okay. Ouais. Parce qu'on pouvait pas avant, du coup.
0: La télé, je crois pas.
4: Tu pouvais écouter la radio dans la voiture.
0: La radio, magnifique depuis le début. Toutes les radios de GTA, ouais. elles sont légendaires. Non, t'avais le téléphone portable depuis GTA 5.
2: Ouais.
0: Tu pouvais appeler tes potes et tout. Et là, ils ont même fait des fausses pubs à la télé.
4: Ok.
0: En gros, ils ont fait comme les radios. Genre Radio Los Santos, ça a été monstrueuse. Mais là, du coup, ils ont fait à la télé. Et grosse nouveauté. Alors, on va pouvoir faire du catch dans GTA 6.
2: Ah, ça c'est génial.
0: On va pouvoir jouer au basket.
4: Ok.
2: Ok. Classique.
0: On va pouvoir faire du rallye.
2: Ouais.
4: C'est énorme.
0: Et Thibaut, un tour pour aller au strip club.
4: Yes! Voilà. Ça, c'est la bonne nouvelle.
0: Ça, t'inquiète pas, tout ton bifton, tu vas pouvoir le claquer là-bas.
2: Ah, c'est bien un jeu de garçon, ça.
4: J'ai hâte.
2: Ah là là, regardez comme ils sont contents.
4: Direction GTA 6.
0: Non, voilà, bon, ça sort à la fin de l'année, hein, normalement, à moins que ça soit encore repoussé. En tout cas, toutes les premières images, venez les voir, on les a déjà sur Twitch, twitch.tv/énergie. On vous met les premières images, vous allez pouvoir voir du coup Jason, Lucia et Raymond. Et puis en attendant, si vous voulez pouvoir jouer tout discretos à GTA 6 sans vous faire cramer par vos parents, vous savez ce qu'il vous faut?
4: Qu'est-ce qu'il faut?
0: Il faut des écouteurs JBL sans fil.
2: Bien sûr.
0: Et comment avoir des écouteurs JBL sans fil?
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0: 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Ce soir, le test, c'est sur les sports de raquettes, donc c'est hyper simple. 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

0: 21h minuit, maintenant on est ensemble tous les soirs, on se lâche pas, super show énergie, on est entre potes, il est 21h55, on est en direct si vous êtes encore au taf, si vous venez à peine de sortir. Maintenant vous savez que la route du retour, ben, c'est avec Jordi.
1: Oui.
2: C'est avec Thibaut.
0: En pleine forme. C'est avec moi, Charlie, et surtout, vous savez que tous les mardis et tous les jeudis, il y a le On Teste, On Vous Dit, qui arrive d'ici une petite dizaine de minutes.
1: On
0: le On Teste, On Vous Dit. En gros, on chope des trucs tendance sur les réseaux et on teste pour voir si ça marche vraiment. Oui. On vous dit toute la vérité dans le Super Show Energy. Et alors attendez, ce soir, c'est quoi
1: ça
0: je pense que
1: soir.
0: Vraiment, ça vaut le coup de venir nous voir sur Twitch, twitch.tv/energy. Vous avez toutes les images, on vous parle pendant les pubs. Vous pouvez discuter tous vos messages sur le chat qui arrive en direct à l'antenne. Ce soir, on a vu une solution.
1: Thibaut a vu une solution.
0: Thibaut a vu une solution pour ne plus être affecté par le piment.
2: Ouais, je cherchais parce que cet été j'ai mangé un plat très épicé. Je me dis comment je peux résoudre ce petit problème. J'ai trouvé une solution et on va voir si ça fonctionne. Moi j'ai pas encore testé.
1: Ouais, j'y crois pas du tout à cette histoire.
0: Vas-y, je vous dis pas ce que c'est encore la solution. Mais même, moi je peux même aller plus loin. Ça peut sauver.

0: sauver une saison de Hot Ones de Ken Kojandi.
1: Bien sûr.
2: Oui, c'est vrai.
0: Ça peut sauver la vie des invités. Hein.
2: Si après, ça type, peut terminer là l'émission de ce soir quand on va tester. Ouais.
0: Voilà. C'est, après, c'est ça le principe. C'est peut-être ça, ça marche pas du tout. Hein, peut-être. Et en test, on vous dit pour voir si on va supporter le piment ce soir. C'est dans une petite dizaine de minutes dans le Super Show Énergie. On reste en direct jusqu'à minuit avec toute l'actu qui tombe et puis aussi des cadeaux. Hein. Comme tous les soirs, on va jouer au jeu du top 3. Vous inscrivez par SMS, vous envoyez Super Show au 7-10-12 pour gagner ce soir une paire d'écouteurs JBL. Ça régale.
2: Pour la rentrée, c'est des beaux cadeaux.
0: Ah, pour la rentrée, ça vous met bien. Si vous avez un peu de route pour aller au lycée, pour aller au boulot, si vous prenez beaucoup les transports en commun, les écouteurs JBL, ils vont vous mettre bien. Petit réducteur de bruit, tu connais. Hop là, comme ça, tu calcules. Personne dans le bus, c'est trop bien. Et on va jouer ce soir avec Chloé qui habite à Toulouse. Salut Chloé.
3: Salut tout le monde.
0: Ça va, Coco?
2: Salut Chloé.
3: Salut, ça va et quoi?
0: Ouais, la vie est belle à Toulouse, y a pas d'orage?
3: Bah, un petit peu, mais bon, ça. Et bon, là, je suis en vacances.
0: Donc, non,
2: vrai. La chance.
0: T'es où en Corse?
3: Ouais. Ajaccio.
0: Ok, t'es bien. T'as fait quoi? Vas-y, raconte ta journée là. Nous le sommes là.
3: Ah bah on a fait une journée bateau, soleil sous les scènes, 35 degrés, franchement quoi de mieux.
0: T'as fait quoi? T'as bu rosé sur le bateau?
3: Ouais, exactement.
0: Oh là là là là, là. T'avais un gars qui conduisait le bateau pour toi?
3: Ouais, c'est ça, exactement.
0: Oh là là, c'est le meilleur. Tu sais que tu peux boire autant de rosé que tu veux, c'est pas toi qui conduis.
3: Oh, on était trop bien,
0: T'es avec ton chéri, ton mari, des potes?
3: Non, on suis avec ma famille.
0: Ok. Ah ouais, voilà. Donc ça s'est mis caisse sur le bateau avec la famille, quoi.
3: Ah, exactement, c'est une caisse. Bon, okay, avec une marmite.
0: Et en plus,
1: une marmite aussi.
0: ça, c'est mes Toulousains.
1: Ah
0: ça.
1: Ouais.
0: Là, je reconnais bien Toulouse. Bon, Chloé, merci de terminer la journée avec nous ce soir, même en vacances. C'est Super Show Énergie, 21h minuit. On est entre potes. Je te présente Jordi, c'est la petite nouvelle.
4: Coucou.
3: Salut. Enchanté.
2: Bah, enchanté. Oui.
0: Il y a Thibaut aussi qui est là.
1: Chloé, on est ensemble. On est ensemble. Ce soir, tu gagnes.
3: Allez, on est ensemble. Allez,
0: on va essayer de te faire gagner une paire d'écouteurs JBL, du coup, au jeu du top 3. Tous les soirs, c'est notre nouveau jeu. Tu vas avoir 45 secondes pour avoir 3 bonnes réponses d'affilée à notre test de culture générale. Ce soir, le thème, c'est les sports de raquettes. T'es calé?
3: Allez, je vais essayer.
2: Allez, Chloé, je crois vraiment en toi.
0: Eh bien, écoute, c'est Jordi qui te pose les questions. Chloé, 45 secondes pour avoir 3 bonnes réponses d'affilée. C'est parti, on y va.
2: Chloé, dans quel sport c'est pas bizarre de proposer une tournante?
3: Au ping-pong.
2: Oui. 1. Combien de points faut-il pour gagner un set au badminton?
3: 4.
2: Non. 21. Combien de grands chelems de tennis Thierry Lavignas a-t-il gagné dans sa carrière?
3: On passe.
2: On peut faire un smash au tennis? Mais quel type de burger peut aussi l'être?
3: Smash burger.
2: Oui, bonne réponse. Quel repas d'hiver n'est pas considéré comme un sport de raquette malgré son nom proche?
3: La raquette?
2: Oui.
0: 2.
2: À combien de kilomètres heure Thibaut est capable de servir au tennis à 10 près?
3: Passe.
2: Ah, dommage, 3 kilomètres heure. Dans quel sport on joue dans une grande cage de verre en 2 contre 2?
3: Passe.
2: À part la course à pied.
0: Aïe, c'est fini.
1: Non.
2: C'est dommage, j'avoue qu'elle avait pas la rêve de
0: Thibaut. Oh, Chloé, bien. C'était le padel.
3: Oh non,
0: Padel.
1: Le sport de Charlie en plus.
0: Alors Thibaut est capable de servir au tennis.
1: Bien sûr,
0: à 30 km.
1: Ouais, ce qui est déjà exceptionnel. Hein.
2: Ouais,
0: c'est-à-dire
2: pas
0: que Chloé, même si tu prends la balle à bout portant, t'as pas mal.
1: J'ai peur des balles au tennis, donc même quand je dois la lancer pour smasher ou pour servir, ça me fait flipper moi. Donc,
2: Chloé, est-ce que t'avais la ref de Thierry Lavignas? Parce qu'elle a dit je passe, donc je pense qu'elle l'avait pas.
3: Ah non, j'avais pas.
0: Combien de grands chelems de tennis Thierry Lavignas a-t-il gagné au cours de sa carrière? Eh bien, il n'a pas gagné puisque c'est le directeur d'antenne d'énergie.
2: Ouais, c'est dommage.
0: Ça mentir. Ouais, ça m'a pas l'air d'être un grand joueur. Enfin, je sais pas, j'ai jamais vu sur le terrain, mais.
2: Moi,
0: j'avais proposé de faire un tennis. Bon, écoute, Chloé, on te fait un gros bisou. Merci d'avoir joué avec nous.
2: Profite bien
0: de
2: tes vacances. Désolé.
3: Allez, merci, à bientôt, gros bisous.
0: Allez, couche-toi tôt ce soir, le rosé, ça va taper demain.
1: C'est mort de rire.
0: Ouais, bisous, bonnes vacances à toi, Chloé. Et tant que c'est pas gagné, j'ai pas dit ça, hein, le jeu du top 3, tant que c'est pas gagné, vous passez à l'antenne. On prend des gens qui s'inscrivent par SMS, Super Show, par SMS au 7, 10, 12. On continue. Ça n'a pas été gagné par Chloé. Par contre, Vanessa, elle arrive. Elle va aller choper ses écouteurs. Salut Vanessa.
3: Bonsoir.
2: Salut Vanessa.
0: Ça va Vanessa, la forme t'appelles d'où?
3: J'appelle
0: du territoire de Belfort.
1: Territoire
0: de Belfort.
1: Oui.
0: Bien.
2: Lyon de Belfort.
0: Ouais, je vais dire une connerie, le nougat.
1: Non, ça c'est la drogue.
3: Non,
1: tu confonds.
0: Ah, Belfort, il y a les
1: saucisses de Belfort.
0: La saucisse de Belfort. Attends, mais les Orocs.
2: Ah, les Orocs, ouais. Bah oui, mais ça n'a rien à voir.
3: Les Orocaines.
0: Ah, les Orocaines. Voilà, quand même, c'est à Belfort.
2: Oui, bah oui.
0: Ah, ouais, j'étais pas loin, j'ai travaillé sur énergie en Alsace.
1: Hey, t'étais pas loin. Hein. Ah.
0: Pas très loin. Tu t'en fous, hein, Vanessa, une petite anecdote quand même que je suis en bas comme ça là.
4: C'est pas très loin, mais c'est pas chez nous.
2: Non.
0: Voilà, c'est ça. Bah écoute, on fait un gros bisou à tous les habitants de Belfort.
1: Les Belfortins, les embrasse.
0: Belfortins, on fait du gros bisou. Toi, Vanessa.
4: Oui.
0: Tu aimerais remporter ta paire d'écouteurs JBL sans fil.
4: Ah, on va essayer.
0: Eh bien, écoute, c'est tout ce que je te souhaite ce soir dans le Super Show Énergie. Jordi va te poser des questions pendant 45 secondes sur le thème des sports de raquettes. Si tu arrives à avoir 3 bonnes réponses d'affilée, juste 3 bonnes réponses à la suite, tu gagnes la paire d'écouteurs sans fil. Ça marche ?
4: Ok, ça marche.
0: Allez, Vanessa, 45 secondes de concentration. C'est parti, on y va.
2: À part la course à pied, quel sport pratique Forrest Gump ?
4: Le ping-pong.
2: Oui ! Quel joueur français a gagné Roland-Garros en 1983 ?
4: Yannick Noah.
2: Oui, pour avoir de la terre battue, on utilise des briques concassées ou Jordi qui tabasse du terreau.
4: La concassée.
2: Oui, les briques concassées.
0: Briques concassées, t'as dit ça, Vanessa?
4: Les briques concassées.
2: Bah, c'est gagné.
0: Mais c'est la bonne réponse. Ça fait 3, bravo Vanessa.
4: Merci.
0: C'est bon ça, Vanessa. Écouteur JBL sans fil qui arrive chez toi à Belfort. Félicitations.
4: C'est super sympa de votre part.
0: Eh ben, régale, t'as repris le taf, toi t'es encore en vacances, Vanessa?
4: Non, je ne travaille pas, je suis mère au foyer.
0: C'est un boulot, hein. Tu fais le plus beau travail
1: du monde.
0: C'est un gros taf, hein. Comment il s'appelle ton enfant, tes enfants?
4: Alors, j'en ai 3, Lilio, Kylian et Kali.
1: Ça fait beaucoup.
0: Ça doit foutre le bordel, ça.
1: C'est sûr que c'est des.
0: Ça c'est du turbulent, ça.
1: Des surexcités.
4: Mais écoute, la plus excitée, c'est la petite dernière, Kali, 4 ans.
0: Ah, très mignon. Tu m'étonnes. Ben écoute, quand on aura un petit peu marre, tu mettras tes écouteurs et tu te mettras une petite playlist, ok?
4: Ouais, c'est tout à fait ça.
0: Bon, ben écoute, je te fais de gros bisous, Vanessa. Merci d'être au rendez-vous pour le retour du Super Show Énergie tous les soirs, 21h minuit. Tu rejoues quand tu veux, félicitations.
4: Merci beaucoup, merci à vous.
2: Allez, merci, Vanessa.
0: Raccroche pas, on te prend au standard. Merci à tous ceux qui sont inscrits par SMS Super Show 7-10-12. On rejoue demain.
1: Ah oui, demain.
0: Nouveau cadeau demain, vous inquiétez pas, si vous envoyez votre SMS, c'est pas perdu. Et on reste ensemble avec le On teste, on vous dit qui arrive. Apparemment, il y a une solution de si jamais vous aimez pas la nourriture pimentée, il y a une solution pour pas du tout être affecté par le piment.
1: J'espère que ça marche.
0: Vous allez pouvoir vous la péter d'ouf. Si ça marche, c'est révolutionnaire.
2: J'y crois 0 seconde.
0: Eh ben, on va tester ça. Et Jordi va être la première à tester.
2: Oh non.
0: C'est la première qui va vous dire. Le On teste, on vous dit qui arrive dans le Super Show Énergie. Et évidemment, on continue à lire tous vos messages. On est en direct sur Twitch. Twitch.tv/énergie, tous vos messages qui passent à l'antenne. On se tient au courant de toute l'actu en direct. Il est 22h03 avec Alex Warren sur Énergie.

0: Hey, salut à tous ceux qui sont sur le chat Twitch, hein, twitch.tv/énergie. On est ensemble, super chaud, en direct avec les images dans le studio. Évidemment, on lit tous vos messages. Salut à Chismelo, à Guilou, Juste Jules, Lulu adore énergie, Stino, double H, livre le V du 69 000.
1: Stop la truc. On est là.
0: Twitch.tv/énergie, super chaud énergie, c'est Charlie, ça fait trop plaisir de vous retrouver tous les soirs, même si bah, hier soir j'étais un petit peu en maladie.
2: Mais
0: ça va mieux là.
2: Ça
0: va mieux. Ça va mieux. Ouais, t'es en forme là. Ah mais ouais, j'ai eu des hallucinations et tout, mais c'est bon.
2: T'as
0: je suis
2: vu
0: là.
2: Des ovnis ?
0: Je suis là maintenant, j'ai pas vu d'ovnis. Non, j'ai vu des trucs terribles, je peux pas vous en parler. Terrible. Jordi qui est là aussi, c'est la petite nouvelle d'énergie.
2: Bah ouais, salut les enfants.
0: Elle est là pour vous accompagner. Thibaut qui est toujours là. C'est le super show énergie tous les soirs, 21h minuit entre potes.
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0: Le on teste, on vous dit qui arrive. Et juste avant, toujours plus proche de l'actu, on revient sur une info qu'on a décryptée avant Hugo.
5: C'est vrai.
0: Eh ouais, Hugo décrypte après le super show.
5: Visez-moi le malin là.
0: Puisque ben non, on a parlé en direct hier. On était vraiment en direct, ça s'est su. La reine de la country.
2: Ah oui.
0: Dolly Parton.
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0: Dolly Parton qui nous a quittés hier à l'âge de 80 ans. Carrière énorme, ouais, Jordi.
2: Bah, j'ai vu plein de vidéos sur les réseaux, alors surtout aux États-Unis, de parents et d'enfants qui apprennent ça, qui se filment quand ils apprennent et qui sont vraiment en larmes. Enfin, pour eux, vraiment, c'est vraiment une icône qui est décédée, quoi.
0: Ah, ben bah, la country aux États-Unis, c'est numéro 1 dans tous les charts. Hein.
2: Bah, c'est génial.
0: Nous, on écoute beaucoup Taylor Swift. Et
2: c'est vrai.
0: N'oubliez pas que le grand retour de Beyoncé.
5: Ouais, c'est vrai.
2: Oui, mais Beyoncé, elle
0: a eu un gros down dans sa carrière. Mais ça restait Beyoncé. Mais non, mais elle, je suis sûr, elle remplissait plus les salles et tout. Aux États-Unis en tout cas. Quand elle vient en Europe, évidemment qu'elle remplit. Mais aux États-Unis, elle a un gros down. Et l'album Cowboy Carter.
2: Ouais.
0: Carton énorme aux États-Unis. Retour de Beyoncé sur la country. Ça a relancé sa carrière, mais fois 10 000. Et ça a fait du bien. Du coup, la country énorme aux États-Unis. Dolly Parton. En fait, Dolly Parton, c'est Johnny chez nous.
5: Mais vraiment, c'est ça.
2: C'est vrai qu'on n'écoute pas assez, nous, de la country en France.
0: Non, mais c'est pas la culture.
2: Ah, c'est dommage.
0: Ouais, c'est pas la culture. Et moi, j'avoue que la country, j'en écoute un peu, m'envoyer une heure de country. Non, mais autant, Jolene, c'est cool, tu vois, mais
5: que de la country pendant une heure.
2: Moi, je vous trouve rabat-joie.
0: Non, mais c'est bon, des mecs qui parlent de whisky.
2: Mais ça va pas.
0: De bagarre dans les saloons. Ah, c'est que ça. Tu regardes les paroles de country.
2: C'est vrai, mais je comprends pas tout. Donc, en fait,
0: c'est que. Elle m'a quitté, alors j'ai terminé mon whisky.
2: Si Thibaut fait de la country pour moi.
0: Allez, mets un petit riff de country.
5: Allez, c'est parti, attends.
0: Et tu vois, je te fais des paroles en anglais,
2: tu vas rien comprendre.
0: Et ça parle que de whisky et de saloon.
2: Ok, tiens, vas-y. Alors là.
0: Bah, c'est pas le meilleur hommage qu'on puisse rendre à Dolly Parton.

0: Bel hommage à la country, hein, sans aucun doute.
1: J'ai une mauvaise nouvelle, Dolly Parton vient de remourir.
0: C'est la country. Hein.
1: Non, mais en gros, c'est un peu ça la country. Bon, bref, je vais rendre un hommage à Dolly Parton. Puisque vous savez que ben on l'a appris, il y a un parc d'attractions Dolly Parton aux États-Unis.
2: Ah oui, c'est vrai, on a appris ça.
1: Dollywood. Et apparemment, c'est vrai ou pas, c'est sûr?
3: Elle a dit chez Jimmy Fallon, donc je pense que c'est forcément vrai.
1: Ah ouais. Il y a des conneries qui se disent. Je sais pas, je veux dire. Apparemment, dans le parc d'attractions de Dolly Parton, Dollywood aux États-Unis, elle a enterré une capsule avec une chanson exclusive que personne n'a jamais entendue.
2: Ah, mais ça se trouve, c'est ce qu'on vient de faire là, la chanson.
0: Non.
1: Qui a leaké la chanson? Et apparemment, il faudrait l'ouvrir qu'à partir de 2045 pour le 100e anniversaire. Elle aurait dû avoir 100 ans en 2045. Mais Dolly, elle a qu'une seule peur, c'est que la chanson. En fait, je sais pas si c'est une clé USB ou qu'est-ce qu'elle a mis, ou des paroles. Peut-être elle a écrit sur une feuille des paroles. Ouais. Elle a fait une partition.
0: Ah oui.
1: Peut-être qu'elle a fait une partition. Elle a peur que ça pourrisse dans la terre.
2: Ah, donc c'est pour ça qu'elle veut quand même que ça sorte en. Ah oui.
0: Du coup, elle veut que ça sorte pas.
2: Et on peut plus lui demander.
0: C'est ça
2: le problème. Il faudrait lui passer un coup de fil, peut-être de l'au-delà.
1: Est-ce que vous pourriez faire un truc stylé comme ça? Quand moi je serai parti, il restera toujours ça, vous pourrez le déterrer, et là c'est l'hommage que je laisse au monde, tu vois. C'est la trace que je laisse au monde. Ça serait quoi le truc stylé que vous pourriez faire une fois que vous avez quitté cette terre? Thibaut.
2: Moi je pense que ce serait un parchemin qui ferait. Non, je pense une cinquantaine de mètres que j'enroulerais. Ouais. Et ce parchemin sur chaque ligne.
1: 50 mètres.
2: Oui, 50 mètres environ. Et sur chaque ligne de ce parchemin, donc ligne 1, ligne 2, ligne 3, machin, jusqu'à environ 350 000, je pense, ce serait tous les prénoms de mes ex avec qui je mettrais un petit adjectif.
1: Ouais. Je peux vous dire
4: moyen.
2: Moyen bof. Moyen bof.
4: Sympa.
2: Sympathique.
4: Ok.
1: Ok, d'accord. Jordi.
0: Bah, moi, vous allez dire que je suis chiante, mais en vrai, je vois pas l'intérêt. Enfin, genre, je vois pas ce que je pourrais laisser dedans qui va intéresser les gens dans 100 ans.
1: Mais ah oui, mais ça, c'est pas de la faute des autres.
0: Oui,
1: mais... Attends, mais Jordi, ça fait combien de temps, t'as bossé combien de temps dans le YouTube game?
0: 5 ans.
2: Tu dois en apprendre.
1: Tu pourrais pas envoyer des dossiers sur tous les youtubeurs qui t'a.
2: Mais tu rigoles,
0: mais on sera passé à autre chose, les gars, dans 100 ans.
1: Mais Jordi, le jour de ta mort, t'es en top tendance sur Twitter.
0: Bon, bah ok, je ferai ça alors. Bah oui, je mettrais un peu des souvenirs de tournage, des anecdotes.
1: Mais non, dégueulasse, des coulisses de YouTube. Faut balancer les mecs.
0: Je connais des trucs dégueulasses, moi.
1: Mais si, YouTube, c'est ça, maintenant, il y a que des affaires qui sortent.
0: Ça va pas la tête.
2: Il y a du mal en chacun.
1: Eh bien sûr. Mais après, on peut bosser ensemble, parce que moi, j'avais prévu d'enregistrer un podcast.
0: Ouais.
1: Une émission de radio qui sera jamais diffusée.
0: Ok.
1: Et d'envoyer toutes les coulisses de tout ce que j'ai vu.
2: Ben, tu sais quoi, je peux mettre avec vous.
0: Vas-y, on fait plusieurs dans ce cas-là.
1: Moi, ça va bientôt faire 10 ans que je suis à NRJ. J'ai fait ça fait 5 ans que je fais les Energy Music Awards. J'ai vu passer tous les artistes français, j'ai tous vu. International, pas tous, mais beaucoup. Je peux vous envoyer du dossier.
2: Ah ouais.
0: Mais dans 100 ans, on les aura oubliés, ces gens-là.
1: Ouais, faut pas que je meure dans trop longtemps.
0: Ouais.
1: Parce que j'ai enterré 2-3 artistes, même déjà là, ça commence à être un peu chaud. On va dire, ouais, c'est du cul.
0: Mais cela dit, ça existe déjà, les capsules temporelles. Vous pouvez en acheter et les enterrer. Il y a des endroits qui les conservent et tout. Vous pouvez vos souvenirs.
1: J'ai pas de pelle. Ouais. Pas de pelle, c'est la seule galère, j'ai pas de pelle.
2: T'as pas de pelle?
1: Pas de pelle.
2: Attention, regarde, fais gaffe derrière toi.
1: Aïe! Ah putain! Aïe, m'a fait mal.
2: Ah, t'en as une de
0: pelle. Elle est rapide.
1: Non, mais en vrai, bonne idée ou pas
2: d'enregistrer c'est une
1: podcast où tu balances des dossiers sur tout le monde? Genre, tu fais que des ennemis, mais t'es mort.
2: Mais viens, on l'enregistre après l'émission. C'est comme ça, ce podcast, il existe.
1: Mais ça, c'est une très bonne idée. On va se mettre sur l'écriture, mon titi.
2: Ouais.
1: Bon, on écoute Riviera sur NRJ, merci d'avoir choisi le super show. On raconte des histoires tous les soirs entre 21h et minuit et vous en racontez avec nous. Hein. Vous êtes le 4e membre de l'équipe. Il y a Jordi, il y a Thibaut, moi c'est Charlie. Et vous êtes sur le chat Twitch, twitch.tv/énergie, tous vos messages qui arrivent. Ghost Sing qui dit c'est quand le champion?
0: Quand le champion?
1: Vers 23h. Le champion, regarde-le là, il a fait égalité hier sur ce tas. Une victoire, une défaite, une égalité. Ça arrive à 23h, le super champion, vous allez pouvoir le défier. En attendant, on va faire le on teste, on vous dit. Une solution pour battre le piment. Si vous êtes comme moi, vous aimez pas manger épicé.
2: J'espère.
1: En même temps. Bravo mon frère. On vous dit qu'il arrive dans le super show énergie. Et puis ensuite, tous vos messages, foot.tv/énergie. En attendant, ça c'est une reprise de Sean Paul et c'est très bon.

0: classique qui arrive sur Énergie. Ça, si vous sortez du taf, vous rentrez à la maison, ça va vous mettre trop de bonne humeur. Vous allez rentrer avec là le smile. C'est pour ça que vous mettez Énergie tous les soirs pour vous marrer avec nous. Le super show Énergie, c'est Charlie. Il y a Jordi qui est là.
1: Bonsoir.
0: Il y a Thibaut.
2: Oui, bonsoir. 22h16, c'est l'heure à laquelle je commence à devenir le fou du bus.
0: Et ben là, tu vas kiffer, mon Titi, avec un bon Maroon 5 qui arrive. Et on va tester le piment aussi.
1: Ah, ça
0: va
1: être.
0: On a trouvé un truc sur les réseaux qui apparemment permet d'annihiler l'effet du piment.
2: Est-ce que ça marche? Est-ce que ça marche pas? Moi, je veux savoir quand même.
0: Et ben justement, c'est le principe de on teste, on vous dit. Si vous voyez des trucs d'ailleurs sur les réseaux, vous voulez qu'on le teste parce que vous avez peur de le tester à la maison, vous avez peut-être pas le matériel nécessaire. Sachez que nous avons tout et nous allons le tester pour vous. Vous pouvez nous envoyer si vous avez des vidéos, vous nous envoyez sur les réseaux. On est avec vous aussi sur Twitch, twitch.tv/énergie. Il y a Livre, il y a Ghostink, Stino, Guilou, voilà tout le monde, on est habitué, tous vos messages qui arrivent en direct. On suit aussi toute l'actu. 22h direct en 22h17 en direct.
2: C'est pas simple,
0: c'est super chaud énergie. On entre potes, on se laisse pas jusqu'à minuit.
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0: Salut à ceux qui nous écoutent sur l'appli Énergie, ceux qui nous écoutent dans la voiture, à la maison, partout, pas ceux qui nous regardent sur Twitch. Twitch vient de cracher.
1: Aïe, aïe, aïe, aïe.
2: Ouais, on n'arrive plus à vous avoir.
1: Mais c'est pas notre faute, c'est ça? C'est le site?
0: Quatrième émission de l'année, on a fait péter Twitch.
1: C'est fou.
0: Non, mais c'est dingue. Non,
2: mais c'est cracher Twitch.
0: C'est dingue.
1: Vous êtes fiers de nous.
0: C'est soit le super show, soit j'étais assis. Je sais pas encore.
2: Je crois que ça remarche, les gars. Je nous vois en tout cas. C'est bon.
0: Ah, c'est bon, ça fonctionne. Bon, Twitch remarche?
2: Sur mon ordi, en tout cas, je nous vois.
0: Ah mais ça c'est le genre d'ordinateur, c'est trop puissant ce ordinateur. On est ensemble 21h minuit tous les soirs maintenant, vous connaissez Super Show Énergie du lundi au vendredi. Ça y est, on est en direct maintenant tous les soirs, on a fait notre rentrée. Si vous aussi, ça y est, vous êtes de retour de vacances, on est là entre potes, on suit toute l'actu jusqu'à minuit, 21h minuit, c'est Super Show.
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0: À 23h, le super champion qui arrive. Venez défier notre champion à une épreuve différente tous les jours. Aujourd'hui, le jeu, il est exceptionnel.
1: Qu'est-ce qu'on fait alors aujourd'hui?
0: Il est trop bien. On va jouer à l'International Game.
2: Oh, le nom déjà, il donne envie.
1: Ça, c'est une idée de Charlie, ça, c'est sûr.
0: Ouais, mais c'est pour ça que je dis trop bien. Vous allez défier notre champion à l'International Game. En gros, je vais vous poser des questions. Vous connaissez forcément la réponse. C'est hyper simple.
1: Ah, donc on peut gagner?
0: Ah non, mais tout le monde peut gagner.
2: Ok.
0: Vraiment, les questions sont hyper simples.
2: Il y a un truc en plus, du coup.
0: Le seul souci, c'est que je vais vous poser la question dans une langue que vous ne comprenez pas.
2: C'est très drôle.
0: Et du coup, c'est en fonction de la question, vous allez devoir assimiler des mots en français et trouver la réponse.
1: C'est un très bon jeu.
0: Si vous voulez défier notre super champion, bah on va voir. Sur le papier, c'est cool.
2: C'est vraiment bon, ouais, c'est
0: ça,
2: pas mal.
0: Ça peut être Flopez. On verra ça à 23h. Vous voulez défier notre super champion, vous appelez maintenant 0800 70 42 48. Vous voulez discuter avec nous, parler entre potes, vous venez aussi au standard. Il y a Eva qui vous attend, 0800 70 42 48. Dès que le Twitch remarche, on vous prend aussi un tous vos messages Twitch qui arrivent en direct à l'antenne, twitch.tv/énergie. Et en attendant, c'est l'heure du on teste et on vous dit.
1: Ça va être maintenant.
2: Voilà. C'est maintenant.
0: Ah bah oui, c'est maintenant.
2: Aïe, aïe.
0: Ah bah attendez, à un moment, faut y aller. Hein. Tous les mardis et tous les jeudis, entre 21h et minuit sur Énergie, dans le Super Show, on trouve des expériences tendances à tester. Et on vous dit si ça marche ou si ça marche pas. On est très honnête avec vous. Et aujourd'hui, c'est Thibaut qui a vu quelque chose sur TikTok.
1: Moi, j'ai vu qu'en fait, si tu prenais du sucre... quand tu mangeais du piment, bah en fait, ça atténuait le goût du piment, le côté sucré. En fait, dans tes papilles gustatives, la papille gustative va plus assimiler le sucre que le côté pimenté. Est-ce que ça fonctionne? Est-ce que ça fonctionne pas?
0: Donc tu manges quoi? Tu manges une petite cuillère de sucre.
1: Ouais, avant. En gros, tu manges avant une petite cuillère de sucre pour bien faire en sorte que ton palais il aille sur le sucre. Il dit ok, go sucre, go sucre. Et une fois que le piment arrive, il va pas sur go piment, il reste sur go sucre, go sucre.
0: Pas de palais.
1: Pas de palais.
0: Pas de palais.
1: Pas de palais. Pas de palais.
0: Ok, bon, on va tester ça. Alors, on a 3 niveaux de piment.
2: C'est ça.
0: Ça tombe bien, nous sommes 3 dans l'équipe.
2: Je prends pas plus fort.
0: Il y a Jordi, il y a Thibaut.
4: Bonsoir.
0: Et il y a moi, Charlie.
4: Oui.
0: En tant que pionnier.
4: Bien sûr, c'est que t'es le pionnier.
0: Je vais aller sur le premier niveau de piment. Non mais c'est bon, je sors de maladeille.
2: Après c'est l'idée de Thibaut, j'avoue que c'est à lui de tester le piment.
0: Voilà, j'étais à 40 degrés de fièvre hier, donc là on va y aller tranquille, tranquille. Alors, en gros, on a 3 niveaux de piment. Alors pour ceux qui aiment vraiment le piment, c'est des Haribo qu'on a.
1: Mmh. Ouais, mais moi on est tous un peu fragiles dans l'équipe sur le piment, je pense que ça va nous arracher la tronche.
2: C'est sûr.
0: Alors premier niveau de piment que je vais tester.
1: Ouais.
0: C'est le Tabasco.
1: Alors tiens, je te le passe, il est derrière moi le Tabasco.
2: Exactement.
0: Et ce Tabasco là, les amis, il s'est fait ouvrir à la première saison du Super Show Énergie.
1: Il a 3 ans.
2: Non, sérieux? Mais attends, regarde, c'est pas périmé quand même parce que...
0: On démarre la 4e saison.
2: Alors, ok, Charlie, demain il est encore malade.
0: Et c'est quoi le Tabasco? Je me le mets direct sur le baltrou?
2: Tu veux? Non, regarde, il y a une petite chips si jamais.
0: Chips quand même, s'il vous plaît.
1: Ça, regarde les chips.
0: Alors,
1: les gars, vous avez vraiment acheté des chips goût gyoza poulet?
2: Ouais, c'est les nouvelles. Bah, vous savez, j'ai vu une nouveauté, j'ai acheté.
0: Alors,
1: Charlie prépare sa chips.
0: Pas mal les chips déjà?
2: Oui, elles sont bonnes.
1: C'est bon, gyoza poulet, alors tu recommandes?
2: C'est pas mal.
0: Ouais, 6 sur 10.
1: Ok, bon.
0: Bon, faut que je prenne du sucre?
1: Ouais, tu prends du sucre, là, tu vas prendre une cuillère de sucre. Tu vas la mettre dans ta bouche. Essaye de faire en sorte que ça, la langue, elle soit bien imprégnée de sucre, que le palais, que toute ta bouche ait du sucre partout. Et tu te laveras les dents, mon grand, avant de te coucher. Hein.
0: Pas de palais?
1: Pas de palais.
0: Pas de palais. Alors vraiment, si vous êtes comme moi, vous supportez pas du tout la bouffe épicée, ça peut vous changer la vie.
2: C'est dommage que Twitch ne marche pas à ce moment-là.
0: Ouais. Non, mais c'est-à-dire que si t'as tous tes potes qui va laisser envoyer un gros resto indien et que t'aimes bien l'indien, mais t'as peur que ça soit trop épicé, si ça marche le truc du sucre, ça peut te changer la vie.
1: Ça marche trop bien.
0: Ça peut être exceptionnel.
2: Vous avez vu tout ce que vous mettez en sucre? Enfin, genre, c'est quoi après les calories du repas, quoi?
0: Petite cuillère de sucre.
2: Allez, énorme la cuillère. Déjà, ça, c'est dégueulasse.
1: Déjà, ça, c'est.
0: Non, ouais, bon, le sucre, tout ça, c'est bien.
1: Attends, vous avez pris ce sucre-là?
0: Quoi?
1: Non, c'est pareil, c'est le sucre que j'avais ramené quand je suis arrivé à l'énergie, donc il doit retrouver.
2: Non, il est nouveau.
0: Ok. Alors là, je suis full sucre. Donc je mets un peu de tabasco. Oh putain, ah ouais, ça fait longtemps qu'il y a le tabasco.
2: J'y crois pas une seule seconde à cette histoire.
0: Un peu de tabasco sur ma chips.
2: Tu sais ce qui va se passer, Thibaut? C'est que si jamais ça marche pas pour Charlie, quoi qu'il, ça marchera pas pour
0: ah
2: nous.
0: Ah oui, après il y a deux autres niveaux de piment derrière. Ouais, j'ai mis beaucoup de tabasco. Ah oui.
1: Non, là c'est du tabasco à la chips, c'est pas une chips au tabasco là.
0: Donc normalement c'est censé rien me faire. Ouais.
1: Vas-y, teste alors.
2: Ce qui est bien, c'est qu'on a rien prévu. Il y a pas de.
1: Ça chaud, ouais. Ah oui, non. Charlie est pas bien. Charlie sort de maladie, j'ai l'impression qu'il va y retourner en maladie.
2: Bah, si vous l'entendez plus, il remange des chips. Ça marche pas. Non, mais ouais, bah, ça fonctionne pas. Ce qui va se passer pour nous, par contre.
1: Bah, Jordi, ça va être à toi, c'est parti, tu testes.
2: Bah, autant que je prenne sans le sucre, non?
0: Ah, les gars. Fais pas chier. Le sucre n'a eu aucun effet.
2: Mais c'était sûr. Mais
1: il faut tester parce qu'en fait, c'est ça qui est bien. Comme on est plusieurs cobayes, peut-être que ça fonctionne pas sur Charlie, mais ça se trouve, ça va fonctionner sur
2: ah,
1: toi,
2: oui,
1: Jordi.
2: Ok, parce non, que mais... plus c'est fort, plus ça fonctionne.
1: Comment tu te sens, Charlie?
0: J'ai fait l'erreur. J'aurais pas dû manger une chips avant.
1: Ah ben oui, c'est du côté salé, mais bien, bien.
2: Non mais genre, ça va changer quelque chose.
1: T'as perturbé ton palais, pas de palais là. En fait, t'as mis du sel, du sucre, après du piquant.
0: Voilà, vache. Avec le tabasco, ça marche pas. Marche pas.
2: Non mais ça va pas marcher avec la rissa. Enfin, j'en suis persuadé, mais je vais le faire quand même. Est-ce que tu peux passer les chips, Charlie, s'il te plaît?
0: Sur ma vie.
2: Oh là là.
0: Vous écoutez le Super Show Énergie. Nous faisons le on teste, on vous dit. Voilà, vache. Thibaut a vu quelque chose sur TikTok. Apparemment, si tu manges du sucre avant de manger épicé, ça annule l'effet du pissé.
2: Je vais faire comme ça directement. Attendez,
0: sachez qu'avec le tabasco, ça marche pas.
2: Donc moi, du coup, j'ai de la harissa. C'est un peu le niveau 2. Oh, ça va jamais marcher, c'est sûr. Je crois que j'ai jamais mangé de la harissa.
0: Ah, je suis en maladie. Ah, maladie. Oh merde, pardon. Oh, ma maladie.
1: Maladie.
0: Du coup, deuxième niveau de piment.
2: C'est bon. Wow, c'est trop.
0: Non,
2: c'est
0: bah ça va, ça.
2: Non, non, mais
0: j'en dis qu'il teste avec de la harissa. T'as pris le sucre?
2: Non, pas encore.
0: Allez, vas-y.
2: J'y vais?
0: Ouais, vas-y. Mets-toi une bonne cuillère de sucre dans la bouche. Faut que toute ta langue soit imbibée de sucre.
2: On est beaucoup trop mis.
1: On en a mis trop.
0: Et apparemment, ça va annuler le goût de la harissa.
2: Je mange d'abord le sucre?
0: Bah oui.
1: C'est mieux.
2: J'en ai trop mis, les gars. Ça va durer des heures.
0: T'as mis une belle trace de harissa.
2: Ok, j'y vais. Oh, j'ai peur. Attends, j'en mets moins.
1: Vas-y, Jordi, je suis tout cœur avec toi.
0: La harissa, hein.
1: Si tu le fais pas pour toi, fais-le pour les auditeurs d'énergie.
0: Et normalement, le sucre annule tout l'effet de l'épicé.
2: Arrête, attends.
1: Ça marche?
0: Ah, la harissa, ça arrive un peu après, hein.
2: Attendez. Je vais me lever déjà.
1: Ça fonctionne, ça a l'air de fonctionner.
0: Ah là. T'as pas l'air choqué. Le tabasco, il m'a tabassé direct. Hein.
2: Alors, le problème, c'est que j'ai pas trop de notes. J'ai l'impression que si, peut-être que ça marche un peu. Je sais pas si c'est mon cerveau qui m'invente. Non, ça arrache, c'est bon.
1: Fini pour aujourd'hui.
2: Ouais, il vient en second truc.
0: Mais alors, peut-être que ça marche que sur les piments puissants.
1: Ah,
0: c'est peut-être ça le truc. Parce que là, nous, on fait les malins avec notre tabasco, notre harissa.
2: Fais-toi kiffer.
0: Ça, c'est gentil. Il y en a qui en prennent au petit-déj de la harissa.
2: Ouais, c'est ça qui est fou. Ah,
1: non, ça fait. Ma mère, elle est très harissa. Hein. Mange comme ça, donc je me dis, j'ai peut-être ça dans l'hygiène.
0: Ouais, ta mère, la dernière fois qu'elle m'a fait la bise, elle m'a brûlé le sourcil. Bouffe de la harissa au petit-déj. Bon, du coup, tabasco harissa, ça marche pas. Okay. Troisième niveau de piment, on a pris un piment qui pique beaucoup au rayon frais.
2: Et ce qui pique surtout, c'est vraiment les petits grains. Donc,
0: ah
2: là, monsieur,
0: celui-là, il est terrible.
2: Je vais le filmer parce que
0: j'espère qu'il va pleurer. La dernière fois que t'as fait un piment comme ça, Thibaut.
1: Avec Charlie, on a fait ça, on s'amusait un soir, j'ai mangé une piment en entier, j'ai vomi dessus.
0: T'as vomi dessus?
2: Vous avez des enfants.
1: J'ai vraiment vomi sur Charlie.
0: Alors, je sais. Ouais, vas-y, bah on va tester. C'est le on test, on vous dit du Super Show Énergie. Thibaut prend une cuillère de sucre.
2: Déjà, il en met trop. Mais il est fou, ce gars, mais.
0: C'est bon. Ouais, ouais. Oh, tu es pas une mousse au chocolat.
1: De quoi que tu te c'est vrai.
0: Bon. Oh, mais avec le studio, il est du diabétique.
2: Ah, ça pique encore.
1: Et maintenant.
0: Ok, bon. Déjà, t'as mis assez de sucre.
1: Attendez.
0: Ah, ouais, t'as du sucre plein.
1: Il faut que je souffle sur la console de mixage, il y a du sucre partout dedans, là.
0: Non, mais c'est bon, ça, elle aime bien. Ah, ouais, t'as mis partout. Ouais, ça a rien fait. C'est pas, on enlèvera après.
1: C'est parti.
0: Et là, tu goûtes le piment frais. On va voir si ça fonctionne. Est-ce que le sucre annule l'effet du piment?
1: C'est parti.
0: Allez, mon titi. Wow. Oh, Thibaut, il a bouffé la moitié du piment. Oh. Ah, pas trop de bruit de bouche, ça me dégoûte. Pour l'instant, ça va. Ça va. Ça va plus.
2: Il parle plus déjà, il n'y a aucune remarque.
0: Ah là, ça va plus. Ah ouais? Ah non, tu
2: dis. Il a les yeux qui pleurent.
0: Hey, tu vas pas me redégueuler si c'est une poubelle là-bas.
2: Il y a une poubelle, Thibaut, il y a une poubelle.
0: Thibaut, c'est notre première semaine.
2: Mais tourne-toi vers la poubelle.
0: Non,
2: c'est de la comédie ou pas?
0: Je crois qu'il y a des. Non. Ah, putain, arrêtez, ça me dégoûte.
2: Bah arrêtez, nous, si on n'y peut rien.
0: Lucas, coupe le micro.
2: C'est
0: ça. T'inquiète, c'est un mauvais moment à passer.
2: Mais le pauvre. pauvre. Ah. C'est une idée de merde, Thibaut. Bah oui.
1: Alors.
0: Ouais, moi, Titi.
1: Ça marche pas. Ça va.
2: Non, mais c'est sûr.
1: Marche pas le sucre avant le piment.
0: Eh bien, les amis, grâce au super show énergie ce soir et à ses pionniers.
1: Voilà.
0: Qu'on peut applaudir, Jordi, Thibaut, Charles.
2: Bravo. Bravo à Thibaut surtout.
0: On a appris ce soir qu'il faut pas croire tout ce qu'on voit sur TikTok.
1: Ah oui.
0: Si sur TikTok quelqu'un vous a dit qu'il fallait manger du sucre pour pas ressentir les effets du piment, il vous a menti. Le tabasco ça marche pas, la harissa ça marche pas, et le piment très fort,
1: ça marche pas.
0: Ça marche pas.
1: Ça marche pas du tout. Voilà.
0: Mais non, mais c'est ça, en fait. Non, ouais.
2: C'est fou.
0: Ça va, Titi?
1: Non.
0: Et en plus, ça niquait la console.
1: Il y a du sucre partout, du piment. Attendez.
2: Et du vomi dans la poubelle.
0: Eh merde.
2: Qu'est-ce qu'il a?
0: Avec la matinale de Nosta qui arrive demain. Ils ont fait un fondant au chocolat hier soir.
2: Oh là là.
0: Qu'est-ce qu'il faut? On a super chaud. Voilà, maintenant on sait. C'est Laurent Test, on vous dit, c'est fait pour ça tous les soirs. Le mardi et le jeudi, on teste des trucs qu'on voit sur les réseaux. Si vous voulez qu'on teste des choses, hein, d'ailleurs, que vous voyez sur les réseaux, n'hésitez pas à nous l'envoyer sur Insta. Super chaud, tiré du bas énergie. En attendant, on reste entre potes. Jusqu'à minuit, on se lâche pas. Et elle a été chez Manu.
2: Ah, je l'adore.
1: Trop bien.
0: 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Adèle Castillon, qu'on a vu il y a pas longtemps chez Squeezie aussi. Chez le Squeeze, elle est sur Énergie avec un été avec toi.

0: Jordi.
1: Ouais.
0: Thibaut, bonsoir.
2: Et moi c'est Charlie, on se lâche pas.
0: On se rend direct sur Twitch, quand Twitch sera réparé. Et ça vient pas de nous, hein, ça
1: c'est
0: vient de Twitch.
2: GTA 6, ils ont tout fait péter.
0: Ah oui.
2: Ah ouais, ce soir, laisse tomber. GTA, si vous kiffez, vous pouvez aller voir les premières images de GTA, il y en a partout sur les réseaux. Et nous, on est entre potes tous les soirs pour vous motiver. Si vous êtes au boulot, vous êtes dans la voiture, vous êtes à la maison, vous voulez vous poser, vous marrer un petit peu entre potes. C'est fait pour ça, le Super Show Énergie est toujours au plus proche de l'actu. Hein.
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2: Justement. En parler de jeux vidéo, il y a une actu qui vient de tomber aux États-Unis. Il y a une pénurie de contrôleurs aériens aux États-Unis.
0: Ah, mais j'ai vu ce truc-là, ouais.
4: Tour de contrôle.
1: C'est-à-dire?
2: Il y a plus personne dans les tours de contrôle.
1: Mais pour quelle raison?
2: Et pour faire atterrir les avions?
0: Oui.
1: Mais pourquoi ils sont pas là?
2: Ben, je sais pas, ça demande beaucoup de diplômes. Peut-être que ça a provoqué.
1: Ah, dans ce sens-là, tu veux dire, ouais, c'est pas en mode grève?
2: Non, ça a provoqué de moins de vocations chez les gens, j'imagine.
1: On appelle ça des aiguilleurs du ciel, je crois.
2: En France, ouais, aux États-Unis, Tower Control Aiguille.
0: Bien sûr, Tower Control Gate. C'est un peu comme nous, on est en France, mais on a un problème avec la restauration, on n'arrive plus à trouver de serveur. Bah, aux États-Unis, c'est.
2: Ouais, c'est pas le même. C'est
0: un diplôme à peu près, non?
2: Thibaut, c'est exactement ça.
0: Voilà. Ça, c'est un super comparatif.
1: C'est exactement pareil.
2: C'est très très bien. Et du coup, les compagnies de l'aviation civile américaine, elles sont mises en recherche de nouveaux aiguilleurs. Et vous savez ce qu'ils recherchent comme profil?
1: Non.
2: Ils recherchent des gens très doués aux jeux vidéo.
0: Ah, mais c'est comme ils ont fait, il y avait un film comme ça où ils avaient pris des mecs qui conduisaient des voitures de sport, genre en vidéo, et du coup ils avaient fait une compète comme ça.
2: Ah, sur des simulateurs?
0: Ouais, simulateurs.
1: Ok, par rapport aux réflexes, tout ça, tu veux dire?
0: Need for Speed, c'est pas Need for Speed, puisque c'était comme film, mais.
2: Ouais, non, mais c'est possible.
0: Très stylé.
2: Ouais, puis même maintenant tu sais qu'avec les simulateurs, il y a des mecs qui peuvent vraiment faire atterrir des avions et tout.
0: Bien sûr.
2: Les mecs sont très très forts, et même des pilotes, les pilotes de Formule 1 s'entraînent sur des simulateurs.
0: C'est l'avenir, hein.
2: Voilà,
0: c'est l'avenir.
2: Il y a des compétitions aussi sur les simulateurs, des mecs qui sont très très chauds. En attendant, là, ils cherchent mais pas des gens spécialisés dans les avions, juste des gens très forts
1: dans les jeux vidéo.
2: Dans les jeux vidéo, le salaire annuel d'un contrôleur aérien aux États-Unis,
0: c'est combien?
2: 150 000 $.
1: Ah, c'est pas mal, hein.
2: Ça fait combien?
0: Quasiment 150 000 euros, quoi, à peu près.
1: Ouais.
0: 140 000 euros, peut-être, un truc comme ça.
2: Ouais, et puis ça fait du 12 000 par mois, quoi.
1: Attends, Charlie, t'es très bon, toi, aux jeux vidéo?
2: 13 000 par mois. Moi, je suis très bon aux jeux vidéo, hein.
0: Putain, mais fais-le. Comme ça, et puis nous, aujourd'hui, on prend que 15% sur ton salaire.
1: Ouais, c'est vrai.
0: Et moi.
1: C'est ton agent.
2: Après, moi, je suis vraiment bon que à Call of Duty.
0: Mais c'est déjà un bon début.
1: Attends, c'est déjà pas mal,
0: bien sûr.
1: Ouais. T'étais top combien? Top 25?
2: Top 250 monde.
1: Top 25.
0: Ajoute un zéro.
2: Et tu dis t'étais comme si je l'étais plus.
1: Pardon.
2: Là, je le suis toujours. Je suis très bon
0: tu
2: à Call of
0: Duty. Tu saignes encore à Call of là?
2: Ouais, Call of, je me saigne un peu moins là depuis la rentrée et depuis que j'ai eu la maladie. mais ouais, non, très très bon. Vous, c'est quoi votre jeu vidéo de prédilection? Bon, ben Jordi.
1: Bah, vous le savez. Bien évidemment, c'est Sims 4.
2: Sims 4.
1: Pas de mensonge.
2: On a nous de la petite famille super show dans les Sims?
0: Ah oui, ça
1: je l'ai
0: fait
1: pas créé. Et bah, vous savez quoi, les gars, je vais la faire parce que je vous ai pas fait dans les Sims.
0: Pas encore?
1: Ouais, je vais vous faire. Et je vais refaire le petit studio et on va vivre tous ensemble dans le studio.
0: Je note cette phrase en tout cas, Jordi qui nous dit à 22h42 sur Énergie, je vais vous faire.
2: Je vais vous faire.
0: Je vais
1: non,
0: vous faire.
1: Non, non, surtout pas, couvrez-moi pas ça.
2: Parce que là pour l'instant, toi dans les Sims, c'était juste toi et Bad Bunny?
1: Oui, bah oui, avec la Casita, on a fait le concert, il y en a, on a eu deux enfants. Voilà, moi je me lance dans une carrière de graphiste. Voilà,
2: okay.
1: En indépendance, on peut jouer en indépendance sur les Sims.
2: Et comment ils s'appellent les enfants de Jordi et Bad Bunny?
1: Ah, j'ai oublié. Shérif, rigolé. C'est une fille, elle s'appelle Shérif, j'adore ce prénom. Et le garçon, je crois, j'ai dû l'appeler Roméo, je crois.
2: Ah, c'est pas mal.
1: C'est mignon.
2: Pourquoi tu l'as pas appelé Shérifa? Shérifa, ça passe bien.
1: Ouais, mais Shérif, j'aime bien le côté un peu vraiment Shérif, quoi.
2: Ok, d'accord.
1: Ça stylé. Y'a que moi, je pense. Hein, mais...
2: Thibaut, ton jeu vidéo de prédilection?
0: Bah, moi, j'avoue que j'aimais bien jouer à James Bond, mais c'était sur PS2 à l'ancienne, tu vois. J'aimais trop le jeu. Golden Eye, c'est ça.
2: Bien sûr.
0: James Bond Golden Eye. Je me saignais à ça, franchement, j'étais trop fort. Et là, en ce moment, sinon, je joue sur mon téléphone de fou au Skyjo. Ils ont refait le Skyjo version téléphone.
1: Il y a très peu de réflexes, de choses comme ça sur Skyjo.
0: Non, mais c'est quand même un jeu vidéo. Hein.
1: C'est clairement un jeu de hasard.
0: Skyjo, un jeu de hasard. Mais là, tous les gens qui sont derrière la radio d'Air Energy, ils savent très bien qu'il n'y a pas de hasard.
2: Ça se voit, tu donnes des moins 1, toi. Ça se voit, tu donnes des moins 1. Et vous savez qu'en ce moment, gros retour en force du Sudoku.
0: Ah, c'est énorme le Sudoku.
2: Ah non, mais l'appli Sudoku, tu rigoles, elle met une branlée à Angry Birds.
1: Mais pourquoi il y a un retour en flamme là?
2: Parce qu'il y a un gros retour en force des mots fléchés.
1: Ça, c'est vrai.
2: Donc tout cet été, il y a eu un truc énorme, énorme bondissement de gens qui font des mots fléchés, vouloir se déconnecter des écrans et tout. Sauf qu'à un moment, ça casse les couilles d'aller acheter des trucs de mots fléchés. Du coup, les applis de mots fléchés, de Sudoku et tout, ça cartonne.
0: Ça marche trop bien.
1: Mais franchement, ça me redonne espoir.
0: La situation a fait ça. Elle se donne une petite vingtaine de minutes par jour pour se faire une petite pause intellectuelle où elle fait des mots croisés, des mots fléchés comme ça. Avec son pote Théo,
2: bien sûr.
0: Ouais. Et c'est dans les vlogs d'août sur YouTube, vous pouvez trouver ça. Et moi, je vais essayer de m'y mettre aussi. Parce que ça fait un peu, tu vois, augmenter notre culture générale.
2: Elle a trouvé un peu de temps pour profiter de la vie finalement.
0: Mais ça y est. Ouais. Ah, non, en fait, elle a privatisé.
1: Elle a fait tout ça à l'autre bout du monde.
0: Elle a privatisé un mouflé chez Sam.
1: Elle a privatisé un mouflé chez, ouais, ça c'est drôle.
2: Ah, mais c'est quoi votre jeu vidéo préféré? Dites-nous si vous voulez parler. C'est Twitch ou pas? Est-ce que Twitch fonctionne?
1: Alors, je suis pas sûr, mais je vois quelques commentaires passer. Mais
2: ça y est. Fonctionne. Guilou, on si, est que deux à parler. Mais ouais, Guilou, je sais pas pourquoi toi t'es le seul à avoir Twitch. Ah non, c'est bon. Ah, c'est bon, ça revient.
1: Ah, ça remarche.
2: J'ai pris une pub en arrivant sur live, t'inquiète pas que ça remarche. Bah, twitch.tv/énergie si vous voulez nous parler toute la soirée. Vos messages qui arrivent en direct à l'antenne. C'est super chaud, Énergie, on est là entre potes. Et je vous l'ai dit au début de l'émission. 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
2: 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Et là!
1: Là, c'est le premier?
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0: peu dans ma bouche.
1: Et t'as vomi dans la poubelle.
0: Oui, tu as vomi en direct. Toutes les images qui sont à suivre, évidemment, sur notre Insta. Venez, super chaud, tiré du bas, énergie. On vous a sorti un réel, d'ailleurs, avec toutes les photos de l'équipe en mode Photoshop.
1: Ah oui, très drôle.
0: Ah ouais, non mais très très drôle. C'est marrant. Très drôle.
1: Tu veux raconter, est-ce qu'ils nous ont fait croire du coup qu'ils allaient prendre ces photos qu'ils nous envoient, qui sont un peu déformées?
0: Ouais.
1: Et du coup, on a commenté de façon vraiment hyper spontanée.
0: Ah mais les cabines qu'ils nous ont faites, ah non mais exceptionnel. Allez voir, super chaud tiré du bas énergie. Et en attendant, direction le 39-37, on va retrouver Alizée. Bonsoir Alizée.
2: Bonsoir.
1: Salut Alizée.
0: Salut Alizée, ça va?
2: Oui, ça va, et vous?
0: Ouais, tu disais quoi là?
2: J'écoutais, j'attendais le double hit depuis 21h.
0: Est-ce que Alizée, tu es fan de Cat's Eye?
2: Oui, je les adore depuis leur début.
1: Elle a l'air d'être trop contente déjà.
0: Alizée.
2: Ah, je suis trop contente.
1: Ah non.
0: J'ai une excellente nouvelle pour toi. Tu as été la première décrochée par le standard Énergie au 39-37. Ça veut dire que Énergie, le 9 septembre, t'invite à Paris au concert de Cat's Eye et tu vas rencontrer le groupe. Félicitations. Ouais. Non mais Alizée, là tu te rends compte, c'est le cadeau ultime. Tu vas aller rencontrer petite bise.
2: Oh mon dieu,
0: c'est énorme.
2: Je suis trop heureuse.
3: Tu pourras leur dire juste d'écouter le super show sur Énergie tous les soirs entre 21h et minuit?
2: Oui, promis, je leur dirai.
0: Mais l'année dernière au Énergie Music Awards, on les a reçus, Cat's Eye, hein. Eh, la classe.
2: Oui, ben oui, j'avais vu, ouais.
0: Trop sympa, on était 45 dans le studio. Elles sont sympas, elles sont nombreuses. Et en plus, on était dans le même hôtel.
2: Ah oui,
0: dès qu'on va... Bon, moi, c'est la seule fois de ma vie où je vais dans des hôtels comme ça. Hein, mais quand on va au Energy Music Awards, effectivement, on est très bien accueillis. On est dans un très bel hôtel à Cannes. Et les filles de Cat's Eye, elles étaient dans le même hôtel que nous. Et je me rappelle, même, à un moment, je me trompe d'étage. Je veux descendre, je me trompe d'étage. Et vraiment, là, tu vois, c'est des stars internationales. Mais vraiment, la porte de l'ascenseur s'ouvre. Tess est en train de faire des stories dans l'escalier. Parce que l'hôtel est très stylé. Et tu sais, vraiment, du coup, je les vois et c'était un peu gêné en mode.
1: Ils étaient gênés.
0: Ouais, tu sais, elles faisaient des stories. Mais non, on se prenait pas du tout en photo. Hein. Oh là là, la honte, les gens qui se prennent en photo comme ça. Ah, c'était trop mignon, trop marrant. Eh bien, écoute, Alizée, tu pourras en parler avec elle. Tu vas aller rencontrer les filles. T'es invitée le 9 septembre à leur concert et tu vas les rencontrer.
2: Merci, grâce
0: à Énergie.
2: Ah, je suis trop contente.
0: T'habites où, Alizée?
2: J'habite en Vendée.
0: En Vendée, très bien. Ça va te faire ton petit week-end à Paris.
2: Et
0: tu vas kiffer avec côté l'hébergement. Tu sais avec qui tu vas venir?
2: Non, je
1: ne
2: sais pas encore. Je pense avec l'un de mes parents.
1: Oh,
0: stylé. Ah oui, attention, il faut bien choisir là. Hein. Parce que là, tu peux faire des jaloux. Hein.
2: Oui, non, je choisirais bien.
0: Eh bien, écoute, je te fais un gros bisou. C'est ta récompense pour écouter Énergie ce soir.
2: Aussi.
0: Félicitations à toi. Profite bien du concert.
1: Et
0: si tu fais des stories, tu nous tagues. Hein.
2: Oui, bien sûr.
0: Bon, mais trop cool. Mais profite bien, Alizée. Je t'embrasse très très fort. Le double hit Cat's Eye qui peut retomber à tout moment. Et en attendant, nous, on est ensemble jusqu'à minuit. Super chaud Énergie. Est-ce que Twitch remarche?
3: Alors, est-ce que Twitch, ça fonctionne?
1: Ça marche, mais bon.
0: Eh, parce que Twitch est cassé ce soir. Twitch est cassé, Netflix est cassé et YouTube.
1: Netflix aussi.
0: Netflix cassé et YouTube il va pas bien.
3: C'est quoi, c'est à cause de GTA tu crois?
0: À cause du trailer de GTA 6,
3: c'est fou ça. Ouais,
0: parce qu'il y a eu beaucoup de reacts, il y a eu les plus gros Twitchers, il y a eu Kai Senat. En France, il y a eu Domingo, ils ont react au trailer de GTA 6 et du coup trop de monde sur Twitch, ça a cassé. Thibaut.
3: L'année dernière, ils ont annoncé pour la sortie de Twitch qu'il y aurait peut-être, c'est pas une blague, c'est une vraie info que je vous donne, qu'il y aurait peut-être aux États-Unis pas assez d'électricité
0: pour la sortie de GTA 6.
3: Ouais, pour fournir tous les foyers tellement tout le monde va se mettre à jouer. Il y a certains villages, certaines villes où vraiment ça va être la merde niveau électricité.
0: Et il y a un souci aussi de productivité.
3: Bien sûr.
0: Il va y avoir beaucoup de gens qui vont poser des congés pour la sortie de GTA 6. Et du coup, ils vont se dire, mais merde, il y a plein d'entreprises, plein de secteurs qui ne pourront plus tourner.
1: Non, mais vous rendez compte, quand même, c'est délirant.
3: Mais c'est un truc
1: pour un jeu.
0: Ouais. Mais ça m'étonne pas. En vrai, les gens ont envie d'en profiter. Et il y a tellement une hype le jour où ça sort que t'es obligé d'être là.
1: Oui. Écoutez, moi, les gars, je serai là. Je serai au studio quoi qu'il arrive. Sachez-le.
0: Voilà. Alors que s'il y a les Sims 5 qui sortent,
1: je serai pas là.
0: Jordi, elle est pas là. Il y a Céline à Paris. Jordi, elle est pas là. Je peux te dire. On est là entre potes. Jordi, c'est la petite nouvelle. C'est la grande sœur de l'équipe. Thibaut est là aussi, le fou du bus.
1: Je suis là.
0: Et on est ensemble jusqu'à minuit. Avant minuit, sujet trop bien. Et je suis trop content parce que c'est un peu un lien avec ma famille. On va avoir des gens au téléphone au 0870 42 48, des gens qui ont déjà sauvé une vie.
3: Ah, wow. Ça c'est bien.
1: Ça, c'est très beau.
0: Et ça, c'est la classe. Pourquoi ça a rapport avec ma famille? Parce que mon daron, c'est Clark Kent.
3: C'est vrai.
0: Mais moi, je Superman. Le connais.
3: Au lieu.
0: Ma daronne, c'est Peter Parker.
3: C'est vrai. C'est Peter Parker, mais il faut voir la daronne de Charlie. Bien mieux gaulée que Peter Parker.
0: Non, mais moi, ma mère, elle est maître-nageuse.
3: Ouais.
0: Elle était maître-nageuse.
1: Okay,
0: elle est à la retraite maintenant. Et elle était maître-nageuse

0: à Mont-de-Marsan, du coup, à la piscine municipale de Mont-de-Marsan. Elle a eu quoi? Allez.
1: Elle a sauvé des vies quand même.
0: 40 ans de carrière, je suis pas sûr qu'elle ait sauvé.
1: Elle est dans l'eau un peu.
0: Ouais, elle est dans l'eau. Ouais, non, il y a eu du malaise, il y a eu de l'insuffisance rénale, tu vois, mais sauver une vie. Si, parce que
1: t'es pas jusque-là.
0: Ouais, t'as quelqu'un qui s'étouffe, évidemment, tu le sors, si t'étais pas allé le chercher,
1: oui,
0: il serait mort.
1: Oui.
0: Mais je suis pas sûr qu'elle ait fait un gros malaise ou truc comme ça.
1: Et ton papa?
0: Et non, mon papa il est dans le BTP, il a pas sauvé.
2: Ton papa c'est lui qu'on doit sauver.
0: J'ai pas de mentir. Mais en tout cas, du coup, si vous avez déjà sauvé une vie, vous avez une histoire comme ça, 0-870-42-48, on va retrouver foi en l'humanité.
2: Ça va faire du bien.
0: Et ça va faire du bien. Et c'est fait pour ça aussi le super show.
1: Exactement.
0: C'est pour qu'on se retrouve entre nous et qu'on réapprenne à s'aimer.
2: Il faut qu'on croit en ce monde.
0: Parce que cette année, elle va être difficile. Parce qu'il y a la présidentielle.
2: Sûr, c'est une année charnière.
1: Oh oui.
0: Qu'est-ce qu'ils veulent les politiques?
2: Qu'est-ce qu'ils en veulent?
0: Nous diviser.
2: Bien sûr. Alors que nous, qu'est-ce qu'on doit faire?
1: Se rassembler.
2: S'unir.
0: Se réviser.
2: Se réviser.
1: Se réviser. On part comme ça, on revient comme ça.
0: Nous, on veut se visser. Et c'est fait pour ça, Super Show Énergie. Vous avez déjà sauvé une vie. 0-870-42-48. On écoute Ugel. Et juste après, Ugel, il a sauvé des étés. Il a cassé des couples, mais il a sauvé des étés. Et dans 3 minutes sur Énergie, on va faire rentrer le super champion. Vous allez pouvoir le défier. Épreuve exclusive.

0: 23h tout pile, bienvenue dans le Super Show Énergie, c'est Charlie, avec Jordi, avec Thibon. On vous pose une question ce soir. Est-ce que vous avez déjà sauvé une vie?
1: Ah,
0: ou presque.
1: Ouais.
0: Est-ce que vous avez déjà fait une action qui vous a fait vous sentir comme un super héros, une super héroïne? On vous attend au standard, 0 870 42 48. On va faire le plein de belles histoires ce soir, ça va nous faire du bien.
1: Ça va nous faire du bien ça,
0: ah ouais,
1: un
0: c'est
1: peu de positivité.
0: C'est jeudi soir, il y a le week-end qui arrive tranquillement. On vous attend au standard, 0 870 42 48. En attendant, il est 23h tout pile. Il est l'heure de faire rentrer le champion.
2: Oui, les auditeurs du Super Show Énergie. Yeah.

0: Sud.
1: Bravo champion.
2: Le super Salut. Champion est là. Bonsoir champion.
3: Salut.
2: Il a changé de pire.
3: Il y a un champion 2.
2: Il cherche le champion, je crois. Il cherche le perso, il a pas trouvé encore. Le super champion tous les soirs, c'est le meilleur membre de notre équipe. Et vous venez le défier au standard. Ce soir, c'est Maxime qui va affronter le super champion. Salut mon Max.
4: Salut tout le monde, j'ai cru que vous m'appeliez, j'entends champion, champion.
3: Et non, la place est déjà prise.
2: Le meilleur membre de l'équipe du Super Show Énergie que vous défiez tous les soirs au standard avec une épreuve qui change tous les soirs. Ce soir, nous allons jouer à l'International Game. Est-ce que champion?
3: Yes.
2: Est-ce que Maxime?
0: C'est très mal parti.
2: Est-ce que l'un de vous deux parle allemand?
4: Pas des masses.
2: Ah oui, attends.
4: J'ai écouté Rammstein plus jeune, je sais pas si ça m'aidera.
0: Oh.
2: Du hast, bien sûr.
4: Du hast mich gefragt.
3: Ah oui, il a un petit avantage, laquelle.
2: C'est un vrai puriste. Champion.
3: Je suis déjà là en Allemagne, mais chez des Français, du coup.
2: Ah si, champion, nous étions en Allemagne ensemble.
3: Ah oui, c'est vrai qu'on y est allé il y a pas si longtemps en plus.
2: À une Europa Park.
3: À une Europa Park. Guten Tag.
2: Et c'est vrai que non, l'allemand était pas bossé là-bas.
3: Ah non.
2: Du coup, Maxime. Super challenger et champion qui est là ce soir. On va jouer à l'International Game. En gros, je vais vous poser des questions ultra simples. Vous connaissez forcément la réponse. Juste la question, je vais vous la poser dans une langue que vous ne comprenez pas. Du coup, je vais vous la poser en allemand.
3: Ah bah attends.
2: Ok.
3: Ah oui.
2: Maxime, t'as compris la règle?
4: Vas-y, je suis chaud.
2: En gros, tu connais forcément la réponse. Juste la question, elle est en allemand. Thibaut.
5: Attends, mais il faut qu'on se mette dans l'ambiance. Je vous envoie directement.
2: En Bavière.
5: Énergie Allemagne.
2: Ah, c'est un peu Hollande. Je suis parti en Hollande. Les questions sont en allemand. Vous connaissez forcément la réponse. Vous êtes dans la voiture, vous êtes à la maison, tranquille avec les écouteurs. Vous pouvez jouer aussi dans le Super Show Énergie. C'est parti pour l'International Game. Champion, vous êtes prêt?
3: On va essayer, hein.
2: Maxime,
3: bah.
2: Maxime, tu es prêt?
3: Je sais pas comment on dit.
4: On ne peut plus prêt.
2: Ya. Mais bah. Simplement dire ya.
3: Lars. Luche.
2: Première question. C'est le premier qui a trois bonnes réponses qui gagne. Champion, vous êtes à une victoire, une défaite, une égalité.
3: Il y a eu trois émissions.
2: Le palmarès, il est pas fou. Hein. Première question. Was ist eins plus eins? Was
3: champion?
2: Je répète la question. Was ist eins plus eins? Champion?
3: Je dirais deux.
2: C'est quoi, selon vous, la question?
3: Bah, combien font Einst? Je pense que ça veut dire un.
2: Einst.
3: Plus, j'ai l'impression que c'est un mot transparent. Et Einst, donc je me dis un plus un.
2: Was ist Einst plus Einst? Combien font un plus un? Ça fait deux bonnes réponses de notre champion. Bravo, champion.
0: Obligé d'applaudir quand même. Hein.
4: Ouais. C'est rapidité ou pas?
2: Comment, Maxime?
4: Est-ce que c'est de la rapidité?
2: Juste, il a dit champion avant que toi tu dises ton prénom.
4: Ah merde.
2: Donc
4: que je l'avais.
2: Ouais, ah ben ouais.
0: Ah, il faut peut-être
2: écoute,
0: que...
2: ouais, tu dis Maxime direct et t'auras la main.
3: Oui, là c'est.
4: Allez, on démarre le jeu 0-0.
3: C'est un coup de chance.
2: Allez, deuxième question.

0: Nein, mir den Namen einer intelligenten Person. Oh. Nein.
1: Maxime,
2: est-ce que tu veux que je répète la question?
1: Non, ça va, c'est très fluide.
3: Il parle allemand en fait, Maxime.
2: Attends, Maxime, je répète la question.
1: Pour... L'accent de Bernard, est-ce que j'ai l'impression?
4: L'accent du sud.
2: Attends, je suis né au sud de Munich.
0: Nein, mir dein Namen einer intelligenten Person.
3: Oui, c'est vrai qu'il y a l'accent du sud.
2: Maxime.
1: Alors, je suis pas prétentieux à ce point, donc je vais dire Charlie.
2: Pour toi, c'était quoi la question?
1: Nomme-moi le nom d'une personne intelligente.
2: Excellente réponse de notre chat.
5: Ah, donc la réponse est validée, d'accord.
4: Il vient d'où, Maxime, pardon? Là.
3: Il est marqué, il habite en Bavière.
2: Maxime, tu viens de Stuttgart, c'est ça?
1: Là, la pauvre, je suis de Stuttgart, tiens.
4: Ah non, il est né à Francfort.
5: Attends, c'est ça, il parle bien.
2: Celle-là, elle était dure. Hein.
5: Ah,
2: franchement,
5: t'es
2: trop chaud.
4: Attends, mais on n'a même pas demandé, il a fait allemand LV1 ou 2?
1: Non, du tout, j'ai fait espagnol, mais je te dis, j'ai écouté Rammstein, donc je sais dire requin, hermaphrodite, des mots.
4: Moi, j'ai fait espagnol.
2: Ah ouais, vas-y, comment tu dis hermaphrodite en allemand?
1: Hermaphrodite. Twitter.
0: Unzizit.
1: Haifisch.
2: Unzizit et unvagine.
1: Je crois, vérité.
2: Bon, et troisième question. Et vous jouez avec nous hein, sur le chat Twitch, twitch.tv/energie, il y a tous les messages qui arrivent en direct à l'antenne.
5: Nein, nein, Stufballoon.
2: Allez, troisième question. Les questions et les réponses, elles sont hyper simples. Juste la question, elle est en allemand.
0: Nein, einer Sänger von Energy. Nein, einer Sänger von Energy.
4: Ah, je l'ai eu, mais un peu tard, il a dit Maxime.
2: Maxime.
1: Alors, on va être corporel, Pierre Garnier.
2: Pour toi, c'était quoi la question?
1: Faut donner le nom d'un chanteur qui passe sur Energy.
2: Excellente réponse.
1: Les règles,
2: je suis bon. Oh là là, mais c'est monstrueux. Parce que je commençais à me dire que c'était trop dur le jeu. Mais
3: et
2: c'est
3: en fait,
2: très très fort.
3: C'est très très sympa.
4: Moi je trouve toujours trop dur le jeu. Enfin, je suis champion et normalement rien me fait peur, mais là.
2: À le V du 69, il est perdu, il parle pas du tout allemand. Il passe un très mauvais moment.
4: Après,
2: à demain les amis, salut Matt.
4: En français.
2: Salut à tous ceux qui sont sur le chat Twitch, twitch.tv/energie pour voir toutes les coulisses de l'émission. Il y a Jordi, il y a Thibaut, il y a notre champion qui est là, on est là tous les soirs. Hein. Super show énergie, 21h minuit du lundi au vendredi. C'est votre nouveau rendez-vous, vous êtes de retour de vacances, on est là, on se lâche pas. Et en attendant, on va voir si ce soir Maxime bat notre super champion. 2-1 pour Maxime.
4: Bien parti pour Kim.
2: Quatrième question. In welchem Restaurant kann ich Spaghetti essen?
4: Champion.
3: Oh. Ah, c'est Maxime pour moi.
4: Ouais.
2: Je sais pas.
3: Si, j'ai Maxime.
5: C'est qui?
3: Jordi.
5: C'est Maxime.
3: Sur le replay, ouais.
2: Ok, je répète la question pour ceux qui n'ont pas trop compris. In welchem Restaurant kann ich Spaghetti essen? Désolé pour l'accent,
5: c'est ouais, vraiment non, c'est
2: raison. Ouais, bah... Maxime, cette
1: je
2: réponse peut faire gagner.
1: Pour la victoire, ouais. Un restaurant italiano.
4: Ah, là, c'est pas le bon accent, malheureusement. C'est perdu.
2: Parce que pour toi, la question, c'était quoi?
1: Dans quel restaurant est-ce qu'on peut manger des spaghettis?
4: C'est ce que j'ai compris aussi.

0: Le champion.
1: Super loser et Casson.
2: Bravo Maxime, t'as des shows.
3: Bah ouais, je pense que les deux mois de Duolingo allemand que j'ai fait il y a 6 ans m'ont servi.
2: Et finalement,
0: ça t'a pas servi à rien.
2: Et le super Duolingo, il sert. Énorme.
3: Putain, ouais.
2: Félicitations. Allez, célèbre.
3: Allez, va.
0: C'était un super jeu, Charlie.
2: Ouais. Attends, il m'en reste une. Tu veux la faire la dernière, Maxime?
3: Vas-y, je suis chaud.
2: Eh tiens, super, champion. Oh, champion.
0: Il viendra jamais, il est trop vexé.
2: Eh bien, champion.
1: Ramène ta vieille tête, va.
2: Viens, il en reste une.
3: Allez, bonjour avec Thibaut et Jordi.
2: Ah, mais il est aussi laid en vrai. Allez, viens, il en reste une. Non, vas-y, vas-y, on fait contre Jordi.
0: Oh, bah d'accord. Il voulait jouer contre Thibaut et moi. Enfin, nous deux, on peut jouer ensemble.
2: Thibaut et Jordi, vous êtes ensemble.
0: Okay. Allez. Deux cerveaux pour le prix d'un.
1: Ouais, mais non, un cerveau pour le prix de deux.
4: Contre moi, du coup?
2: Non, non, contre Maxime.
1: Non,
2: Maxime,
1: non,
2: tu vois, casse-toi, toi. Allez, casse-toi.
1: Oh, Michel, t'as, prends une douche. Hein.
2: Allez, écoutez bien la question. Vous avez forcément la réponse, juste la question, elle est en allemand. Wie viele Minuten hat eine Stunde? Wie viele Minuten?
0: Vive les minutes.
2: Hat eine Stunde.
0: Mais je vois pas où c'est une question. Vive.
2: Wie viele Minuten hat eine Stunde?
4: Thibaut, c'est 60.
0: Il a?
2: C'est quoi pour toi la question?
4: Pour moi, la question, c'est combien de minutes y a-t-il dans une heure?
1: Ah mais là vous savez pas comment je suis comme un ouf, j'ai l'impression de.
0: Ouais,
2: on en refait une, on en refait une. Il est trop bien ce jeu.
1: Ah mec, j'aime trop.
2: Ah bon, si vous parlez vraiment.
3: Tu t'as vomi, tu parles allemand, Thibaut.
1: Je suis comme un ouf. Je suis vraiment premier degré comme un ouf.
2: Est-ce qu'il y a des gens qui parlent très bien allemand sur le chat Twitch, voir si ce jeu est chiant ou pas? Parce que si je prononce très mal.
1: C'est trop drôle.
2: Venez nous dire twitch.tv/énergie et après on va prendre des gens qui ont sauvé la vie d'autres personnes au standard. 0 870 42 48. C'est super chaud énergie, 21h minuit tous les soirs. Moi c'est Charlie, il y a Jordi, il y a Thibaut. Allez, dernière question.
0: Vas-y.
2: On gît tous sur celle, Maxime. T'as déjà éliminé le super champion. Là c'est pour dégager Thibaut et Jordi. Dernière question. La réponse est très simple, juste la question elle est en allemand. Wie heißt das Mickey Mouse Magazin? Wie heißt das Mickey Mouse Magazin?
0: Donc on a tous la fin, mais qu'est-ce que ça peut être le début, hein?
2: Wie heißt das Mickey Mouse Magazine.
0: Et t'es sûr qu'on a la réponse?
2: Champion?
3: C'est moi champion?
2: Ah non, pardon, je parlais à notre ancien champion.
3: Pardon.
2: Alors personne là sur le chat Twitch pour l'instant.
3: Pas 100 ans.
2: Wie heißt das Mickey Mouse Magazine?
4: Wie heißt das DVD?
0: Le journal de Mickey?
2: Alors ça serait quoi la question, Jordi?
0: Comment s'appelle en français le. Bah non, tu le dis dans la question. Mickey Mouse.
2: Wie heißt das Mickey Mouse Magazine?
0: Quel est le nom du Mickey Mouse Magazine? Le journal de Mickey en français?
2: Comment s'appelle le magazine? Comment s'appelle le magazine de Mickey? Le journal de Mickey?
0: Let's go!
2: Il y a Guilou qui l'avait sur le chat. Bien joué, mon frérot.
1: Bravo.
2: Eh, bravo. Eh, Maxime, félicitations. Tu veux faire une dédicace, faire un bisou à quelqu'un?
3: Bah, oui.
2: Vas-y.
3: Laisse-moi trouver des gens.
2: Toi, ça, pas de pote,
0: ça lui vient pas toute l'idée, par contre.
3: Mon boulanger et mon conseiller Pôle emploi.
0: Ah oui, c'est
2: les,
0: bien.
2: Les deux hommes de ma vie.
3: Les plus chers de mon cœur.
2: Écoute, je fais de gros bisous, Max. Merci beaucoup d'être passé avec nous ce soir.
3: Passez une bonne soirée.
2: Merci d'avoir été là. Merci d'avoir niqué le champion. Ça me fait plaisir.
1: Ça fait du bien, ça. Ça lui remet les idées en place, ce champion.
2: Et t'habitais où, toi, Max?
3: Moi je suis à côté de Nantes, à la Chapelle-sur-Erdre.
2: Ok, très bien, mais gros bisous à toute la région nantaise.
3: Ouais, je suis voisin de Thibaut à peu près.
1: Mais on est pas là, mes parents ils sont à Pornic.
3: Chaumorey,
1: tu vois Chaumorey?
3: Non, pas trop.
1: Ouais, pas très loin, pas très loin.
2: Ah, t'auras le temps d'aller t'y balader puisque c'est au chômage.
1: Ouais, je vois très bien, ouais.
2: C'est au chômage, tu peux aller faire un petit tour, mec.
3: Non, en vrai je bosse, mais j'avais pas d'amis à saluer donc j'ai improvisé, tac.
2: Ouais, je fais de gros bisous, mon pote, merci de nous écouter.
3: Ouais, vous aussi, bonne soirée, ciao ciao.
2: Allez, bisous, on reste en direct. 21h minuit tous les soirs, super show énergie. Moi c'est Charlie, il y a Jordi, il y a Thibaut qui est là. Gros moment. Jusqu'à minuit, ça va vous redonner foi en l'humanité. On parle des gens qui ont déjà sauvé d'autres personnes. Si vous, ça vous est déjà arrivé de sauver une vie, une fois dans votre life, vous êtes retrouvé à un moment où vous sauvez quelqu'un. Bon, alors peut-être que c'est votre métier. Peut-être que vous en sauvez très souvent des vies. Eh ben, on prend vos témoignages au 0870 42 48. C'est fait pour ça, le super show énergie. Parce que les vacances, elles sont terminées, on est triste. Eh ben, il y a des moments qui apportent de l'amour.
1: Exactement.
2: Et ça fait plaisir. On vous attend au standard 0870 42 48. Et on chante aussi avec des hits. Voici Julien Lib.

0: En entrepote ce soir, comme tous les soirs, 21h minuit, c'est Charlie, c'est le super show énergie, 23h15. En direct, ceux qui sortent du taf, les restaurateurs, là, peut-être c'est la fin du service. Alors, on pense à vous, les copains, venez nous suivre sur Insta, super show, tiré du bas, énergie, il y a Jordi qui est là.
1: Ouais, j'arrête pas de m'enlancer sur les musiques en fait, c'est catastrophique.
0: Ça, c'est une tuerie.
2: Ouais, c'est trop bien.
0: Il y a Thibaut qui est là aussi. Bonsoir la France, bonsoir à tous ceux qui travaillent, je pense fort à vous. Et on a besoin de vous au standard 0 870 42 48. Ça va nous porter là jusqu'à Energy Extravadence à minuit. On parle des gens qui ont déjà sauvé des personnes. Là, si, en vrai, si vous voulez vous la péter un peu,
2: c'est maintenant.
0: Là, c'est le moment de vous faire mousser un petit peu. Hein. Franchement, faites-vous kiffer. On vous attend au standard 0 870 42 48. Vous avez déjà sauvé la vie de quelqu'un ou d'un animal. Ouais, je peux pleurer.
1: Ah, ok.
0: Je peux pleurer. Vous avez sauvé la vie d'un chat, je peux lâcher.
1: Ah oui.
0: C'est l'armichette.
1: Moi, j'en ai.
0: T'as sauvé des chats ? T'as sauvé la vie d'un chat, toi ?
1: Ah, bah, même plusieurs, ouais. Bah,
0: non, oui. Mais c'est juste parce que tu les as recueillis.
1: Bah, ça compte pas ? Non, parce qu'ils les recueillent parce qu'ils vont se faire piquer, ça s'appelle sauver la vie d'un chat.
2: Ah oui.
3: Oui, bon, okay.
1: Ouais.
2: Nous, on voulait plus, tu vois, par exemple, un petit chat qui avait une patte en moins, et toi, avec tes petites mains, t'es venu et t'as recousu la patte, tu vois, du chat.
1: Non, mais les gars, je suis à la radio, je suis pas chirurgienne.
0: Non, mais c'est super ce que t'as fait, Jordi.
1: Bah, merci quand même.
0: Il nous faut des histoires qui sortent un peu de l'ordinaire.
1: Ok, d'accord, pardon. Bah, vous me dites.
0: Jordi, c'est super, bravo.
1: Ouais. Ah, bah, merci, les gars.
2: Mais c'est quoi, comme disait Pierre de Coucou, Pierre de Bertin, Pierre de Coubertin, ouais. Il disait l'essentiel, c'est de participer, c'est pas d'arriver premier.
0: Voilà.
2: C'est Pierrot qui disait ça.
0: Pierrot. Hein.
2: Ouais.
0: Pierrot.
1: Ouais.
0: Ah, c'est bien.
1: Ah oui, c'est bien, nom. Bah oui, merci.
0: Mais appelle le standard.
2: Oui, appelle.
1: Allez, c'est bon, arrêtez.
0: 0 870 42 48. On parle des gens qui ont sauvé des vies. Vous pouvez passer au standard, venez vous la péter un petit peu. Et on est en direct sur Twitch, évidemment, tous vos messages qui passent à l'antenne. Twitch.tv/énergie. On revient le temps d'écouter Offenbach.
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0: Les soirs maintenant, votre nouveau rendez-vous, on est de retour. Nouvel horaire, nouvelle équipe, nouvelle rentrée. Nouvelle bête de meuf qui est là.
1: Ça, vous êtes des cœurs.
0: Jordi qui est là, qui fait sa première rentrée sur NRJ.
1: Ouais,
0: ça va Jordi depuis
1: ouais,
0: le début de semaine alors
1: jour. Bah, j'ai l'impression que de jour en jour ça va mieux.
0: De fou. Pourquoi?
1: Bah parce que au début, attends, c'est hyper stressant le premier jour. Là, bah, ça
0: c'est,
1: va.
0: C'est vrai que Jordi elle était dans le YouTube game.
1: Mais après, bah, si, comme si j'étais une daronne.
0: Elle bossait avec les YouTubeurs, du coup, bah, faut s'y faire à la radio.
1: Bah, ouais, c'est pas pareil. Bah après, les gars, il y a des caméras partout. Hein, donc,
0: ouais, voilà, c'est vrai que ça ressemble vraiment à un tournage YouTube. Thibaut qui est là aussi, moi c'est Charlie en entrepôt jusqu'à minuit. Super chance, lâche pas.
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0: Et le chat Twitch, Crazy Toutou qui vient d'arriver. Salut Crazy Toutou. Twitch.tv/énergie si vous voulez voir à quoi ça ressemble le studio de radio, venez. Vous n'êtes pas obligé de vous faire un compte Twitch. Venez nous voir, venez à quoi on ressemble aujourd'hui. Moi ça va un peu mieux.
5: Ouais, t'es en forme, ça fait du bien. Mieux,
0: j'avais 39 de fièvre hier, là. Aujourd'hui j'ai que 37, donc ça va.
5: 37, demain, t'as pas de fièvre du coup.
0: Demain j'aurai 35, après 33, ça commence à partir dans l'autre sens, c'est pas bon du tout. Vous allez voir Jordi avec sa très belle chemise.
1: Ouais, on en pense quoi de la chemise aujourd'hui?
0: Ouais, un bon 5.
1: Ouais, d'accord. Sur quoi? Sur 5?
5: Sûrement.
0: Non, ouais, si, ouais. Allez, 6,5.
1: Non, mais de toute façon, on n'a pas assez discuté. Non,
0: après,
1: tous les
0: moi,
1: jours,
0: je suis pas dans le style.
1: Ah oui, c'est pour ça.
5: Moi, ouais, j'ai une théorie sur Jordi. Je pense que, parce que j'ai fait un test aujourd'hui avec
1: c'est
5: elle dans le bureau,
1: je lui ai
5: passé un gilet de grand-mère, un tricot de grand-mère, ok? Ça va à personne. Et ça va super bien à Jordi. J'ai une théorie sur Jordi, c'est que quoi qu'elle porte.
0: C'est la maman de l'équipe.
1: Tout lui va.
5: Mais non, mais sincèrement, tout te va parce qu'en fait, t'assumes tout. Toutes les fringues, t'assumes.
0: C'est à qui ça?
5: C'est dans le. En fait, on a un placard dans le couloir d'énergie, on range plein de fringues, des déguisements, voilà, des trucs comme ça.
1: Sur le chat, vous pourrez voir, ouais, j'ai mis
5: c'est
1: le.
5: C'est quoi ce tournoi? C'est le tricot. Il est super ton tricot.
1: Mais moi, je l'adore. Prends que t'as raison, je pourrais le mettre.
5: Bien sûr.
1: Voilà, il va pas bien avec la chemise.
0: Il est ce pull.
5: Même ma grand-mère, elle le met, elle dit. Même si ma grand-mère, elle le met, elle dit là, je ressemble à une vieille.
0: Ah ouais. Même pour studio Daniel, c'est un peu démodé.
1: Non, vous avez la vision dans le chat, je pense.
0: Ouais, il est dur le pull. Hein. Venez voir sur Twitch, twitch.tv/énergie. Ouais, je me suis étouffé de cringe. Ah, le pull, il est ignoble. Hein.
5: Elle est très bien, c'est un petit gilet.
0: Il est dégueulasse. Et Gary qui nous a appelé de Toulouse. Gary, tu nous regardes sur Twitch ou pas?
6: Non, j'ai pas l'ordinateur avec moi. Ouais, salut tout le monde.
0: Salut mon frérot.
6: Salut à tous les auditeurs.
0: Ah ouais, vraiment, là, il faut que tu télécharges l'appli, tu vois, la gueule du pull, il est dégueulasse.
6: Bah, je vais aller les replays si.
1: Non, tu vas chier, t'inquiète.
6: Alors, faites des mèmes sur internet.
0: On va faire un gif. Gary, ça va, la vie est belle à Toulouse?
6: Ouais, ça va, franchement, c'est plutôt cool. Il fait un peu chaud là encore en ce moment.
0: T'as eu des vacances ou t'es de retour?
6: Bah là je suis pas encore. Bah je suis un peu comme l'ancien le nouveau champion là. Je dis bonjour à mon conseil pour l'emploi. Voilà.
0: Okay. T'es tranquille, t'as un peu de temps libre.
6: C'est ça pour l'instant, ouais.
0: Bah, ok, très bien. Nous on a lancé un sujet ce soir là pour terminer dernière demi-heure d'émission. On sera là demain à hein, 21h minuit, le super show du lundi au vendredi. On a envie de se faire plaisir. On a envie d'entendre de belles histoires ouais. Qui nous redonnent foi en l'humanité parce qu'en ce moment on parle de politique. On parle de rentrée scolaire.
5: Oh là là.
0: D'interdiction du téléphone au lycée.
5: Oh, du truc fou chier.
0: Oh là, du coup, ce soir, on va se redonner foi en l'humanité. On va parler des gens qui ont déjà sauvé des vies. Peut-être que ça vous est arrivé. Thibaut, ça lui est arrivé.
5: Ouais.
1: Ouais.
0: Thibaut, il a sauvé une vie. Jordi, t'as déjà sauvé une vie?
1: Non.
0: T'en as ruiné plusieurs.
1: Pas mal.
0: Mais est-ce que. Non, t'en as jamais sauvé? Moi, j'ai déjà sauvé une vie.
1: Je pense
0: que
1: ça marque quand même.
0: Ah, mais moi, j'ai sauvé la vie de mon coloc.
5: Ah mais oui c'est vrai.
0: Et j'ai jamais raconté cette histoire.
5: Ah c'est vrai qu'on a jamais super. Raconté cette histoire. La fois où t'étais en soirée chez moi et que t'es rentré chez toi.
0: Eh bien sûr, au moment où Thibaut se faisait ma meilleure amie.
5: Exactement.
0: C'est le soir où j'ai rencontré ma chérie. Oui se faisait c'est pas très classe.
1: Oui,
0: mais
1: oui on a vu.
0: Il était ouais.
5: Il faisait connaissance
0: avec ma meilleure amie. Du coup si vous avez déjà sauvé une vie, vous nous appelez au standard 0 870 42 48. On veut de belles histoires. Des histoires qui remontent le moral, qui font du bien à notre humanité. Et pareil sur le chat Twitch, si vous avez des histoires, twitch.tv/énergie, venez nous voir. Toi, Gary, tu habites à Toulouse et tu as déjà sauvé une vie.
6: C'est ça. Non, j'étais pas tout seul, j'étais avec mon oncle, d'ailleurs que j'embrasse, il m'écoute, Dan.
0: Comment il s'appelle?
6: Dan.
0: Bisous à Dan.
6: Moi, voilà, c'est ça. Et en fait, tous les étés, on avait l'habitude de louer des maisons en Normandie. En Normandie.
0: En Normandie.
6: Normandie.
0: En Normandie.
6: Et en fait, il y a un été, on est parti en Bretagne et il avait trouvé une petite. C'est un grand pêcheur, mon oncle, j'adorais partir à la pêche avec lui. Il avait trouvé un petit bateau sans moteur et du coup, il a trouvé un autre moteur à côté. Et il a mis un ou deux jours à le monter. Et puis, quand c'était prêt, on est parti à l'eau pour essayer si tout allait bien.
0: Attends, il s'est fait son bateau personnalisé.
6: Ah ouais, non, mais c'est un MacGyver. Moi, je l'appelle MacGyver.
0: Ah,
6: ouais.
0: Donc il a trouvé un moteur de bateau, il a mis sur le sien.
6: Sur la petite barque qu'il avait trouvée à côté. Enfin, voilà. Ouais, je t'assure.
0: Ok, d'accord. Et du coup, vous avez embarqué sur ce bateau Fédal.
6: Pour tester si ça fonctionnait, si tout allait bien, etc. Donc, on s'est un petit peu éloigné des côtes. Et puis là, à un moment, il me dit, mais qu'est-ce que c'est que ça? Et en fait, on voit au loin, il y avait des silhouettes et un truc. Donc, on se rapproche et on voit une petite barque d'eau douce retournée et deux personnes dans la flotte. Un vieux d'une 70 ans à peu près qui était quasiment en hypothermie, il était bleu quoi. Et son fils qui devait avoir une quarantaine d'années aussi. Et en fait, bah, il s'était embarqué là-dedans pour se balader mais en mer quoi. Mais enfin en mer dans la Manche sur une petite barre d'eau douce quoi. Donc,
0: très froid voilà. La Manche. Wow, et c'était à quelle période de l'année?
6: C'était en été par contre hein, donc ça c'était
0: ouais bah la Manche en été elle est quoi la 16
6: voilà. Ouais. Donc on les a ramenés sur le bateau. Donc il n'y avait pas beaucoup de place sur le bateau. Donc moi j'ai dû finir à côté dans la flotte hein, pour entrer. Mais bon, je m'accrochais quand même au truc. Ouais. Et finalement, il s'avérait que en discutant avec eux, que le vieux est un médecin.
0: Ouais.
6: C'était un médecin. Et puis bah, il y avait son fils qui était là pour les vacances avec lui. Donc bah, je sais pas sans nous ce qu'il serait devenu. Je pense qu'ils auraient nourri les poissons.
1: C'est-à-dire que tu as sauvé une vie qui sauve des vies. C'est fou.
6: Ouais, bah, exactement. Ouais. Ouais. Bon, après, j'ai big up à mon oncle hein, parce que sans lui.
0: Et qu'est-ce qui leur est arrivé alors? Ils ont le bateau a coulé.
6: C'est une barque d'eau douce. Tu peux pas aller en mer avec une petite barque à la con.
7: Ouais, parce que t'as pas de. Vous savez, sur les bateaux, normalement, il s'appelle une dérive, ce qui fait que le bateau il tient droit.
0: Ouais.
7: Sauf que tu prends une barque qui est en eau douce, il y a pas le petit truc qui permet de pas se retourner.
6: Ah, okay. Alors, je suis pas marin, je suis pas expert. Hein, ça fallait demander.
0: Mais pourquoi ils étaient dans l'eau parce que la barque s'était retournée.
6: Mais la barque s'était retournée, puis c'était trop fait pour retourner le bateau avec eux. Et puis quand t'as 10 ou 15 mètres de fond en dessous, tu peux pas prendre appui, tu peux rien faire quoi. Donc
0: Et là t'as Gary et son tonton qui arrivent avec un moteur, un V12 sur la barque qui passe à 150 à côté.
6: Ah, quand même pas non plus, non, parce que c'était il n'y avait pas beaucoup de place, il y avait deux places et demie sur le bateau de mon oncle, donc voilà.
0: Le hasard de fou quoi. Et du coup ils s'en sont bien sortis. Après vous les avez ramenés.
6: Ils sont très bien sortis. Ils nous ont payé le resto le lendemain aussi.
1: Revus le lendemain et tout.
6: Ils étaient en vacances dans le même village que nous en fait. Hein.
7: Et okay. Vous avez toujours des nouvelles? Vous donnez toujours des petites news ou ça y est maintenant chacun a pris sa barque, chacun de son côté.
6: Ah mais ouais c'est ça. Après l'été on les voyait plus quoi. Puis c'était fini. Hein. Bon voilà moi c'était.
0: Ouais, tu fais plaisir au resto, quand même.
6: Oui, on se fait plaisir au resto.
0: Eh ben, Gary, félicitations, tu as sauvé une vie. Bravo, tu es un super
1: héros. Le karma te le rendra.
0: Félicitations, mon frérot. Bon, bah écoute, gros bisous à toute la Haute-Garonne.
6: Ouais, écoute, merci. Et puis, passez tous une bonne soirée. Et puis, bienvenue à Jordi.
1: Ah, ça, c'est gentil, ça. Gary, t'es adorable.
6: Allez, bah, on va. T'as passé une bonne soirée, je suis à bientôt.
1: Bah merci toi aussi.
0: Bisous mon Gary, bon courage dans ta recherche d'emploi.
6: Merci.
0: Bah, ça, tu le mets sur le CV, mon pote. Hein.
7: Ah ouais.
6: Bah, ouais, je suis pas trop si c'est utile dans ce que je cherche, mais on verra.
7: Non, mais de toute façon, moi aussi, sur autre chose, le CV, faut mentir de toute façon.
6: Ouais.
1: Non, mais donnez pas des conseils comme ça, les garçons.
6: Non.
7: Rite sur le temps en mer, ça marche très bien.
0: Bah écoute, bon courage, mon Gary, gros bisous à tout Toulouse. 0870 42 48, est-ce que vous aussi, vous avez déjà sauvé une vie? Il y a l'histoire de Thibaut qui arrive. Et juste avant, on va prendre Lolita. Salut Lolita.
8: Salut l'équipe.
0: Ça va, ma belle?
8: Ça va, très bien.
0: Et tu appelles d'où, toi, alors?
8: De Rouzy, dans le Nord.
1: Oh.
0: Dans le Nord, c'est à côté d'où?
8: Une heure de Lille.
0: Ok, très bien.
1: J'ai la ref.
0: Lolita, est-ce que toi, officiellement, ce soir, dans le Super Show Énergie, tu peux dire que tu as sauvé une vie?
8: Ouais, je peux dire même plusieurs.
0: Oh, wow.
1: Oh my god. Oh, je vais me sentir nulle après tout ça.
8: Non, c'est dû à mon métier. En fait, je suis maître nageuse, donc.
0: T'es MLMs?
8: Ouais, c'est ça.
0: J'adore maître nageur sauveteur.
8: Ouais, exactement.
0: Comme ma maman et comme mon frère. Moi, j'ai toute une famille de maître nageurs.
8: Ah, trop bien.
7: Et c'est les stars dans le village de
1: ouais, Charlie. C'est pas Charlie Lassard, c'est eux.
0: Dans le village, j'habite dans une ville de 30 000 habitants. Ouais, village.
7: Dans la ville et ses aventures, je peux vous dire que la maman de Charlie, elle est connue. Mais toi, elle a appris à nager à tout le monde marsan.
0: Bien sûr, ben moi je suis né avec des brassards, mon gars.
7: Enlève-les peut-être d'ailleurs ces brassards.
0: Je peux pas les bloquer. Lolita, du coup, t'es maître nageuse, t'as forcément, t'as sauvé des gens. Est-ce que t'as sauvé des personnes âgées, des enfants?
8: Alors principalement des enfants.
9: Oh, c'est beau.
8: Qui loupent la vigilance de leurs parents et qu'ils ont papier ou qu'ils ont des brassards et puis ils sautent et puis les brassards ils se cassent. Aussi, ouais, aussi, j'ai déjà eu une mamie qui perd un peu l'équilibre et qui se retrouve la tête dans l'eau.
9: Ah oui.
8: J'ai déjà eu, ouais.
9: Un saut dans le grand bain qui n'était pas prévu, quoi.
8: C'est ça, ouais. Ou des sauts, des plongeons sans les mains qui se prend le fond. Voilà, des choses comme ça.
9: Ah ouais, ça c'est chaud. Et du coup, les enfants, est-ce que de base, si tu les fous dans l'eau, ils n'ont jamais pris une leçon de natation et tout, ça nage pas d'instinct?
8: Alors non, bah alors tout le monde flotte, hein, mais après...
9: Ouais, c'est, tu survis pas longtemps, quoi.
8: C'est parce qu'en fait, ils paniquent, ils gesticulent et tout ça, donc ils boivent de l'eau et c'est comme ça qu'on se noie. Mais sinon, tout le monde flotte.
9: Alors que les chats, ça flotte. Hein.
7: Oui.
9: Les chats, ça nage.
8: Parce que moi, ouais.
9: J'avais une piscine chez mes parents et il y a souvent des chats qui venaient boire dans la piscine.
1: Ouais.
9: Donc déjà, ils buvaient du chlore, les chats, pas de mentir. Déjà, ils avaient un petit pâteau casse. Et en plus, il y a des fois, il y en a qui tombaient dans l'eau et ils nagent. Un chat, ils ont le réflexe. Il me semble que j'ai chiant aussi. Mais écoute, Lolita, félicitations pour toute ta carrière. Tu es officiellement une personne qui a sauvé des vies.
8: Merci.
9: Maître nageuse, du coup, à la piscine de Roussy?
8: Non, il n'y a pas de piscine à Roussy, mais moi, je suis dans un centre aquatique, dans une station touristique, pas loin de Roussy.
9: Eh bien, écoute, super. Mais merci beaucoup pour tout ce que tu fais. Bravo. Ça permet aux vacanciers de se sentir en sécurité. Félicitations.
8: Merci l'équipe.
9: Je te fais de gros bisous, bisous à tout le Nord.
1: Bisous.
9: Merci de nous écouter ce soir dans le Super Show Énergie. Dans 3 minutes, on va voir l'histoire de Thibaut déjà et l'histoire de Alexia qui est infirmière à Béziers. Coucou Alexia, bonsoir.
10: Coucou, bonsoir. Alexia.
9: Ça va Alexia, t'as la forme?
10: Ouais, ça va, impeccable.
9: T'habites à Béziers, hein, je me trompe pas.
10: Oui, c'est ça.
9: Eh ben, merci beaucoup de nous avoir appelé ce soir Alexia au 0870 42 48 jusqu'à minuit. Que des histoires de gens qui ont sauvé d'autres personnes. Beau. Ça fait du bien.
1: Ça fait du bien de fou.
9: C'est beau.
7: Moi je crois encore à ce monde là. Ce monde où on se dit ça y est, c'est terminé, le détroit d'Ormuz, tout part. Tout fout le camp.
1: Détroit d'Ormuz. Okay,
9: attention Thibaut commence à tout mélanger.
7: J'y croyais plus. Moi, je voyais que dans l'espace c'était pas clair, mais finalement tout va bien.
9: Eh, depuis l'Ukraine.
7: Ah oui,
9: depuis l'Ukraine, on n'y croit plus.
1: C'est que ça a changé.
9: Oh, on n'y croit plus. Alexia, ton histoire de toi qui a sauvé des gens, du coup, toi qui es infirmière, dans 3 minutes sur Énergie, on va l'écouter, l'histoire de Thibaut aussi. Et juste avant, un des plus gros hits de l'été qui m'a touché hier, maladé. J'étais mal, voici Mauvais Joe sur Énergie.

0: Ah ouais.
1: Ah ouais,
2: donc sacré scène en slip déjà.
1: Ah ouais, t'es en slibar là. Tu lui tapes dans le dos là.
2: Mais du coup, ça veut dire quand même c'est rassurant.
3: Ah, tu t'étouffais pas, non? Ah merde, je crois, j'étais persuadé. Ah, j'étais persuadé. Ah, j'étais persuadé que tu t'étouffais, autant pour moi.
0: Mais pourquoi t'enlèves ton slip? Oh non.
1: Ouais, j'en dis.
2: Ouais, c'est rassurant, c'est-à-dire qu'on a quand même le réflexe d'aller tout de suite essayer de sauver la personne, même si on n'a pas forcément le bon geste.
1: Mais apprenez-les ces gestes, hein.
4: Ouais, ouais, il faut les apprendre, mais après, c'est vrai que même si c'est mon métier et que j'avais déjà fait à des patients, de le faire à un proche ou une personne qu'on connaît, c'est pas pareil quand même.
1: Et imagine le faire à un bébé. Ouf. Parce que c'est
4: encore. Et je l'ai fait à un bébé aussi.
1: Oh là là. Et c'est quoi? Alors, un bébé, non, c'est quoi? C'est faut taper avec deux doigts dans le dos, non? C'est pas ça?
4: Non, il faut mettre deux doigts autour de la bouche et le mettre, le retourner sur le genou en baissant un petit peu la jambe pour qu'il ait la tête un peu plus bas et avec des tapes dans le dos.
1: Ouais, c'est ça. Ah non mais les gestes faut les apprendre absolument. Moi j'ai même appris quand j'ai eu mon chat Mocha, vous le connaissez, je vous en parle souvent.
2: Oui, tout le temps.
1: Mon petit bébé d'amour, le roi,
2: tous
1: le prince,
2: jours,
1: l'héritier. J'ai appris comment faire un pas un massage cardiaque mais pareil les trucs s'il s'étouffe un chat.
0: Alors ça veut faire comment?
1: Alors ça dépend pareil de la taille du chat mais ça ressemble à peu près à un humain, faut taper un petit peu le dos, masser un petit peu le ventre et tout.
0: Et après il fait son petit rond.
1: Et après non, il fait son petit rototo, après il va jouer.
2: Non mais c'est bon à savoir, t'as raison, c'est hyper important.
1: Ah mais ça peut vous sauver la vie et en fait vaut mieux très bien les apprendre, vraiment être très scolaire parce que au moment moi je vois même Alexia, elle est infirmière. Sur le moment, ben, panique, forcément, comme tout le monde. Et du coup, faut direct avoir des gros réflexes. Félicitations, Alexia, tu as sauvé une vie.
0: Bravo.
4: Merci.
1: Bravo et merci pour tout le taf que tu fais au quotidien en étant infirmière à Béziers.
4: Merci.
1: Je te fais de gros bisous. Passe une très bonne soirée. Les gens qui ont sauvé des vies sont au standard avec nous ce soir. 0 870 42 48. Je sais pas si on aura le temps de prendre tout le monde. Mais merci d'être là, les amis, pour votre nouveau rendez-vous de la rentrée. Super chaud énergie. 21h minuit tous les soirs. Si vous êtes au boulot, on est là. Si vous êtes à la maison, on est là. Vous pouvez nous voir aussi sur Twitch. 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Salut Tristan.
5: Salut.
1: Ça va, mon frérot? En forme?
5: Ça va.
1: Ouais, désolé, ça fait 20 minutes que t'attends au standard, mon Tristan.
5: Ah, c'est pas grave.
1: Ouais.
5: Je suis sur l'autoroute, donc c'est pas très grave.
1: Ok, mais y a pas de soucis. J'espère que t'as pas raté ta sortie. T'habites où, Tristan?
5: J'habite Avignon et je suis en train de rentrer de la Seine-sur-Mer du travail.
1: Ok, très bien. Mais écoute, big up à tous ceux qui habitent dans ton coin, mon Tristan, du côté d'Avignon. Toi, t'as déjà sauvé la vie de quelqu'un aussi?
5: Tout à fait. Moi, c'était une cliente qui était avec ses petits-enfants sur la terrasse où je travaillais.
1: Ok. Oh. T'es quoi, t'es serveur?
5: Je suis dans la restauration, j'ai arrêté le métier de service et je suis plus responsable d'un établissement maintenant.
1: Ok, d'accord, maintenant t'es un peu plus cool, t'es dans le bureau quoi.
5: Ouais, voilà.
1: Bah, très bien, très cool, tu veux faire une dédicace à ton resto d'ailleurs où tu bosses?
5: J'évite parce que c'est une très grande enseigne, donc j'évite de mettre...
1: Tu n'es pas payé plus hein,
5: Non, on n'a pas le droit de faire de publicité en dehors de l'enseigne.
1: Ouais, mais t'inquiète, tu me files un petit bifton, t'as le droit. Pas de galère. Ouais, du coup, quelqu'un qui s'est étouffé sur la terrasse?
5: En fait, elle était venue pour fêter je ne sais quoi avec ses petits-enfants, tous ses petits-enfants, et ils ont pris un plateau apéro, et la petite mamie a mangé un crouton avec la rillette, sauf que c'est mal passé. Et elle était en train de s'étouffer.
2: Aïe, aïe, aïe, la rillette.
5: Le problème, c'est que mes collègues l'ont vu, ils n'ont rien dit. Et au bout d'un moment, ils viennent au bar et ils disent « Ah, en fait, il y a une cliente, elle est en train de s'étouffer, elle est devenue toute bleue. » Je dis « Quoi ? Mais allez vous en occuper. »
1: Gens...
5: Et personne n'a été, donc du coup, j'ai couru au bout de la terrasse, je me suis cassé la gueule pour y aller. Et je lui ai fait la méthode d'Emlich. J'ai demandé à ce qu'on appelle les pompiers quand même pour qu'ils viennent assez rapidement. Mais j'ai fait la méthode d'Emily, je l'ai aidé, après j'ai réussi à lui faire recracher son morceau de pain. Et les pompiers sont arrivés pas longtemps après et ils l'ont prise en charge. Et heureusement, parce qu'elle était vraiment dans un piteux état.
1: Eh bien bravo mon Tristan, t'as eu les meilleurs réflexes.
0: Très fort.
1: Bravo mon Tristan, félicitations.
5: Merci.
1: Tu as officiellement sauvé une vie et tu fais partie des héros du super show de ce soir. Bravo, mon Tristan. Je fais de gros bisous. Entre bien à la maison, tranquille. Hein.
5: Merci, bonne soirée à vous.
1: Allez, fais gaffe
5: bonne
1: sur soirée. La route. Merci de nous écouter jusqu'à minuit. C'est le super show énergie. Dans deux petites minutes, il y a Clan qui arrive. Le remix de Benito. Parce qu'on j'en dis ça.
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1: Allez, dernière histoire, quelqu'un qui a sauvé une vie, ça fait 27 minutes kilo standard, je peux vous dire comme mon Nico, faut que l'histoire ait passion, il va me péter la gueule. Nico, t'habites à Toulon, t'es infirmier, ça va Nico?
2: Salut Nico.
6: Salut la team, ça va, vous allez bien?
1: Ouais, désolé, t'as refait attendre au standard, désolé,
6: c'est pas grave, j'adore toutes ces histoires et vous me faites kiffer.
1: Ah, mais c'est trop cool. Toi, en plus d'être infirmier, c'est pendant ton métier que t'as sauvé une vie ou c'était
6: en... C'est ça. En fait, je suis infirmier aux urgences et c'était un 31 décembre 2024. Et ce jour-là, dernier jour de l'année, pas trop de monde aux urgences, tranquille. Hein. Okay. Et

0: Et j'ai un monsieur d'une quarantaine.
1: C'est à Toulon que t'es, toi?
0: Ouais.
1: Ok.
0: Et j'ai un monsieur qui arrive dans la salle d'attente, qui dit qu'il a une douleur thoracique, donc on fait le dossier. Ouais. Et moi, je suis l'infirmier d'accueil, donc je le prends dans mon bureau. Et quand je prends cette personne-là dans le bureau, d'habitude, on fait un recueil de données, comment ça, quand vous avez mal, les antécédents, les allergies. Et lui, bizarrement, je sais pas pourquoi, les étoiles étaient alignées. Je sais pas pourquoi, j'ai déshabillé. Il était assis sur la chaise et je fais même pas de recueil de données. J'ai dit, donnez-moi le numéro d'une personne de confiance. Il me dit, j'ai ma femme, mais monsieur, je suis pas bien.
1: Ah ouais, direct. Tu l'as senti.
0: Je sais pas pourquoi. Et là, il me donne ses numéros. Il me dit, mais monsieur, je suis pas bien. Donne. Et je lui crie dessus, donnez-moi le dernier numéro. Et là, il me donne les deux derniers numéros et il tombe par terre. Et il fait 14 arrêts cardiaques.
1: Oh la vache. Et toi, tu l'as massé direct, quoi.
0: Et en fait, dans l'histoire, c'est que il faut savoir que quand quelqu'un fait un arrêt cardiaque, il faut le masser. Vaut mieux un low flow, c'est-à-dire un massage massé, que ne pas le masser du tout. C'est-à-dire qu'on oxygène. Donc ouais, il faut toujours masser. Okay. Donc j'ai crié, les gars, urgence! Ils sont arrivés. On l'a, avec ma collègue Léa, si elle l'écoute, elle l'a piqué. Et là, à ce moment-là, dans le sas ambulance, les pompiers arrivent me poser une mamie qui s'était tordue la cheville. Et ils m'entendent crier ce truc. Eux, ils arrivent. Ouais. Ça va, les gars, vous avez besoin? J'ai dit oui. Vous avez un défibrillateur portatif? Parce que nous, il était dans un box. Et donc, ils m'ont apporté le défibrillateur. On l'a choqué 6 fois dans mon bureau. Et ensuite, on l'a choqué 7 fois dans le déchoc.
1: Wow. Et il a vécu après ça?
0: Mais en fait, c'est comme, je sais pas si vous connaissez, enfin, si tu connais le ouais. Windows 98.
1: Ouais.
0: Hop,
1: c'est
0: pareil.
1: Je vais pas te mentir, il a pris 6 coups de défibrillateur, après il avait juste à tenir son téléphone pour le recharger.
0: Hein, et donc à chaque fois il repartait, mais il était en tachycardie ventriculaire, bon bref, il était pas très bien, on lui mettait les produits qu'il fallait, on l'a stabilisé, intubé, il est parti dans un hôpital un peu plus techniqué en réa pour faire une coronarographie au niveau d'un cardiologue, et un mois après il est venu nous faire un bisou avec sa femme et ses 3 enfants.
1: Bravo, Nico. Bravo à tout ton service, les urgences de Toulon. Félicitations, mon Nico, bravo.
0: Ben merci.
1: Et surtout, ben bravo pour cette histoire-là qui est un fait marquant de ta carrière, mais pour tout ce que tu fais au quotidien, infirmier aux urgences. Moi, j'ai mon meilleur pote qui est infirmier aux urgences à Bordeaux et qui fait ce taf de ouf et qui nous raconte des histoires de dingue. Et je pourrais vous en raconter. En vrai, j'ai pas le droit de tout dire parce qu'il me raconte des trucs, mais secret médical. Il y a des histoires, c'est une dinguerie. Franchement, il y a des trucs, c'est trop marrant. Merci beaucoup, mon Nico. Merci de nous écouter ce soir. On en reparlera parce qu'il y a Gauthier Guilor qui nous avait appelé aussi ce soir. Désolé, Guilor, on doit y aller, on doit avancer pour Énergie Extravadance.
2: Salut l'équipe.
1: Je te fais
2: Salut.
1: De gros bisous. Merci de nous avoir appelé, mon frère. On refera un sujet comme ça parce que j'ai l'impression qu'il y a beaucoup d'auditeurs quand même qui ont sauvé des gens. Merci de nous avoir appelé, mon Guilor. Merci de nous écouter jusqu'à minuit. C'est le super show Énergie. On est là en ambiance. On va retrouver Martin pour Énergie Extravadance. C'est juste avant le hit de Jordi, reprise de Bad Bunny. Voici Clan.
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1: Ah non, vous n'avez pas parié dessus. 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
4: Ah oui.
1: Jordi va écouter pour la première fois de sa vie, je pense, Énergie Extravadance.
4: Ah oui, je vous conviens.
0: Il y a un avant, un après.
1: Il y a un avant, un après. Parce que Jordi, on sait que c'est pas la dernière sur la bringue.
4: Ça, c'est vrai, oui.
1: On sait qu'en soirée, elle peut partir très très vite, surtout si tu lui envoies un Lady Gaga. Gaga. Là, ça va être un Énergie Extravadance, une première pour toi et une première aussi pour Tamar.
0: Salut tout le monde, comment ça va?
4: Salut Martin.
1: Parce que Martin, c'est le petit nouveau d'Énergie Extravadance. Martin, ça fait longtemps qu'on se connaît, ça fait longtemps qu'on se croise à Énergie.
0: Mais c'est trop content.
1: Ah, tu connais pas Énergie Extravadance?
0: Tu sais quoi, je vais te pitcher Énergie Extravadance en 2-3 mots.
1: Non, mais attends, Jordi, ose me dire que tu connais pas Morgan Nagoya.
0: Morgan Nagoya.
4: Je le dis pas alors.
1: Tu connais pas Morgan Nagoya?
4: Morgan. Pardon. Nagoya?
0: Il est là ce soir.
5: C'est dingue quand même.
1: Jordi, tu bosses à Énergie. Bon, ça fait qu'une semaine.
4: Oui, mais ça fait qu'une semaine. J'ai pas encore toutes les rêves.
0: C'est sûr. En plus, tu l'as déjà croisé parce qu'il est là dans les couloirs. Il prépare toute la semaine l'émission du samedi soir.
1: On l'a vu tout à l'heure parce que j'aime bien. Mais on a notre petite tradition avec Jordi. Quand on arrive à la radio, on fait notre petit tour. On va dire bonjour à tout le monde. Et il y a un studio dans lequel on est passé. Un studio, vous savez, il y a des platines, des trucs. Tu sais, je suis il me dit, c'est à qui ce studio? Je dis, c'est un peu à tout le monde. Là, en ce moment, c'est Morgan Nagoya celui.
4: D'accord.
1: Quel est un peu long.
4: Ok, parce qu'effectivement, je dis bonjour à tout le monde, mais je connais pas les gens.
1: Attends, mais c'est le DJ légendaire d'Énergie, Morgan Nagoya.
4: Non, sérieux?
1: Bien sûr.
4: Alors, autant pour moi.
1: Mais tous les auditeurs d'Énergie connaissent Morgan Nagoya.
0: Bien sûr.
4: Et je vais écouter ce qu'il fait.
1: Ah bah attends, mais là c'est parti. Et c'est jusqu'à quelle heure, Martin, Énergie Extravadance?
0: C'est jusqu'à 2h du matin ce soir. Morgan, il sera là samedi. Parce que là, en ce moment, il est en train de préparer tous ses mashups, ses versions exclusives Énergie Extravadance qu'il prépare.
1: Et puis attention, Morgan, il sort d'une saison de festival. Hein, donc, c'est un petit peu fatigué.
0: L'été, mon gars.
1: Attends, il fait les festivals tout l'été. Dans 3 mois, ça part à la folie douce, mon gars. Donc.
0: Ibiza bientôt.
1: Ibiza bientôt.
0: Je peux pas en dire plus. Mais vous écoutez Énergie Extravadance pour savoir. On va en dire plus bientôt.
1: Ah, c'était un vrai truc Ibiza?
0: Je sais pas. Écoutez Énergie Extravadance. Vous verrez.
1: Ça va aller faire le closing. à Ibiza. En tout cas, Martin, on est trop content de t'accueillir à Paris.
0: Merci beaucoup pour l'accueil.
1: T'es bien installé, ça y est, ou pas encore?
0: Je cache pas que j'ai dû déballer 2-3 cartons pour trouver, si ce n'est qu'un jean ce matin pour venir.
1: Parce qu'avant, s'il y a des auditeurs qui nous écoutent d'Angers, c'était Martin qui était en Angers.
0: Exactement, voilà, je quitte Angers, j'arrive dans cette belle ville de Paris.
4: Il a dit belle ville, c'est sympa.
0: Ouais. Ça va, mais je vais pas détruire la ville dans laquelle j'arrive.
1: C'est belle ville du monde. Bien sûr. Et du coup, on va s'ambiancer avec toi toute la nuit. Énergie Extravadance.
0: Exactement.
1: Jusqu'à 2h du mat, nous le Super Show Énergie. Ça y est, c'est jusqu'au vendredi maintenant. C'est jusqu'au jeudi. Du coup, on sera là de retour entre potes pour vous donner de la force, pour vous accompagner jusqu'au week-end demain soir, 21h minuit, Super Show Énergie. On va quand même écouter Coldplay et BTS avant le début d'Énergie Extravadance. C'est parti, on y va. Passe une très

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5: C'est Martin, tous les week-ends, je suis avec vous dans Énergie Extravadence. Et oui, dès le jeudi soir, minuit, on est là avec les meilleurs DJ du monde qui mixent pour vous. C'est juste parfait pour profiter de l'été jusqu'au bout. Jeudi soir avec le DJ producteur américain Cashmere maintenant dans Énergie Extravadence. On est parti.
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De tout énergie, voilà, c'est comme ça qu'on passe la nuit ici sur énergie. C'est avec énergie extravadance. Dès le jeudi, on fait la fête. Oui, c'est les vacances qui continuent, peut-être pour vous. Là, on vient de passer 2 heures avec le DJ producteur américain Cashmere de l'Electro House, de l'EDM. On s'est fait plaisir toute la nuit. Et vous savez quoi? On va continuer avec les meilleurs hits. C'est parti avec Orelsan qui arrive. Et juste avant, c'est Pilé, Simovic Joe sur énergie.